et que le monde va de plus en plus mal. À la suite de ces affirmations viennent les lamentations du type « c'est plus dur d'être chrétien qu'avant » ou encore « nous vivons des temps mauvais où il n'y a plus ni éducation, ni respect, ni valeur, etc. etc. » Qui oserait prendre le risque d'affirmer qu'il n'est pas d'accord avec ça? Cependant, il convient d'ajouter quelques précisions. Dire que les mœurs se sont dégradées revient à dire que le cœur de l'homme a évolué en mal parce que le siècle que nous vivons est bien plus mauvais que tous ceux qui nous ont précédés. Mais en réalité, sur quel élément rationnel s'appuyer pour affirmer cela? Pour le faire, le plus souvent, nous consultons l'histoire avec son lot de subjectivité. Nous entendons quelques témoignages tout en sachant très bien qu'ils sont soumis à l'émotion. Nous pouvons aussi nous appuyer sur nos propres souvenirs et nos sens, alors qu'ils nous trompent en permanence. Alors, d'où vient cette impression que ce siècle est moralement plus mauvais que tous les autres? Le cœur naturel de l'homme n'a pas changé, et le péché, hier comme aujourd'hui, est tout autant haïssable. En fait, seuls deux éléments tangibles peuvent expliquer le mal-être social ressenti. Deux éléments réellement nouveaux depuis un siècle. Ce sont l'explosion démographique, avec les besoins et les problèmes qu'elle génère, et la recherche obsessionnelle de gains de temps poussée à son paroxysme par l'explosion technologique aux conséquences redoutables. Dans cette chronique, nous allons analyser le premier élément qui fait que le XXIe siècle est vraiment différent des autres. Je veux parler de l'explosion démographique. En un siècle, la population mondiale est passée de 1,5 milliard à 7,5 milliards. Même si la pression démographique ralentit depuis une dizaine d'années, cette évolution est due principalement au progrès de la médecine et à la baisse de la mortalité infantile. Cette explosion démographique a d'immenses conséquences à tout niveau et notamment par rapport à la nature. En revanche, le péché et celui qui le manipule avec ses moyens, ses méthodes et ses effets n'ont pas évolué. La nature de l'homme n'est pas plus pécheresse qu'avant. Mais plus la concentration humaine est importante et plus le péché est visible. Plus il est visible et plus il s'impose comme une évidence devenant la norme au détriment des valeurs judéo-chrétiennes. Alors c'est vrai qu'il est difficile pour un chrétien de vivre au milieu d'un monde surpeuplé qui rend le péché et la tentation omniprésents. Un univers où il est difficile et même impossible de s'isoler du monde. C'est cela qui a vraiment changé dans notre siècle. Nous vivons un harcèlement permanent du monde qui pénètre jusqu'à notre intimité. Cependant, celui qui aime Jésus de tout son cœur et qui est attaché à sa parole, celui-là reste sourd et aveugle au péché. Il est porté par Dieu. Et comme le prophète Daniel dans la fournaise, il passe au travers du feu sans être atteint. Cette chronique vous a été proposée par Bruno Oldani et Jacques Cudeville.

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Proverbe 6. Évitez de s'engager pour les dettes d'autrui. Mon enfant, t'es-tu engagé pour la dette d'un ami? As-tu donné ta parole en garantissant celle d'un autre? Si tu t'es lié par tes propres paroles, alors tu es sous le pouvoir du créancier. Libère-toi sans tarder. Va le trouver, insiste. Supplie pour être dégagé de cette obligation. Ne te repose pas tant que tu n'as pas réglé cette situation. Ne dors pas avant d'avoir trouvé une issue. Échappe-toi comme la gazelle fuit son chasseur, comme l'oiseau s'échappe du piège qui le retenait. Évitez d'être paresseux. Toi qui es paresseux, observe la fourmi. Regarde comment elle agit et apprends la sagesse. Sans chef, sans surveillant, sans maître, elle prépare sa nourriture en été, elle fait ses provisions au temps de la récolte. Et toi, paresseux, combien de temps resteras-tu couché? Quand sortiras-tu enfin du sommeil? Tu veux encore somnoler un peu, te reposer, croiser les bras sans rien faire? Mais voilà que la pauvreté te surprendra comme un voleur et la misère t'attaquera comme un pillard. Portrait du malfaisant. Celui qui répand des paroles trompeuses est un homme malveillant, une personne corrompue. Il cligne de l'œil pour tromper, fait des signes du pied et des gestes de la main pour manigancer le mal. Son cœur est rempli de perversité. Il prépare sans cesse des plans mauvais. Il attise les conflits et les disputes. C'est pourquoi sa ruine viendra soudainement. Il sera brisé en un instant, sans espoir de retour. Ce que le Seigneur déteste. Il y a 6 choses que le Seigneur déteste, et une 7e qu'il ne supporte absolument pas. Le regard plein d'orgueil, la bouche qui trompe, les mains qui versent le sang innocent, l'esprit qui conçoit l'injustice, les pieds qui se précipitent vers le mal, le faux témoin qui répand le mensonge, celui qui sème la discorde entre frères et sœurs. Mise en garde contre l'adultère. Mon fils, tiens compte des recommandations de ton père. Ne rejette pas l'enseignement de ta mère. Garde-les gravés dans ton esprit, comme une parure précieuse autour de ton cou. Ils te guideront dans tes chemins. Ils veilleront sur toi pendant ton sommeil. Ils t'inspireront dès ton réveil. Car l'instruction est une lampe, l'enseignement est une lumière, et les avertissements sont une voie sûre qui préserve la vie. Ils te mettront en garde contre la femme aux mauvaises intentions, contre ses paroles séduisantes et trompeuses. Ne te laisse pas ensorceler par sa beauté, ne te laisse pas piéger par son regard charmeur. Un homme peut sacrifier un morceau de pain pour une prostituée, mais il risque sa vie entière pour une femme infidèle. Peut-on porter du feu contre soi sans brûler ses vêtements? Peut-on marcher sur des braises sans se blesser les pieds? De même, celui qui s'approche de la femme d'un autre ne restera pas impuni. Un voleur qui dérobe pour calmer sa faim n'est pas méprisé, mais s'il est pris, il devra restituer bien plus qu'il n'a pris, et il pourra perdre tout ce qu'il possède. Quant à celui qui commet l'adultère, il agit sans intelligence. En trahissant ainsi, il détruit lui-même sa propre vie. Il récoltera des coups, et son déshonneur ne s'effacera jamais. Car la jalousie enflamme le cœur du mari trahi, et quand viendra l'heure de la vengeance, il n'aura aucune pitié. Aucune compensation ne pourra le calmer, même si on lui offrait les plus grands présents.

La météo pour ce vendredi 4 septembre, persistance de conditions estivales sur les trois quarts du pays et d'un temps plus instable sur les Hauts-de-France avec quelques averses possibles. Les températures pour ce vendredi matin, 17 degrés pour Strasbourg et Brest, 18 à Cherbourg, Lyon, Bordeaux, Biarritz et Toulouse, 19 degrés pour Lille et Paris, 22 degrés pour Nice et Perpignan et 24 degrés pour Ajaccio. Et pour ce vendredi après-midi, 21 degrés le long des côtes de la Manche, 24 degrés sur les Hauts-de-France, 28 en Île-de-France, 30 degrés sur le centre-Val de Loire et l'Alsace, jusqu'à 34 degrés en Nouvelle-Aquitaine et dans la vallée du Rhône, 31 à 32 degrés le long de la Méditerranée et jusqu'à 36 degrés en Occitanie.

Bonjour, bonjour à tous. À la une d'émotion après le drame familial survenu en Haute-Saône. Quatre personnes d'une même famille, dont deux enfants, ont été retrouvées morts à Gy, au nord-ouest de Besançon. Gendarmes et pompiers avaient été informés mercredi soir vers 20h après des coups de feu. Les corps de deux enfants ont été découverts dans une voiture, ceux de l'homme de 42 ans et son ex-belle-mère âgée de 74 ans dans un mobil-home voisin. Le parquet a précisé hier que l'hypothèse privilégiée est celle d'un père de famille en cours de séparation qui aurait tué ses proches par arme à feu avant de retourner l'arme contre lui. Selon les premiers éléments, il aurait filmé une partie de la scène et envoyé les images à sa compagne. Et puis autre temps fort, l'agriculture. Le plan d'urgence promis aux exploitants après un été de canicule et de sécheresse ne sera finalement pas dévoilé cette semaine. Matignon a fait savoir que les annonces étaient décalées de quelques jours, le temps de poursuivre la concertation. Le Premier ministre Sébastien Lecornu a demandé hier à Bercy des annulations et des gels de dépenses pour financer ces mesures jugées urgentes, avec au programme aide à la trésorerie, prise en charge des cotisations sociales et accompagnement pour relancer la production. Le principal syndicat agricole s'inquiète de ce report alors que de nombreuses exploitations doivent décider dès maintenant de leur prochaine récolte. Sur le plan politique, à présent, le budget occupe déjà tous les esprits. La porte-parole du gouvernement a estimé hier matin qu'il n'était dans l'intérêt de personne de priver la France d'un budget, alors que plusieurs formations agitent la menace d'une censure. L'exécutif doit présenter ses orientations pour le budget 2027 le 30 septembre, sans hausse d'impôts, mais avec un net coup de frein sur les dépenses. En toile de fond, la pression des marchés. La France a emprunté cette semaine à 10 ans un taux de 4,27% au niveau jamais atteint depuis 2008 et paie désormais sa dette plus chère que la Grèce. Du côté du pouvoir d'achat, le gouvernement prolonge son coup de pouce sur les carburants. L'aide de 100 euros et le guichet dit des grands rouleurs qui devaient s'arrêter fin août sera prolongé jusqu'au 30 septembre. Environ 3 millions d'automobilistes sont concernés à cause des prix qui restent au-dessus des 2 euros le litre. Au 1er septembre, le gazole affichait en moyenne 2,18 €. Le remboursement des 15 centimes par litre, le gazole non routier, lui, est prolongé jusqu'au 31 octobre pour les agriculteurs et le secteur du bâtiment. Et puis l'enquête se poursuit dans la Marne lors d'un piquet de grève devant un dépôt à Besanne, près de Reims. Le patron d'une société de transport a foncé au volant d'un autocar sur ses salariés qui bloquaient la sortie. Deux personnes ont été blessées. Le dirigeant a été placé en garde à vue pour violence avec arme. Le véhicule étant considéré comme une arme, sa garde à vue a été levée. Mais l'enquête continue. C'est la fin de cette édition. Belle écoute sur notre radio. Bonjour, bonjour à tous. Dans votre Minute Sport, à la une, une affaire qui dépasse les terrains. Kylian Mbappé aurait figuré sur une liste de 26 personnalités fortunées visées par des projets d'agression et d'enlèvement retrouvés dans le téléphone d'un détenu de 18 ans. L'enquête se poursuit. Du côté du football, l'UEFA a ouvert hier une procédure disciplinaire contre Matteo Guendouzi, Mason Greenwood et Fenerbahçe après les incidents du barrage de la Ligue des Champions perdu 1-2 par Lyon le 26 août dernier. En cyclisme, sur la Vuelta, le Slovène Jacob Omrel s'est imposé en solitaire hier dans la 12e étape. Hendrik Maas garde le maillot rouge avec 1 minute 45 d'avance sur Primoz Roglic. Le Français Félix Gall est 3e à 2 minutes et 6 secondes. Côté tennis, à l'US Open, Adrien Manarino a été éliminé au deuxième tour par Alexander Bublik. 6-3, 6-1, 6-1. Et enfin, le week-end, deux reprises. La Ligue 1 joue sa troisième journée dès ce soir avec Lyon-Auxerre à 19h et Paris-Monaco à 21h. Et le top 14 lance sa saison dès demain. C'était votre Minute Flash Sport. Très belle journée.

Épître de Jacques, chapitre 1er. Jacques, serviteur de Dieu et du Seigneur Jésus-Christ, aux 12 tribus qui sont dans la dispersion, salut. Mes frères, regardez comme un sujet de joie complète les diverses épreuves auxquelles vous pouvez être exposés, sachant que l'épreuve de votre foi produit la patience. Mais il faut que la patience accomplisse parfaitement son œuvre, afin que vous soyez parfaits et accomplis, sans faillir de rien. Si quelqu'un de vous manque de sagesse, qu'il la demande à Dieu, qui donne à tous, simplement et sans reproche, et elle lui sera donnée. Mais qu'il la demande avec foi, sans douter. Car celui qui doute est semblable au flot de la mer, agité par le vent et poussé de côté et d'autre. Qu'un tel homme ne s'imagine pas qu'il recevra quelque chose du Seigneur. C'est un homme irrésolu, inconstant dans toutes ses voies. Que le frère de condition humble se glorifie de son élévation. Que le riche, au contraire, se glorifie de son humiliation, car il passera comme la fleur de l'herbe. Le soleil s'est levé avec sa chaleur ardente, il a desséché l'herbe, sa fleur est tombée et la beauté de son aspect a disparu. Ainsi, le riche se flétrira dans ses entreprises. Heureux l'homme qui supporte patiemment la tentation, car après avoir été éprouvé, il recevra la couronne de vie que le Seigneur a

excellente et tout don parfait descendent d'en haut, du Père des Lumières, chez lequel il n'y a ni changement, ni ombre de variation. Il nous a engendrés selon sa volonté, par la parole de vérité, afin que nous soyons en quelque sorte les prémices de ses créatures. Sachez-le, mes frères bien-aimés, ainsi, que tout homme soit prompt à écouter, lent à parler, lent à se mettre en colère, car la colère de l'homme n'accomplit pas la justice de Dieu. C'est pourquoi, rejetant toute souillure et tout excès de malice, recevez avec douceur la parole qui a été plantée en vous et qui peut sauver vos âmes. Mettez en pratique la parole et ne vous bornez pas à l'écouter en vous trompant vous-même par de faux raisonnements. Car si quelqu'un écoute la parole et ne la met pas en pratique, il est semblable à un homme qui regarde dans un miroir son visage naturel et qui, après s'être regardé, s'en va et oublie aussitôt qui il était. Mais celui qui aura plongé les regards dans la loi parfaite, la loi de la liberté, et qui aura persévéré, n'étant pas un auditeur oublieux, mais se mettant à l'œuvre, celui-là sera heureux dans son activité. Si quelqu'un croit être religieux, sans tenir sa langue en bride, mais en trompant son cœur, la religion de cet homme est vaine. La religion pure et sans tache, devant Dieu notre Père, consiste à visiter les orphelins et les veuves dans leur affliction et à se préserver des souillures du monde.

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2: Vous voyez ces flèches ici? Il y a une bonne et une mauvaise façon de faire chaque chose. C'est à nous de choisir la voie à suivre. La Bible nous dit dans l'Ancien Testament que le jour viendra où le mal sera considéré comme bien et le bien comme mal. Et ce jour est arrivé. Pour être honnête, je ne sais pas combien de temps il nous reste avant le retour de Jésus. Je ne pense pas que ce soit très long, mais Paul pensait cela à son époque. Mais je sais une chose, nous devons rester prêts. La Bible dit de veiller, de prier et d'être prêts. Nous n'avons pas le temps de nous préparer après le son de la trompette. Et s'il y a un moment dans l'histoire où l'on devait prendre au sérieux notre relation avec Dieu, c'est celui-ci. Fini les pertes de temps, fini les absurdités.

vie, les choses commencent à changer. Et chaque bonne décision que l'on prend annule l'une des mauvaises que l'on a prises auparavant. Donc, je veux que vous gardiez cette image de ces flèches à l'esprit et que pour chaque décision que vous devez prendre, vous vous rappeliez qu'il y a deux voies possibles, celle du diable et celle de Dieu. Et vous devez choisir la voie de Dieu. Ce week-end, je propose une série sur le développement du caractère de Dieu dans votre vie. Et c'est ce à quoi nous sommes destinés. Je vous lirai un passage plus tard qui dit que nous sommes destinés à être moulés à l'image du Christ. J'ai commencé à parler hier soir de... Eh bien, j'ai dit beaucoup de bonnes choses et je ne peux pas les répéter, mais j'ai terminé en parlant de souffrance et de maturité spirituelle. Le passage préféré de tous, la souffrance. Et je veux vous lire ce passage parce que je veux vous donner une meilleure explication. 1 Pierre 4, 1 et 2. Ainsi donc, puisque Christ a souffert dans son corps, dites dans son corps. Et quand on parle de souffrance dans le corps, on ne parle pas de petits enfants qui meurent du cancer, de tragédies, d'accidents de voiture, de perte d'un être cher, de cancer et de ce genre de choses. Le diable fait beaucoup de choses de ce genre et nous devons lui résister, nous opposer à lui et croire pour la guérison, la victoire et la restauration. Mais nous devons savoir que notre foi ne repose pas sur un miracle. J'aimerais Dieu tout autant que je l'obtienne ou non. Amen. Vous m'entendez? Christ est ma vie et mourir représente un gain. Personne ici ne doit craindre la mort. Il n'y a aucune raison de craindre la mort, car, au fond, qui ne serait pas mieux loti au paradis? Bon, si ça ne vous plaît pas, je passe à autre chose. Je vous dis simplement que vous n'avez pas besoin d'avoir peur. Ne vivez pas avec cette peur. Il n'y a aucune raison pour cela. La Bible dit que nous avons été délivrés de la peur de la mort. Donc, souffrir dans la chair, ce que je veux dire par là... Et j'aurais probablement dû le dire hier soir, car je ne veux pas vous embrouiller. Dieu n'est pas un Dieu qui se réjouit de nous voir souffrir, mais il se réjouit de nous voir bien agir quand nous souffrons. Vous avez entendu? Paul n'a jamais prié pour que le problème de qui que ce soit disparaisse. J'ai trouvé ça intéressant. Vous savez ce qu'il a prié? Que malgré leurs problèmes, ils gèrent tout avec bonne humeur. Donc, ils priaient pour qu'en cas de problème, ils agissent comme il faut. Nous allons vivre des situations similaires à celles des gens dans le monde. Jésus a dit, vous aurez à souffrir dans le monde. Et nous sommes dans le monde, mais prenez courage. Moi, j'ai vaincu le monde. Et donc, nous avons la victoire, peu importe. Quand on a un problème, on a déjà la victoire. La chrétienté commence par ce qui est fait, pas à faire. Jésus a déjà fait tout ce qui devait être fait. Que tout le monde dise, j'ai la victoire. C'est pour cela que la Bible dit dans Romains 8 que nous sommes plus que vainqueurs. Que signifie être plus que vainqueur? Je crois que cela signifie qu'avant même d'avoir un problème, nous savons que nous avons la victoire. Ainsi, nous n'avons pas à vivre dans la crainte des souffrances et des difficultés qui nous attendent. Je me souviens de l'époque où j'avais ce que Dieu m'a finalement montré comme des pressentiments anxieux. J'avais vécu tellement de malheurs que je vivais dans la peur du prochain malheur. Vous me comprenez? Et nous n'avons pas besoin de vivre ainsi, car nous avons ce qu'il faut pour affronter tout ce qui arrive. Je peux tout par Christ, qui est ma force. Et Paul disait en fait, je sais vivre dans la pauvreté et je sais vivre dans l'abondance. Il savait gérer les difficultés et les bons moments. Et ce que Dieu attend de chacun de nous quand nous traversons des difficultés, c'est que nous n'agissions pas comme le monde,
mais comme

comme Jésus pour que nous puissions avoir un impact sur le monde. Allez! Donc, quand je parle de souffrance dans la chair, je parle de ce que ressent notre chair quand nous faisons ce que Dieu veut que nous fassions, même si nous n'en avons pas envie. Comme se soumettre à son mari. Je n'ai même pas eu un rire là. Mon Dieu, je me souviens combien ma chair avait mal. Quand Dave me disait de faire quelque chose que je ne voulais pas faire et que Dieu me disait de lui obéir, ouf, c'était dur. Ou alors être gentil avec quelqu'un qui vous a maltraité. Oh! Donc, c'est de ça dont je parle. D'accord. Armez-vous de la même pensée de souffrir patiemment plutôt que de ne pas plaire à Dieu. Il veut donc que nous ayons cet état d'esprit. Je ne veux pas souffrir, mais s'il le faut pour plaire à Dieu, je le ferai. Nous voyons la réponse lorsque Jésus était à Gethsémanie dans Matthieu. À trois reprises, une, deux, trois fois, Jésus est revenu à la prière. « Père, si tu voulais éloigner de moi cette coupe. » Je n'ai compris cela qu'il y a quelques mois. Jésus ne voulait pas aller à la croix. Il ne le voulait pas. Mais il disait, « Toutefois que ce ne soit pas ma volonté qui se fasse, mais la tienne. » Donc il disait, « Je ne veux pas faire ça. » Et c'est OK de dire à Dieu, « Je ne veux pas faire ça, mais je le ferai parce que je t'aime. » Êtes-vous d'accord? Je ne veux pas faire ça, mais je le ferai parce que je t'aime. Je fais beaucoup de choses que je préférerais ne pas faire, mais je les fais parce que j'aime Dieu. Et quand je les fais, ma chair souffre. Vous comprenez? Il y a des choses auxquelles résister et des choses auxquelles se soumettre. J'ai dit hier que je ne souffrais plus autant, et c'est parce que j'ai appris à ne pas lutter contre les choses. Ce n'est pas vraiment ce qui vous rend malheureux, c'est de le combattre tout le temps. C'est essayer de changer quelque chose qu'on ne peut pas changer. Combien ai-je enduré en essayant de changer, Dave? Ça n'a pas marché. Je ne voulais pas qu'il joue au golf, je ne voulais pas qu'il aime le sport. Eh bien, ça n'a pas changé. Maintenant, il se prend d'affection pour le tennis alors qu'il n'en a jamais joué de toute sa vie. Je ne sais pas quel sport il regarde, mais si ça rebondit ou ça roule, il le regarde. Et j'ai essayé de changer mes enfants. Oh mon Dieu, j'ai travaillé si dur sur eux. Vous savez, quand on essaye vraiment de faire quelque chose et ça n'arrive pas, on souffre dans la chair. C'est comme « parce que vous êtes frustré tout le temps ». Mais quand on comprend enfin « je n'y peux rien », je peux prier et Dieu peut le faire, mais en attendant, je vais vivre pleinement ma vie. On peut mettre fin à beaucoup de souffrances dès maintenant en cessant de lutter contre tout et en apprenant à laisser Dieu être Dieu. Celui qui a souffert dans son corps et à la pensée de Christ, c'est la traduction amplifiée, et à la pensée de Christ, on a fini avec le péché et cesse de se plaire à lui-même et au monde et plaît maintenant à Dieu. J'aime ça. On ne peut pas pécher volontairement si on est prêt à faire quoi que ce soit plutôt que de désobéir à Dieu. Nous désobéissons souvent à Dieu parce que lui obéir est inconfortable. Eh, j'ai toute la journée alors. Vous savez ce que nous sommes ici en Occident? Nous sommes accros au confort. Vous n'allez pas à un pays du tiers-monde et leur dire que vous êtes déprimé parce que votre climatisation est en panne. Nous sommes gâtés.
Oui. Rien ne force la personne à se confronter à elle-même autant que la souffrance. Et rien ne révèle mieux notre véritable caractère que de traverser une période difficile. Vous pensez être un grand homme ou une grande femme de foi? Eh bien, la Bible dit que notre foi sera mise à l'épreuve. Testez. On traverse beaucoup de choses. Inutile d'en chercher la raison, ce n'est qu'une épreuve. Autant la réussir, car dans l'économie divine, on n'échoue jamais, on passe simplement la même épreuve encore et encore. Alors, autant la réussir et en finir. Jacques 1, 2 à 4. Mes frères et sœurs, considérez comme un sujet de joie complète les diverses épreuves auxquelles vous pouvez être exposés, sachant que la mise à l'épreuve de votre foi produit la persévérance, l'endurance et la patience. Ça a fait sortir beaucoup de choses de moi avant même d'arriver à la patience. Les épreuves peuvent faire ressentir des choses horribles dont on ignorait même l'existence. Amen. À l'époque où j'apprenais la foi, je pensais que la foi servait uniquement à obtenir tout ce qu'on voulait. On veut quelque chose, on prie et on croit Dieu pour cela. Et j'étais tellement stupide à l'époque, je suis heureuse que Dieu aime les gens quand ils sont encore stupides. Je ne savais rien, vous savez. Et je croyais Dieu pour un manteau de fourrure, et c'était la dernière chose dont j'avais besoin. Vous comprenez, j'avais tous ces problèmes internes, et je croyais Dieu pour un manteau de fourrure. Aujourd'hui, ils ne sont pas si populaires, mais à l'époque, ils l'étaient. Et j'avais une amie que je l'aimais, mais je ne l'appréciais pas toujours. Vous me comprenez? Et un jour, elle a sonné à ma porte, elle avait une grosse boîte et m'a dit « Oh, tu ne vas pas croire ce que Dieu m'a donné !» Elle a ouvert la boîte et c'était mon manteau de fourrure. Je me suis dit « L'ange a sûrement livré la boîte à la mauvaise maison. » Je pensais être bien plus spirituelle qu'elle. Et Dieu m'a fait ça exprès parce que j'ai fait ce faux geste religieux. Oh, Dieu soit loué! Oh, c'est tellement bien! Je suis si heureuse que Dieu t'ait béni. Et intérieurement, je me suis dit, Seigneur, fais-la sortir de chez moi. Eh bien, quand elle est partie, je veux dire, la jalousie, l'envie, le jugement, les critiques qui ont surgi de mon âme. Mais j'aurais pu passer ma vie à me prendre pour une géante spirituelle. Vous voyez, comment se sent-on lorsqu'un ami, peut-être même quelqu'un qui n'est pas croyant, obtient ce pourquoi on croit? Nous passons tous par là. N'est-ce pas? Combien de personnes ont vécu une expérience similaire dans leur vie? Ça doit être important. Donc, beaucoup de choses que nous traversons sont conçues pour nous révéler ce qui est vraiment en nous, car nous ne pouvons rien gérer si nous ne savons pas qu'il est là. Tant qu'on se trompe. Et je ne veux pas passer ma vie à croire que je suis meilleur que ce que je suis. Je veux connaître la vérité, car seule la vérité vous libérera. Je vous mets au défi de demander à Dieu de vous révéler la vérité sur vous-même. Vous ne voulez même pas faire ça. Ce n'est pas la vérité sur quelqu'un d'autre qui vous libérera. C'est la vérité sur vous-même. Je pensais
que tout était la faute de Dave, et un jour je priais pour que Dave change. Et Dieu a interrompu ma prière, vous vous rendez compte? Je priais et Dieu m'a interrompu. Quelle impolitesse! Il a dit, « Joyce, Dave n'est pas le problème. » Je me suis dit, « Qui est-ce? Il n'y a que lui et moi. » Et Dieu m'a ouvert les yeux sur ce que c'était que de vivre dans la maison avec moi et j'ai pleuré pendant 3 jours. Mais maintenant, écoutez-moi, c'était le début de ma guérison. On ne peut pas progresser si on vit dans la tromperie. Et il n'y a personne de plus facile à tromper que soi-même. Priez, demandez à Dieu, montre-moi la vérité sur moi-même. Quelqu'un est-il prêt à le faire? Vous n'avez pas tous levé la main, mais c'était un bon nombre. Eh bien, Romains 5, 3 à 5 dit, « Bien plus, réjouissons-nous donc maintenant. » J'aime cela dans la Bible amplifiée. « Maintenant. » Nous sommes fiers même de nos détresses et nous nous réjouissons dans nos souffrances. Je ne sais pas, peut-être que vous sautez tous ces passages, mais j'ai décidé d'arrêter de sauter ceux que je n'aime pas et de les confronter sérieusement. Et j'ai décidé d'avoir l'audace d'enseigner sur ces passages et de ne pas me contenter de choisir ceux qui feront que les gens m'aiment. Amen. Ce n'est pas mon rôle de vous faire m'aimer, c'est le rôle de Dieu. Mon rôle est de vous dire ce que je crois qu'il veut que je vous dise. Jésus a dit que les paroles qu'il donne ne sont que celles que le Père lui donne. Un jour, je devrais me présenter devant Dieu et rendre compte de la mission qu'il m'a confiée. Et je veux obtenir un bon rapport. Sachant que la détresse, la pression et l'affliction produisent la persévérance patiente et inébranlable. Endurer signifie pouvoir supporter beaucoup. Eh bien, je peux supporter beaucoup plus de choses maintenant qu'avant. Quelqu'un est comme moi, ou bien des choses qui, avant, vous perturbaient. Maintenant, la même chose peut arriver sans vous déranger. Eh bien, les choses qui vous perturbent maintenant ne vous dérangeront plus dans 4 ou 5 ans. Travaille en moi, Seigneur, je veux en finir. Amen. Lorsque vous traversez une épreuve, dites-vous, cela va produire quelque chose de bon en moi? Et dans Romains 5, verset 4, la persévérance, la force, la victoire dans l'épreuve. Et nous parlons là de comment mûrir en Christ. La foi forte et l'intégrité éprouvée et la victoire dans l'épreuve produit l'habitude de l'espérance joyeuse et confiante dans le salut éternel. Donc, quand nous avons Dieu dans notre vie et nous n'avons pas peur du moindre problème, nous pouvons rester heureux malgré tout car nous savons que Dieu est un Dieu bon. À quoi bon chanter toutes ces belles chansons sur la bonté de Dieu avec les applaudissements de tout le monde si on ne les applique pas vraiment quand on a des difficultés? Puis-je vous donner un conseil? Suivez votre propre conseil. Un jour, j'ai demandé à Dieu, « Seigneur, que dois-je faire? » Il m'a dit, « Fais ce que tu dirais à quelqu'un d'autre de faire. » Vous connaissez la réponse. Une seule chose nous empêche de le faire, c'est la douleur.
on veut être à l'aise. J'aime le psaume 27, 13, où David dit « Oh, si je n'étais pas sûr de voir la bonté de l'Éternel au pays des vivants !» J'aime ça. Vous verrez de belles choses au paradis, mais nous n'avons pas besoin d'attendre d'y être pour en voir. Écoutez-moi, Dieu veut que vous viviez pleinement votre vie. Il ne veut pas que vous soyez constamment contrarié ou effrayé. Il veut que vous soyez béni, que vos besoins soient comblés, que vous ayez une surabondance pour que vous puissiez être une bénédiction pour tous. Dieu a dit à Abraham, « Je te bénirai et je ferai de toi une bénédiction. » Ne désirez pas seulement des choses pour vous-même, désirez faire des choses pour les autres. Je l'ai dit hier soir et je le répète, j'ai trouvé une définition très simple de la maturité spirituelle. Je crois que c'est vouloir ce que Dieu veut plus que ce que vous voulez. C'est vraiment drôle quand je suis sur cette plateforme. J'écoute qui applaudit à quel point c'est fort et qui me regarde comme... Et la Bible dit que nous allons souffrir pour avoir fait le bien. Eh bien, c'est malheureux. 1 Pierre 3, 14. D'ailleurs, même si vous deviez souffrir pour la justice, vous seriez heureux et vous seriez enviable. N'ayez d'eux aucune crainte et ne soyez pas troublés par leur opposition. C'est difficile de supporter quand nous faisons le bien et nous n'obtenons pas le résultat attendu. Mais laissez-moi vous dire, vous pouvez survivre au diable. Vous m'entendez? Vous pouvez survivre au diable. Dites-lui simplement, je n'abandonne pas, je n'abandonne pas. Je n'abandonnerai pas, je n'abandonnerai pas. Êtes-vous déterminé à vivre une vie pieuse? Il faut être déterminé. Êtes-vous prêt à faire des sacrifices? Pour vivre une vie pieuse? Êtes-vous prêt à laisser votre chair souffrir pour plaire à Dieu? Vous remarquez que ce n'était pas aussi fort. Dans Matthieu 5, il parle de la bénédiction que l'on ressent lorsqu'on souffre pour la justice et parce qu'on fait ce qui est juste. Faire ce qui est juste ne garantit pas que tout le monde vous aimera. Je peux vous garantir que si vous vous engagez vraiment envers Dieu, il y aura des gens que vous aimez et qui vous sont chers qui se dresseront contre vous. Amen. On peut grandir au point de ne plus se soucier de ce que les autres pensent. Je veux dire, je veux être apprécié, mais... mon rôle n'est pas vraiment de me faire aimer des autres, mais d'obéir à Dieu. Amen. Et j'avoue qu'il y a eu des moments dans ma vie, même en tant que chrétienne, où je désobéissais à Dieu pour continuer à être appréciée. On ne peut pas plaire aux autres et plaire à Dieu. 1 Corinthiens 4, 3 et 4. Paul dit, « Pour ma part, il m'importe très peu d'être jugé par vous sur ce point, ou par un tribunal humain qui voudrait m'examiner et m'interroger. Bien plus, je ne me juge pas non plus moi-même. » Waouh, j'aime cela. Ma conscience, il est vrai, ne me reproche rien. Il continue, ma conscience ne me reproche rien, mais ce n'est pas pour autant que je peux être considéré comme juste. Celui qui me juge, c'est le Seigneur. Vous serez vraiment libre quand vous n'aurez plus besoin d'impressionner qui que ce soit.

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Jacques, chapitre 2. Jacques, serviteur de Dieu et du Seigneur Jésus-Christ, salue les 12 tribus dispersées du peuple de Dieu, riches et pauvres, la foi et les œuvres. Mes frères et sœurs, gardez-vous de toute forme de favoritisme, car cela est incompatible avec la foi en notre glorieux Seigneur Jésus-Christ. Supposez en effet qu'un homme vêtu d'habits somptueux, portant une bague en or, entre dans votre assemblée, et qu'en même temps un pauvre en haillons s'y présente. Si voyant l'homme richement vêtu, vous vous empressez autour de lui et lui dites « Veuillez vous asseoir ici, c'est une bonne place. » Tandis que vous dites au pauvre « Tenez-vous là, debout, ou asseyez-vous par terre, à mes pieds. » Ne faites-vous pas des différences entre vous et ne portez-vous pas des jugements fondés sur de mauvaises raisons. Écoutez, mes chers frères et sœurs, Dieu n'a-t-il pas choisi ceux qui sont pauvres dans ce monde pour qu'ils soient riches dans la foi et qu'ils héritent du royaume qu'il a promis à ceux qu'il aime? Et vous, vous méprisez le pauvre? Ce sont pourtant les riches qui vous oppriment et vous traînent devant les tribunaux. Ce sont encore eux qui outragent le beau nom que l'on a invoqué sur vous. Si au contraire, vous vous conformez à la loi du royaume de Dieu, telle qu'on la trouve dans l'Écriture, tu aimeras ton prochain comme toi-même, alors vous agissez bien. Mais si vous faites preuve de favoritisme, vous commettez un péché et vous voilà condamné par la loi, parce que vous lui désobéissez. En effet, celui qui désobéit à un seul commandement de la loi, même s'il obéit à tous les autres, se rend coupable à l'égard de toute la loi. Car celui qui a dit « Tu ne commettras pas d'adultère » a dit aussi « Tu ne commettras pas de meurtre ». Si donc, tout en évitant l'adultère, tu commets un meurtre, tu désobéis bel et bien à la loi. Parlez et agissez donc comme des personnes appelées à être jugées par la loi qui donne la liberté. Dieu jugera sans pitié celui qui n'a témoigné aucune compassion aux autres, mais la compassion triomphe du jugement, la foi et les œuvres. Mes frères et sœurs, à quoi servirait-il à quelqu'un de dire qu'il a la foi s'il ne le démontre pas par ses actes? Une telle foi peut-elle le sauver? Supposez qu'un frère ou une sœur manque de vêtements et n'en a pas tous les jours de quoi manger. Et voilà que l'un de vous leur dit « Au revoir mes amis, portez-vous bien, restez au chaud et bon appétit, sans leur donner de quoi pourvoir à leurs besoins. » À quoi cela sert-il? Il en est ainsi de la foi. Si elle reste seule, sans se traduire en acte, elle est morte. Mais quelqu'un dira « L'un a la foi, l'autre les actes. » Eh bien, montre-moi ta foi sans les actes, et moi je te montrerai ma foi par mes actes. Tu crois qu'il y a un seul Dieu? C'est bien, mais les démons aussi le croient, et ils tremblent. Insensé, veux-tu avoir la preuve que la foi sans les actes ne sert à rien? Abraham, notre ancêtre, n'a-t-il pas été déclaré juste à cause de ses actes, lorsqu'il a offert son fils Isaac sur l'autel? Tu le vois, sa foi et ses actes agissaient ensemble, et grâce à ses actes, sa foi a atteint son plein épanouissement. Ainsi s'accomplit ce que l'Écriture déclare à son sujet. Abraham a eu confiance en Dieu, et Dieu, en portant sa foi à son crédit, l'a déclaré juste, et il l'a appelé son ami. Vous le voyez donc, on est déclaré juste devant Dieu à cause de ses actes, et pas uniquement à cause de sa foi. Rahab, la prostituée, n'a-t-elle pas aussi été déclarée juste par Dieu à cause de ses actes, lorsqu'elle a donné asile aux envoyés israélites et les a aidés à s'échapper par un autre chemin? Car comme le corps sans l'esprit est mort, la foi sans les actes est morte.

La météo pour ce vendredi 4 septembre, persistance de conditions estivales sur les trois quarts du pays et d'un temps plus instable sur les Hauts-de-France avec quelques averses possibles. Les températures pour ce vendredi matin, 17 degrés pour Strasbourg et Brest, 18 à Cherbourg, Lyon, Bordeaux, Biarritz et Toulouse, 19 degrés pour Lille et Paris, 22 degrés pour Nice et Perpignan et 24 degrés pour Ajaccio. Et pour ce vendredi après-midi, 21 degrés le long des côtes de la Manche, 24 degrés sur les Hauts-de-France, 28 en Île-de-France, 30 degrés sur le centre-Val de Loire et l'Alsace, jusqu'à 34 degrés en Nouvelle-Aquitaine et dans la vallée du Rhône, 31 à 32 degrés le long de la Méditerranée et jusqu'à 36 degrés en Occitanie.

Bonjour, bonjour à tous. À la une d'émotion après le drame familial survenu en Haute-Saône. Quatre personnes d'une même famille, dont deux enfants, ont été retrouvées morts à Gy, au nord-ouest de Besançon. Gendarmes et pompiers avaient été informés mercredi soir vers 20h après des coups de feu. Les corps de deux enfants ont été découverts dans une voiture, ceux de l'homme de 42 ans et son ex-belle-mère âgée de 74 ans dans un mobil-home voisin. Le parquet a précisé hier que l'hypothèse privilégiée est celle d'un père de famille en cours de séparation qui aurait tué ses proches par arme à feu avant de retourner l'arme contre lui. Selon les premiers éléments, il aurait filmé une partie de la scène et envoyé les images à sa compagne. Et puis, autre temps fort, l'agriculture. Le plan d'urgence promis aux exploitants après un été de canicule et de sécheresse ne sera finalement pas dévoilé cette semaine. Matignon a fait savoir que les annonces étaient décalées de quelques jours, le temps de poursuivre la concertation. Le Premier ministre Sébastien Lecornu a demandé hier à Bercy des annulations et des gels de dépenses pour financer ces mesures jugées urgentes, avec au programme aide à la trésorerie, prise en charge des cotisations sociales et accompagnement pour relancer la production. Le principal syndicat agricole s'inquiète de ce report alors que de nombreuses exploitations doivent décider dès maintenant de leur prochaine récolte. Sur le plan politique, à présent, le budget occupe déjà tous les esprits. La porte-parole du gouvernement a estimé hier matin qu'il n'était dans l'intérêt de personne de priver la France d'un budget, alors que plusieurs formations agitent la menace d'une censure. L'exécutif doit présenter ses orientations pour le budget 2027 le 30 septembre, sans hausse d'impôts, mais avec un net coup de frein sur les dépenses. En toile de fond, la pression des marchés. La France a emprunté cette semaine à 10 ans un taux de 4,27% au niveau jamais atteint depuis 2008 et paie désormais sa dette plus chère que la Grèce. Du côté du pouvoir d'achat, le gouvernement prolonge son coup de pouce sur les carburants, l'aide de 100 euros et le guichet dit des grands rouleurs qui devait s'arrêter fin août sera prolongé jusqu'au 30 septembre. Environ 3 millions d'automobilistes sont concernés à cause des prix qui restent au-dessus des 2 euros le litre. Au 1er septembre, le gazole affichait en moyenne 2,18 euros. Le remboursement des 15 centimes par litre, le gazole non routier, lui, est prolongé jusqu'au 31 octobre pour les agriculteurs et le secteur du bâtiment. Et puis, l'enquête se poursuit dans la Marne lors d'un piquet de grève devant un dépôt à Besanne, près de Reims. Le patron d'une société de transport a foncé au volant d'un autocar sur ses salariés qui bloquaient la sortie. Deux personnes ont été blessées. Le dirigeant a été placé en garde à vue pour violence avec arme. Le véhicule étant considéré comme une arme, sa garde à vue a été levée. Mais l'enquête continue. C'est la fin de cette édition. Belle écoute sur notre radio. Bonjour, bonjour à tous. Dans votre Minute Sport, à la une, une affaire qui dépasse les terrains. Kylian Mbappé aurait figuré sur une liste de 26 personnalités fortunées visées par des projets d'agression et d'enlèvement. Retrouvé dans le téléphone d'un détenu de 18 ans, l'enquête se poursuit. Du côté du football, l'UEFA a ouvert hier une procédure disciplinaire contre Matteo Guendouzi, Mason Greenwood et Fenerbahçe après les incidents du barrage de la Ligue des Champions perdu 1-2 par Lyon le 26 août dernier. En cyclisme, sur la Vuelta, le Slovène Jacob Omrel s'est imposé en solitaire hier dans la 12e étape. Hendrik Maas garde le maillot rouge avec 1 minute 45 d'avance sur Primoz Roglic. Le Français Félix Gall est 3e à 2 minutes et 6 secondes. Côté tennis, à l'US Open, Adrien Manarino a été éliminé au deuxième tour par Alexander Bublik. 6-3, 6-1, 6-1. Et enfin, le week-end, deux reprises. La Ligue 1 joue sa troisième journée dès ce soir avec Lyon-Auxerre à 19h et Paris-Monaco à 21h. Et le top 14 lance sa saison dès demain. C'était votre Minute Flash Sport. Très belle journée.

Voici des versets bibliques si vous êtes malade à mémoriser et à confesser. Dans la Bible, la maladie est listée dans les malédictions et non pas les bénédictions. Nous croyons que la maladie n'est pas la volonté de Dieu. Christ nous a rachetés de la malédiction qui englobe la maladie, la pauvreté, tout ce qui par nature apporte la destruction et la mort dans notre vie. Utilisez chacun de ces versets bibliques en les mettant à la première personne du singulier, c'est-à-dire « je », et confessez la parole sur votre vie et sur votre famille, au moins une fois par jour. Exode 15, 26, il dit « Si tu écoutes attentivement l'Éternel, ton Dieu, si tu fais ce qui est droit à ses yeux, si tu prêtes l'oreille à ses commandements, et si tu obéis à toutes ses prescriptions, je ne te frapperai d'aucune des maladies dont j'ai frappé les Égyptiens, car je suis l'Éternel, celui qui te guérit. » Exode 23, 25. Vous servirez l'Éternel votre Dieu, et il bénira votre pain et votre eau. J'éloignerai la maladie du milieu de toi. Psaume 30, 2. Éternel mon Dieu, j'ai crié à toi, et tu m'as guéri. Psaume 91, 10. Aucun mal ne t'arrivera. Aucun fléau n'approchera de ta tente. Psaume 91, 5. Tu ne craindras ni les terreurs de la nuit, ni la flèche qui vole de jour, ni la peste qui marche dans les ténèbres, ni la contagion qui frappe en plein midi. Que 1000 tombent à ton côté, et 10 000 à ta droite, tu ne seras pas atteint. Psaume 103, 2-3. Bénis l'Éternel, mon âme, et n'oublie aucun de ses bienfaits. C'est lui qui pardonne toutes tes fautes, qui guérit toutes tes maladies. Psaume 107, 20. Il a envoyé sa parole, et les a guéris. Il les a fait échapper de la tombe. Psaume 147, 3. Il guérit ceux qui ont le cœur brisé et panse leurs blessures. Jérémie 17, 14. Guéris-moi, Éternel, et je serai guéri. Sauve-moi, et je serai sauvé. Car tu es le sujet de ma louange. 1 Pierre 2, 24. Lui qui a lui-même porté nos péchés dans son corps à la croix, afin que, libérés du péché, nous vivions pour la justice. C'est par ses blessures que vous avez été guéris. Marc 16, 17. Voici les signes qui accompagneront ceux qui auront cru. En mon nom, ils pourront chasser des démons, parler de nouvelles langues, attraper des serpents, et s'ils boivent un breuvage mortel, celui-ci ne leur fera aucun mal. Ils poseront les mains sur les malades, et ceux-ci seront guéris. Proverbe 3, 7. Ne te prends pas pour un sage, crains l'Éternel, et détourne-toi du mal. Cela apportera la guérison à ton corps, et un rafraîchissement à tes os. Amen.

0: Bonjour, je suis heureux de te retrouver dans Prière Inspirée. Je veux commencer cette émission en te lisant le psaume chapitre 32, verset 10. Il y a beaucoup de douleur pour le méchant, mais celui qui se confie en l'Éternel est entouré de sa bienveillance. Juste, réjouissez-vous en l'Éternel et soyez dans l'allégresse. Poussez des cris de joie, vous tous qui êtes droits de cœur. Alors je déclare qu'en cette journée, en cette nuit, tu es entouré de la bienveillance, de la bonté du Seigneur. Toute cette semaine, on va partager ensemble à propos de la prière pratique. On va partager avec toi des conseils très, très pratiques sur la prière. Et en pensant à cette série, j'avais à cœur de partager avec toi sur la prière. J'ai pensé à Aurélie Tchatchou. Elle a partagé il y a quelques mois à l'église un enseignement sur la prière que j'ai trouvé tellement pertinent que je me suis dit, Aurélie, il faut que tu viennes partager avec nous sur la prière avec les frères et les sœurs. En plus, ça fait un moment que tu n'es pas venue dans Prière Inspirée.
1: Ça fait un petit bout et je suis très contente d'être parmi vous aujourd'hui. Et
0: merci.
1: J'ai hâte.
0: En fait, la dernière fois, on était avec Dena Moana, donc Gordon et Marie. Et Aurélie a eu l'inspiration de nous saluer à la porte.
1: Oui.
0: Et je me suis dit, en fait, c'est pas à moi de faire cette émission, c'est à Aurélie de faire cette émission. Alors, elle a pris ma place. Et c'était une belle émission, hein?
1: Oui, c'était une très belle émission.
0: Très, très, très belle émission.
1: J'ai été visitée et puis je rends grâce à Dieu pour cette émission-là.
0: Gloire à Dieu, gloire au Seigneur. Alors, on était ensemble dans une rediffusion la semaine dernière sur la guérison. Et je voudrais te dire, si tu as reçu de la part du Seigneur une guérison, prends le temps de témoigner. Tu peux donc témoigner sur emctv.com/je-témoigne. Si tu es en train de suivre sur l'application Prière Inspirée, tu peux aussi témoigner à partir de cette application. Partage avec nous ce que le Seigneur a fait dans ta vie. Et d'ailleurs, avant d'aller plus loin, on va écouter le témoignage de Sophie d'Australie.
2: Bonjour, c'est un grand bonheur de pouvoir témoigner de ce que Dieu a fait dans ma vie. Depuis toujours, les personnes qui ont eu une grande importance autour de moi ont proféré, malgré eux, et surtout dans l'ignorance, des choses très mauvaises à mon sujet, que j'ai cru pendant très très longtemps. Ça m'a complètement bloquée, et malgré toute ma connaissance et mon amour et ma foi entre notre Seigneur Jésus, j'arrivais pas à m'en sortir. Au mois de septembre, lors de l'émission du surnaturel, je me suis réveillée le matin alors que l'émission avait commencé et j'ai senti une vraie libération, une vraie délivrance. J'avais senti littéralement des démons sortir de la maison. Depuis ce jour-là, eh ben c'est fini. Je ne crois plus les mensonges qui ont été proférés contre moi. Mais encore mieux, j'ai réussi à pardonner tous ceux qui ont proféré ces mensonges et à les bénir avec ma parole en les voyant sous un autre angle. Je vis ma complète liberté. Je vous remercie pour toutes les émissions que vous faites, pour votre diligence, pour votre amour, pour tous ceux qui sont dans la francophonie. Continuez, c'est super. On vous écoute. À bientôt. Au revoir.
0: 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Je veux saluer quatre villes rapidement aujourd'hui. Alors, Ziguinchor au Sénégal, que je veux saluer. Donc, je n'ai pas eu l'occasion encore d'y aller, mais j'espère par la grâce du Seigneur qu'on pourra venir vous bénir, frères et sœurs qui habitez au Sénégal. Je salue également Colombes, en France, Saint-Jean-sur-Richelieu au Canada, qui n'est d'ailleurs pas très loin d'ici. On est à environ, je pense, 30-40 minutes de cette ville. Et d'ailleurs, j'aimerais dire à ceux qui habitent pas trop loin de la ville de Granby, donc au Québec ou pas trop loin de Montréal, ce week-end, première fois que j'annonce un tel événement, puisque c'est un événement de notre église, on va faire une conférence de Pâques, la première conférence de Pâques à l'église Plénitude. On est à 35 minutes du pont Champlain pour ceux qui connaissent de Montréal. Et on va être ensemble jeudi, vendredi, samedi, dimanche avec les pasteurs Atoms, Michael, pasteur Michael, avec Frank et moi-même pour vous bénir et avec toute l'équipe de Plénitude Musique. Ça va être une super belle conférence. Et je salue également Courtrai en Belgique. Que le Seigneur vous bénisse, vous, frères et sœurs, qui servez fidèlement le Seigneur. Et comme on l'a lu dans ce psaume il y a quelques instants, poussez des cris de joie, vous tous qui êtes droits de cœur. Et on bénit le Seigneur que dans ces quatre villes et dans ces quatre pays, il y ait des hommes et des femmes qui poussent des cris de joie pour le Seigneur. Je te rappelle, comme chaque lundi, la devise de prière inspirée, quels que soient les problèmes que tu rencontres, et ce jusqu'à l'imminent retour de Jésus, arrête-toi pour prier et lire ta Bible tous les jours. Et on va parler aujourd'hui de la prière. Marche dans l'amour et dans l'esprit, persévère dans la foi et dans la sainteté. Et avant de laisser la parole à Aurélie, cette semaine je vais faire les pensées du jour et je laisserai pour l'encouragement à Aurélie et les temps de prière ensemble. Je veux t'encourager aujourd'hui à prier de manière inhabituelle. Prie inhabituellement. En fait, j'aimerais t'encourager à faire un geste. Parfois, c'est comme un geste prophétique, faire quelque chose d'inhabituel par rapport à la prière. C'est peut-être prendre 5 minutes simplement. Tu es en train de conduire, peut-être tu es de ces personnes qui travaillent et qui vont chaque jour au travail, ou alors tu vas faire des courses en voiture, etc. Si tu conduis régulièrement, j'aimerais t'encourager à faire ce geste. Ça peut paraître anodin, mais ça peut créer quelque chose, une ouverture, une porte, et aussi te faire sortir d'une manière habituelle que tu as de prier. Tu es sur la route pour aller au travail, ou alors tu reviens du travail, peut-être c'est plus facile parce que des fois les gens sont tellement pressés en allant au travail. En revenant du travail, je voudrais t'encourager, entre chez toi et ce travail, arrête-toi quelque part, 5 minutes, tu t'arrêtes sur le côté, bien sûr, en toute prudence. Et là, pendant 5 minutes, tu t'arrêtes juste pour prier. Tu dis, mais moi je peux prier en voiture, Jérémy, je vais prier en voiture. Ouais, mais je veux t'encourager à faire ce geste. Tu t'arrêtes, tu peux même éteindre le moteur de la voiture, tu t'arrêtes bien là où il faut, hein. Et tu loues le Seigneur, tu lèves les mains vers lui et tu le bénis. Et tu passes juste même 5 minutes à prier le Seigneur. Peut-être tu vas à l'école ou à l'université, peut-être aux études ou même au travail, peut-être à pied. Hein. Je voudrais aussi t'encourager à faire cette chose-là, à t'arrêter. Tu t'arrêtes, tu as toujours l'habitude de prendre le même chemin, c'est toujours les mêmes endroits, c'est les mêmes ruelles. Peut-être même tu vois même les mêmes personnes ou peut-être même tu vois parfois des SDF qui sont là sur le bord de la route. Tu croises les mêmes personnes, je voudrais t'encourager à t'arrêter 5 minutes sur un banc. Juste tu t'arrêtes. 5 minutes et tu pries. Tu remercies le Seigneur. Tu glorifies. Tu fermes tes yeux même. N'aie pas honte. On a le droit de prier aujourd'hui encore. En 2026, on a le droit de fermer nos yeux et de prier. Rien que ça, tu fermes les yeux, tu lèves les mains. Déjà en toi-même, ça te demande de courage par rapport aux gens qui passent ou qui pourraient passer. Prends ce temps pour remercier le Seigneur. Peut-être que tu es dans ton salon, tu es dans ta cuisine, et je voudrais t'encourager, donc toutes ces choses-là, c'est à faire dans cette semaine, à prier dans un endroit où tu n'as jamais prié. Peut-être c'est aller dans ton garage, si tu as un garage, peut-être c'est aller dans ton placard. Tu sais, il y a un placard où tu ranges tes vêtements, là, tu vas te mettre en boule comme ça, tu as tes vêtements qui sont au-dessus de toi, et tu vas juste prier pendant 5 minutes. L'idée, c'est en fait de sortir de l'habitude, d'aller dans un endroit où tu n'as peut-être pas l'habitude d'aller prier. Et on va lire avec Marie un verset dans Actes, chapitre 10.
3: Le lendemain, comme ils étaient en route et qu'ils s'approchaient de la ville, Pierre monta sur le toit vers la 6e heure pour prier.
0: Amen. Alors pour Pierre, c'était peut-être pas un lieu inhabituel, il a peut-être l'habitude d'aller là-bas, mais en tout cas, il est allé dans un lieu spécial, un lieu de repos, un lieu calme où il pouvait prier tranquille. Ce qui est intéressant, c'est qu'il n'était pas dans le temple, il n'était pas dans une synagogue, il n'était pas dans une réunion de prière, il était dans un lieu simple. Et dans ce lieu simple, il a reçu la vision qui a eu le plus d'impact du Nouveau Testament, puisque c'est cette vision qui va le faire aller dans une maison des païens, prêcher l'évangile à des incroyants qui n'étaient pas des juifs. Et l'évangile va être ouvert comme ça au monde entier, à toi et à moi. Et cette vision, elle est venue dans un lieu simple. Cette semaine, va dans un lieu simple et commence à prier. Fais quelque chose d'inhabituel. Jonas a prié dans le ventre d'un grand poisson. Les apôtres pouvaient prier en prison. Ézéchias a prié allongé, tourné la tête contre le mur. Néhémie, en plein travail, s'est arrêté un instant et il a prié en lui-même. Fais quelque chose d'inhabituel dans la prière cette semaine et tu vas voir qu'il va se passer quelque chose. Je déclare la présence du Seigneur sur toi et que Dieu t'amène dans une nouvelle dimension de la prière.

0: que ton règne vienne, dis-lui que ton règne vienne dans ma vie. Là où tu es, dis-lui. Seigneur, j'appelle ton règne. Appelle-le avec foi. J'appelle ton règne, Seigneur. Viens régner sur moi. Viens régner dans ma vie. Viens régner dans ma maison. J'appelle ton règne. J'appelle ton règne. Viens régner, Seigneur. Et remplis-moi, remplis-moi partout où je vais. Dis-lui, partout où je vais. Règne en moi. Règne en cette journée. Règne en cette nuit. Règne, règne en moi, Seigneur. Alléluia. Nous appelons le règne de Dieu sur toi dans le nom de Jésus-Christ. Le règne du Seigneur. Qu'il règne et qu'il prenne la place et que sa gloire se manifeste et vienne régler les situations les plus difficiles au nom de Jésus-Christ. Alléluia.
1: Alléluia.
0: Merci Seigneur. Alors, nous commençons donc cette semaine cette série sur la prière. Et la première chose avec laquelle on veut commencer avec Aurélie, c'est ce grand titre, « Tu n'as pas besoin de savoir prier pour parler à Dieu ». Et je vais te laisser nous encourager, Aurélie.
1: Merci Jérémy. Et j'aime beaucoup ce sujet, j'aime vraiment beaucoup le thème « Tu n'as pas besoin de savoir prier pour parler à Dieu ». Je suis aussi bénie de voir que Marie a chanté ce chant « Que ton règne vienne ». Parce qu'il se trouve justement que la prière est un exercice spirituel. Et lorsqu'on sait que quelque chose est spirituel, parfois on y attache beaucoup de choses un peu bizarres. On peut penser que parce que c'est spirituel, il faut que ce soit mystique, il faut que ça se fasse d'une certaine manière, il faut avoir une certaine posture. Et j'aime aussi beaucoup ce que Jérémy a partagé sur le fait que ça peut être dans un endroit insolite, ça peut être quelque part d'inédit en fait. Et quelquefois, parce que c'est spirituel, on ne voit pas tout ça. On voit juste le côté mystique de la chose. Mais aujourd'hui, j'ai envie de te dire, tu n'as pas besoin de tout ces choses-là, en fait, pour prier. Et c'est intéressant parce que dans Luc, au verset 11, la Bible nous dit que Jésus est en train de prier un jour dans un certain lieu. On ne décrit pas ce lieu-là. Peut-être c'était à la montagne, sur un toit, on ne sait pas. Et on dit que lorsqu'il a fini, les disciples lui ont dit « Seigneur, enseigne-nous à prier comme Jean l'a enseigné à ses disciples ». Et c'est quand on voit ce passage, on peut dire, mais en fait, les disciples ont dit, enseigne-nous à prier. Ça veut dire que peut-être c'est quelque chose qu'il faut enseigner, quelque chose de professionnel. Mais non, parce que Jésus dit, quand vous priez, dites. En fait, Jésus leur montre que c'est une relation d'abord entre Dieu et le Père. Jésus leur enseigne en fait que la prière, c'est parler à son Père, tout simplement. Et pour eux, c'était quelque chose de révolutionnaire. On va voir ça tout à l'heure, mais j'aimerais t'encourager aussi avant d'y aller, juste pour te dire, c'est vrai, lorsque tu es peut-être venu à Jésus-Christ, tu avais une façon de faire. Et il y a beaucoup de personnes, on sait, lorsque vous avez accepté le Seigneur Jésus, peut-être vous étiez dans d'autres religions. Vous étiez peut-être dans une religion dans laquelle vous étiez obligé de prier d'une certaine manière. Vous étiez obligé de prendre, de choisir telle heure, à tel moment pour pouvoir prier. Certains parmi vous, peut-être dans votre religion, ben, on exigeait que vous fassiez la prière 5 fois dans la journée. D'autres, on exigeait que vous dites des choses vraiment précises, particulières. Pour certaines personnes, peut-être on exigeait même que vous récitiez certaines choses de façon spéciale dans la prière. Mais Jésus-Christ, c'est pas ce qu'il a dit à ses disciples. Il ne leur a pas dit de faire ça. Il a donné un modèle, un cadre qu'on peut utiliser nous-mêmes aujourd'hui pour prier. Et j'aimerais te dire, même si tu étais peut-être dans une église évangélique, parce que j'ai remarqué qu'il y a certaines personnes justement, elles se disent, non, moi j'ai toujours été dans une bonne église, on m'a appris à prier. Mais il y a quelques temps, j'ai prié avec des personnes qui étaient dans mon église locale et j'ai dû les arrêter pour leur dire, mais vous parlez à qui ? À qui est-ce que vous êtes en train de parler? On a l'impression que vous criez, que vous parlez à quelqu'un qui n'est pas avec vous. Pourtant, on parle à notre Père lorsqu'on est en train de prier. Alors, qu'est-ce que Jésus-Christ vous a expliqué par rapport à ça? Il nous a dit, Marie, on va lire ensemble dans Matthieu. Je pense que ce sera plus simple pour les personnes. Lis-nous ce que Jésus-Christ a dit. Comment est-ce qu'on prie?
2: Voici donc comment vous devez prier. Notre Père qui est aux cieux, que ton nom soit sanctifié.
1: Voilà, déjà juste là. Voici comment vous devez prier. Notre Père qui est aux cieux, que ton nom soit sanctifié. Là, on voit qu'on s'agresse à notre Père. Quand tu pries, agresse-toi à ton Père. Ton Père est aux cieux. Et sanctifier le nom de Jésus, c'est quoi? C'est reconnaître que Jésus-Christ est le plus grand. Reconnaître que Jésus-Christ est le plus élevé. Reconnaître, sanctifier son nom, en fait, c'est déclarer sa grandeur. C'est te prosterner dans l'adoration. Voilà l'une, en tout cas, l'entrée de jeu dans la prière. C'est comme ça que le Seigneur Jésus nous a parlé. Marie, tu peux continuer.
2: Que ton règne vienne, que ta volonté soit faite sur la terre comme au ciel.
1: Amen. Exactement comme on a chanté, que le règne de notre Seigneur vienne. C'est une attitude de soumission envers notre Dieu. Parfois, on peut dire des belles phrases dans la prière, mais si le cœur n'est pas soumis, si le cœur n'est pas dans cette attitude de proximité avec le Père, si le cœur n'est pas dans cette attitude où on veut plus de lui, où on veut que sa volonté soit là, où on veut s'aligner à sa volonté, c'est que peut-être qu'on peut passer à côté. Donc aujourd'hui, je t'encourage, alors que tu vas prier dans cet endroit inédit, de vraiment avoir ce cœur aligné au Père. Continue, Marie.
2: Donne-nous aujourd'hui notre pain quotidien.
1: Alléluia. Donne-nous notre pain quotidien. Dieu est un Dieu qui pourvoit. Dieu est un Dieu qui pourvoit. Il va pourvoir tes besoins. Et lorsqu'on parle de pain aussi dans la parole, le pain, c'est la parole de Dieu. Donc, lorsque tu pries, tu peux aussi dire à ton Père, il y a une parole que tu as pour moi, que je veux recevoir. Et aussi, des besoins peut-être que tu as, que tu peux demander au Seigneur, parce qu'il est là pour toi. Il est là pour pourvoir aussi à nos besoins. Vas-y, Marie.
2: Pardonne-nous nos offenses, comme nous aussi nous pardonnons à ceux qui nous ont offensés.
1: Yes. Donc, si tu as commis des fautes, c'est à ce moment que tu peux demander pardon à Dieu, tout simplement. Tu peux lui dire, Seigneur, je n'ai pas fait exprès, je ne savais pas. Ou alors, même si tu savais et que tu l'as fait, tu peux prendre le temps de dire à Dieu, Seigneur, pardonne-moi. Mais le Seigneur te dit, comme tu pardonnes aussi à ceux qui t'ont offensé, donc c'est aussi un bon moment quand tu veux prier, tout simplement de relâcher. Relâcher les personnes que toi-même tu retiens dans ton âme, dans ton cœur. Il y a beaucoup de personnes qui prient de belles choses, mais dans le cœur, il y a tellement de manque de pardon. Il y a tellement de personnes que tu retiens. Et Jésus nous apprend à prier aujourd'hui en disant, Seigneur, pardonne-moi comme moi aussi je pardonne. Alors que tu veux prier, choisis donc de relâcher aussi plusieurs personnes dans la prière. Vas-y, Marie.
2: Ne nous induis pas en tentation, mais délivre-nous du malin.
1: Amen. Ne nous induis pas en tentation, délivre-nous du mal. Il y a plusieurs choses qui vont vouloir te tenter aujourd'hui, alors que tu vas vouloir prier. Il y a peut-être le malin qui va vouloir te tenter, mais tu as la capacité d'être délivré par la puissance du nom de Jésus-Christ. Et quand tu dis délivre-nous, en fait, c'est parce que tu t'attends à ce que le Seigneur le fasse. Et la Bible dit de ne nous soumets pas à la tentation et délivre-nous du mal. Il te promet aussi par cette parole que le mal, les flèches de l'ennemi que l'ennemi pouvait envoyer contre toi, ben, tu as la capacité d'être délivré par la puissance de ton Seigneur Jésus-Christ. Continue, Marie.
2: Car c'est à toi qu'appartiennent dans tous les siècles le règne, la puissance et la gloire. Amen.
1: Amen. Et on finit encore par l'adoration. À lui appartient le règne, la puissance et la gloire. Et aujourd'hui, mon frère, ma sœur, toi qui suis cette émission, on peut penser que c'est des choses pour des jeunes chrétiens. Mais il y a beaucoup parmi nous qui avons accepté le Seigneur depuis des années, mais qui ne savons plus nous rapprocher de notre Père, juste pour lui parler, juste pour lui dire, Seigneur, que ton nom soit sanctifié, que ton nom soit glorifié, que tu sois reconnu pour Dieu. Il y a beaucoup parmi nous, on s'approche de lui avec des formules. On s'approche de lui comme on a peut-être l'habitude de faire. Et comme Jérémie l'a dit, faites quelque chose d'inédit par rapport au lieu, mais fais aussi quelque chose d'inédit aujourd'hui par rapport aux paroles que tu vas adresser à Dieu. J'aime tellement certaines psaumes parfois, il dit que ma langue soit comme la plume d'un habile écrivain. Tu te retrouves devant celui que tu aimes et il y a des paroles qui sortent comme des poèmes, tout simplement parce que tu l'aimes, parce qu'il y a cette relation de proximité. Et chaque fois que tu te retrouves devant Dieu et qu'il n'y a que la demande, qu'il n'y a que Seigneur, fais ci, fais ça pour moi, c'est parce que ton cœur n'est pas encore entraîné juste pour l'adorer. Mais il a dit, quand tu t'approches de lui, viens et dis, notre Père qui est dans les cieux, que ton nom soit sanctifié. Là où tu es, mon frère, ma sœur, commence à élever le nom du Seigneur. Commence à lui parler comme quelqu'un qui est proche, pas comme quelqu'un qui est lointain. pas comme un Dieu qui ne t'entend pas, mais le Dieu qui est là, dans le secret, qui te voit, le Dieu qui est avec toi dans ce temps. Commence à lui parler et adore-le. Adore-le. On s'approche d'un intime avec le cœur, pas avec la tête. Alors adore-le et parle-lui. Jésus a dit que ton nom soit sanctifié. C'est de l'adoration. Toi, tu peux lui dire, Seigneur, mon Dieu, mon Père, que je t'aime, que je t'aime, que je vois ta grandeur, que ta grandeur soit encore plus évidente à mes yeux. Tu peux parler de la création. Seigneur, tu as créé des choses tellement grandes qui me rappellent la grandeur de ton nom, qui me rappellent ta force, qui me rappellent ta puissance. Oui, Seigneur, ton nom est infiniment grand. Ton nom est élevé. Dis-lui des choses que tu n'as pas l'habitude de lui dire. Relâche des paroles d'amour qui sont dans ton cœur. Comme ce psaume l'a dit, que mes lèvres, que ma langue soient comme la plume d'un habile écrivain pour raconter ta grandeur. Oh Jésus, tu es le plus beau. Tu es le plus beau. Lorsque tu es proche de quelqu'un, tu n'as pas de mal à lui faire des compliments. Tu n'as pas de mal à lui dire ce qu'il est, combien il est agréable. Tu peux le faire aujourd'hui. Prions ensemble aujourd'hui. Seigneur, nous t'adorons. Nous t'adorons, tendre Père. Seigneur, regarde le cœur de tes enfants qui s'approchent de toi, non pas avec un masque, non pas de façon mystique, non pas pour dire de grandes choses, non pas parce qu'ils ont un grand vocabulaire dans la bouche. Regarde le cœur de tes enfants qui s'approche de toi pour parler à toi, leur Père, à toi, leur

et comme tu as dit, Seigneur Jésus, que ton règne vienne, que ton règne vienne, tendre Père, conduis-nous sur le chemin de ta volonté, conduis-nous sur ce qui fera ton plaisir, conduis-nous, Seigneur, sur ce qui va réjouir ton cœur, conduis-nous sur le chemin de ta volonté parfaite, conduis un frère, une sœur qui écoute cette émission sur le chemin de ta volonté parfaite, que ton règne vienne et aligne les circonstances dans la vie de mon frère, dans la vie de ma sœur, que ton règne vienne et aligne le chemin, aligne la direction, aligne, Seigneur, ce que tu as prévu d'aligner. Oh Seigneur Jésus-Christ, nous demandons une parole fraîche, une parole fraîche. Il y a une parole que tu veux relâcher pour quelqu'un aujourd'hui, une parole fraîche. Alors que nous nous approchons de toi, tu parles à notre cœur. Seigneur, tu pourvois nos besoins, tu nous fais du bien, tu ouvres les portes qui étaient fermées.

0: conduire dans le péché. Seigneur, délivre-nous du mal et pardon pour nos offenses, Seigneur. Pardon pour les offenses. Pardon pour là où on est tombé si facilement. Pardon pour là où le péché nous a environnés. Il y a quelqu'un qui te demande pardon avec ces simples mots. Seigneur, pardonne-nous nos offenses. Pardonne-nous. Seigneur, nous choisissons de relâcher ces personnes que nous retenons dans nos cœurs, ces personnes qui nous ont fait du mal, ces personnes, Seigneur, qui ont peut-être même détruit nos vies. Nous choisissons de relâcher ces personnes parce que tu nous as dit que c'est comme ça qu'on devait prier. Nous choisissons de relâcher ces personnes. Nous relâchons ces personnes car c'est à toi qu'appartiennent, Seigneur, le règne, la puissance et la gloire. C'est à toi qu'appartient la bénédiction, l'honneur, la louange. C'est à toi qu'appartient la puissance, le règne, la gloire. Nous t'exaltons, Seigneur Jésus-Christ. Nous t'exaltons, Roi Jésus. Ce n'est pas une récitation. C'est des paroles d'amour envers notre Seigneur, envers notre Sauveur, selon le modèle qu'il nous a enseigné. C'est des paroles d'amour. Merci, Seigneur Jésus-Christ. Gloire à toi, Seigneur.
1: Oui, Seigneur, pardonne-nous lorsque nos prières et nos habitudes sont devenues tellement routinières qu'elles nous ont amenés dans une vie de prière robotique, une vie de prière de surface, une vie de prière qui n'est pas profonde et sincère. Je déclare, Père, pour mes frères et mes sœurs, que partout où ils sont, là où ils sont, là où ils vivent, ils réussissent à prier de manière sincère, profonde, authentique et simple. Nous voulons proclamer la simplicité de la prière, comme a dit Aurélie. Tu as dit « dites ». Nous voulons dire, nous voulons parler, nous voulons communier avec toi. Père, je te remercie pour ces lieux de prière. J'ai parlé de différents lieux, Père, sur le bord d'une route, sur un banc, dans un placard quelque part. Chaque lieu te sera consacré. Chacun de ces lieux deviendra un souvenir, un mémorial d'un temps passé avec toi. Nous désirons que chaque endroit dans nos maisons soit à toi. Nous voulons consacrer chaque endroit par la prière. Nous voulons à chaque fois que nous passerons par cette rue, dans cette route, nous souvenir là, nous t'avons invoqué. Là, nous t'avons parlé. Là, tu nous as parlé. Là, tu nous as touchés. Père, nous proclamons la glorieuse liberté dans la prière pour nos frères et nos sœurs. Et nous les bénissons. Mon frère, ma sœur, je te bénis dans le nom de Jésus-Christ. Je bénis ta vie spirituelle. Je bénis ta vie de prière. Je bénis ta relation avec le Père, ton Père, qui t'aime. Et que tu puisses devant le Seigneur, comme on l'a lu en introduction, pousser des cris de joie devant lui. Peut-être que ce n'est pas ton habitude. Et pour quelqu'un, c'est ça, changer d'habitude. C'est là où tu es. C'est pousser des cris de joie. Des fois dans les églises, selon les églises et selon les types de réunions ou les moments, on appelle les gens à pousser des cris de joie et quelqu'un va juste parler un petit peu plus fort. Ça demande quand même du courage. Alors pousse des cris de joie devant le Seigneur là où tu es, soit la route, soit le banc, à la maison, pousse des cris de joie, toi qui marches avec le Seigneur. On va continuer demain dans Prière Inspirée.

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0: Avez-vous déjà entendu un couple marié s'insulter en public? L'épouse parle peut-être un peu trop longtemps avec une amie et son mari s'impatiente. Il lui reproche ses interminables jacasseries qui lui font perdre son temps et elle riposte par une attaque virulente au sujet de sa détestable habitude de travailler tard le soir. Il s'éloigne d'elle pour ne plus l'entendre alors qu'elle énumère tous ses défauts à son amie sans laisser le moindre doute sur le fait qu'elle n'a plus aucune estime pour lui, aussi bien en tant qu'homme qu'en tant que mari. Comme nous l'expliquera dans un instant le docteur Dobson, de telles scènes révèlent un problème profond dans un mariage. Alors restez à l'écoute de cette nouvelle émission de La Famille Aujourd'hui. Au micro, Pascal Bardet, bonjour. Et bienvenue à cette émission en compagnie de notre invité, le docteur Dobson, conseiller conjugal et familial. Docteur, la situation que je viens de décrire est malheureusement très courante de nos jours. De nombreux mariages sont instables et il semble parfois même que mari et femme se détestent presque l'un l'autre. Qu'est-ce qui peut bien pousser une relation à se détériorer au point où les époux en viennent à échanger des paroles aussi blessantes ?
1: Oh, le problème remonte à l'enfance, bien longtemps avant qu'un jeune homme et une jeune fille ne se retrouvent à l'église pour échanger leurs promesses de mariage. L'environnement culturel de la fille lui a enseigné indirectement que le mariage était une expérience romantique à long terme, qu'un mari devait être affectueux et qu'il était entièrement responsable du bonheur de son épouse, qu'une bonne relation entre les conjoints devrait suffire à satisfaire tous les besoins et les désirs, et que toute tristesse ou dépression qu'une femme pouvait ressentir était entièrement la faute de son mari. Tout au moins, qu'il avait le pouvoir de l'éliminer s'il était suffisamment attentionné. En d'autres termes, de nombreuses femmes abordent la vie conjugale avec des attentes romantiques peu réalistes, qui ne peuvent pas manquer d'être déçues. Non seulement une telle conception du mariage prédispose l'épouse à la désillusion et à la révolte, mais elle soumet aussi le mari à une pression énorme, puisqu'il est tenu de faire l'impossible.
0: Mais c'est presque comme Cendrillon ou La Belle au bois dormant, qui ont été délivrés pour se marier avec un prince charmant qui les a comblés de bonheur. Je suis persuadée que bien des jeunes filles ont de telles attentes, mais sont-elles les seules à subir ce genre d'influence ?
1: Malheureusement pas, Pascal. L'homme est aussi victime de certaines fausses conceptions durant ses années de formation. Peut-être par son père, il apprend que son unique responsabilité consiste à pourvoir aux besoins matériels de sa famille. On lui inculque qu'il doit se lancer dans les affaires ou dans une profession et réussir à tout prix pour gravir les échelons du succès et augmenter sans cesse son niveau de vie comme preuve de sa virilité. Mmh. Il ne lui viendrait jamais à l'esprit qu'il doit aussi soutenir sa femme sur le plan affectif. Il s'imagine que s'il règle les factures du ménage et qu'il est un mari fidèle, son épouse sera comblée. Il ne comprend tout simplement pas ce qu'elle attend de lui. Mmh. Inévitablement, ces différentes manières de voir vont entrer en conflit durant les premières années du mariage. Prenons par exemple un jeune couple. Victor est en train de faire ses preuves dans le monde des affaires et pense que ses performances sont bien évidemment appréciées par sa jeune épouse à la maison. À sa grande surprise, non seulement Francine ne remarque pas ses succès, mais elle semble même en vouloir à ce travail qui la prive tellement de son mari. Il a beau lui répéter que c'est pour elle qu'il fait tout cela. Mais elle n'en est pas convaincue.
0: Ces deux jeunes mariés ne sont vraiment pas sur la même longueur d'onde. Et que risque-t-il de se passer dans leur relation ?
1: Eh bien, cette incompréhension mutuelle va donner naissance à une colère profonde, intense, chez Francine. Et Victor sera envahi par un dégoût croissant. L'épouse est persuadée que sa mauvaise estime de soi et son insatisfaction proviennent de l'incompétence de son mari dans le domaine sentimental. Chaque année qui passe augmente son hostilité et la rend un peu plus amère contre son mari. Elle lui en veut de se consacrer si peu à sa famille et l'attaque méchamment pour ce qu'elle considère comme une insulte de sa part et le traite de tous les noms d'oiseaux parce qu'il refuse de changer. Victor, quant à lui, n'est pas à même de satisfaire les besoins de son épouse. Avec son père, il n'a pas eu ce genre de modèle à la maison. Et son tempérament masculin, son esprit compétitif,

0: ne favorise pas les élans sentimentaux. À part cela, son travail lui prend toute l'énergie qui lui reste.
1: Il semble que ce couple se trouve dans une impasse totale. Mais après cela, comment se réconcilier ?
0: Mais disons qu'au cours des premières années, Victor a essayé de faire des efforts pour tenter de répondre aux attentes de Francine. À d'autres moments, il s'est mis en colère et leurs frustrations ont éclaté en conflits ouverts. Et bien entendu, le lendemain, il était très malheureux de ce qui s'était passé. Mais petit à petit, sa personnalité a commencé de changer. Comme il déteste les conflits avec Francine, il a décidé de prendre ses distances pour éviter l'affrontement. Ce dont il a le plus besoin à la maison, comme la plupart des hommes, c'est de sa tranquillité. Il doit donc trouver des échappatoires. Il lit le journal, regarde la télévision, travaille dans son atelier, à son bureau, va voir un match, bref, il fait n'importe quoi pour ne pas se trouver sur le chemin de son épouse.
1: Et comment réagit-elle à cela ?
0: Plutôt mal. C'est encore plus exaspérant de vivre avec quelqu'un qui ignore votre colère.
1: Cela me paraît évident. J'imagine bien la situation. La voilà qui cherche désespérément l'attention de son mari, donnant libre cours à sa colère en soulignant tous ses défauts. Et lui, il se cache et se tait de plus en plus.
0: Oui, oui, c'est tout à fait cela, Pascal. C'est vraiment devenu un cercle vicieux. Plus elle manifeste son indignation contre son mari, plus il se détache d'elle et plus cela augmente son agressivité. Elle lui a déjà dit tout ce qu'elle avait sur le cœur et cela n'a rien changé. Elle se sent donc impuissante. Elle a l'impression de ne plus être respectée. Lui part au travail chaque matin, où il peut avoir des contacts avec ses collègues, alors qu'elle reste à la maison, avec tous ses besoins émotionnels insatisfaits.
1: Nous voilà donc arrivés à la situation que j'ai décrite en début d'émission. La femme se plaint auprès de quiconque veut bien l'entendre, et le mari essaie d'éviter tout affrontement.
0: Oui, c'est bien cela. Lorsqu'une relation s'est autant dégradée, l'épouse utilise souvent des tactiques plutôt malheureuses. Elle commence à chercher des moyens de blesser son mari. Elle l'humilie devant ses collègues de travail, en racontant combien il est insupportable à la maison. Elle raconte à ses amis certaines choses à son sujet. Elle se refuse à lui sur le plan sexuel et sabote sa relation avec les enfants. Avec le temps, elle devient d'ailleurs toujours plus experte dans l'art de ce triste combat. Personne au monde ne pourrait blesser plus profondément Victor que ne le fait sa propre compagne. J'aimerais cependant préciser que je ne condamne pas cette femme. Elle a de bonnes raisons d'en vouloir à son mari. Il ne répond pas à ses besoins et il ne vit que pour son travail. Dans ce sens, il est certainement coupable. Dans mon livre intitulé « Dites-lui ce que toute femme aimerait dire à son mari », j'ai essayé d'expliquer le point de vue de la femme parce que je crois qu'il est important de le connaître pour mieux la comprendre.
1: En effet. Mais qu'en est-il de Victor ? N'aurait-il pas lui aussi de bonnes raisons de se plaindre ?
0: Bien sûr, Pascal. Il ne faut jamais écouter qu'un son de cloche. Victor a aussi le droit de s'exprimer. Francine a tort de penser que son bonheur ne dépend que de son mari. Personne ne peut s'attendre à être entièrement prise en charge par quelqu'un d'autre sur le plan émotionnel. Francine est la seule personne à pouvoir se rendre véritablement heureuse. Elle n'a pas le droit d'abandonner cette tâche à Victor. Dans un bon mariage, les besoins fondamentaux des deux époux seront satisfaits. Néanmoins, chaque conjoint devra développer sa propre identité, ses intérêts et ses amitiés de manière individuelle. Il existe un équilibre très délicat dans le couple. Une indépendance extrême est tout aussi destructrice pour la relation qu'une dépendance totale.
1: À vous entendre, Francine devrait faire des efforts pour acquérir davantage de confiance en elle-même. Mais comment cette démarche va-t-elle améliorer la relation avec son mari ? N'est-ce pas peine perdue ?
0: Permettez-moi de m'adresser directement et sans détour aux femmes qui se sont reconnues dans cette conversation. Avec tout le respect que je vous dois, ma tâche la plus difficile consiste à vous amener à reconnaître votre part de responsabilité dans ces difficultés. Les femmes en colère qui sont venues me trouver pour une consultation étaient en général tellement absorbées par le manque de respect et les défauts de leur mari qu'elles étaient incapables de reconnaître le rôle qu'elles avaient joué dans l'incapacité de leur mari à répondre à leurs besoins. Il était évident qu'elles l'avaient aidé à devenir ce qu'il est. Regardons peut-être les choses sous un autre angle. Des reproches continuels n'ont jamais rendu qui que ce soit plus aimable ou plus sensible. Vous ne pouvez pas démolir un homme et vous attendre ensuite à ce qu'il réponde à vos besoins émotionnels. Il n'a pas été créé pour cela. Au lieu d'attaquer un homme indifférent et de le faire fuir, il existe une méthode qui peut l'attirer vers vous. Il s'agit de ne plus faire pression sur lui, de vous retirer un peu, d'éviter les accusations et les plaintes continuelles, de paraître avoir moins besoin de lui, de montrer que vous appréciez ce qu'il fait de bien et que vous trouvez agréable d'être avec lui. Une personne heureuse agit sur la personnalité humaine comme un véritable aimant qui attire les autres.
1: C'est un type d'approche que vous avez déjà énoncé lors des missions précédentes. Si je ne m'abuse, ce principe consiste à ouvrir la porte de la cage pour que le conjoint ne se sente plus piégé.
0: Oui, Pascal. Parfois, il est nécessaire de faire intervenir une sorte de défi dans la relation pour relancer la motivation d'un conjoint désintéressé. Et, à en croire la philosophie de la fermeté dans l'amour, un comportement paisible, rempli de confiance en soi, accompagné d'un zeste d'indépendance, est beaucoup plus efficace pour attirer l'attention qu'une agression frontale. Permettez-moi de vous poser une question intéressante. À votre avis, quel couple éprouvera le plus d'attirance physique l'un pour l'autre ? Celui qui a une relation stable et constante, ou celui qui passe par des hauts et des bas ?
1: Celui qui est stable.
0: Curieusement, ce sera plutôt le couple dont la relation varie de temps à autre. Les passions les plus grandes ne se retrouvent pas dans un mariage statique, caractérisé par un excès de familiarité, d'ouverture et de démystification. Selon Kinsey, le chercheur américain et spécialiste des comportements sexuels, la relation la plus saine dans un couple est celle qui respire, celle qui passe d'une période d'intimité et de tendresse très proche à une phase un peu plus distante, pour ensuite se rapprocher à nouveau. Ce genre de cycle réserve à chaque fois des retrouvailles passionnantes. Les couples qui travaillent ensemble ou qui passent leurs journées ensemble sont désavantagés si on les compare à des conjoints obligés par leur style de vie de se séparer brièvement pour se retrouver à nouveau.
1: Victor et Francine devraient donc passer davantage de temps séparés l'un de l'autre pour ensuite mieux s'apprécier quand ils se retrouvent.
0: Ah oui, c'est exact. Les individus qui talonnent sans arrêt leur conjoint pour en tirer toutes leurs raisons de vivre ne font qu'handicaper la relation. Ils empêchent cette respiration naturelle du couple qui s'avère tellement salutaire au cours des années.
1: L'équipe de La Famille Aujourd'hui s'efforce d'encourager et de favoriser des relations saines, que ce soit entre mari et femme, parents et enfants ou frères et sœurs. Voilà pourquoi nous réalisons ces émissions, en espérant qu'elles vous auront apporté un nouvel espoir et de nouvelles perspectives pour votre vie de famille. Cette émission a été réalisée par La Famille Aujourd'hui avec Hersh Kisfaloudi, qui prêtait sa voix au Dr Dobson. Les éléments de cette conversation étaient tirés du livre « Love Must Be Tough » que nous pourrions traduire par « L'amour doit être ferme » publié par World Books. Quant à moi, Pascal Bardet, je vous remercie d'être resté avec nous et vous donne rendez-vous pour une prochaine émission de La Famille Aujourd'hui.

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Proverbe de Salomon, fils de David et roi d'Israël. But du livre. Ces proverbes enseignent à se conduire avec sagesse et à accepter les avertissements. Ils permettent de comprendre des paroles pleines de sens. Ils aident à vivre de façon intelligente, en adoptant une conduite juste, équitable et droite. Ils offrent des exemples de bon sens aux ignorants, des connaissances et des sujets de réflexion aux jeunes. Même les sages les consulteront avec profit, et les personnes intelligentes y trouveront des directives précieuses. Ils permettront de comprendre les proverbes et les paroles à double sens, les dictons des sages et leurs énigmes. Reconnaître l'autorité du Seigneur est le commencement de la sagesse. Seuls les insensés méprisent la sagesse et les enseignements des sages. Mise en garde contre les mauvaises fréquentations. Mon enfant, écoute les instructions de ton père. Ne repousse pas l'enseignement de ta mère. Ils seront pour toi une parure gracieuse sur la tête, un collier précieux autour du cou. Si des personnes mal intentionnées essaient de t'entraîner au mal, ne les suis pas. Elles pourraient te dire « Viens avec nous ». Attaquons par surprise ceux qui ne nous ont rien fait. Prenons-les vivants pour les détruire et les envoyer sans pitié dans le monde des morts, comme si nous étions la mort elle-même. Emparons-nous de leurs biens et remplissons nos maisons d'objets précieux. Viens, tu en auras ta part. Nous mettrons tout en commun. Mon enfant, ne les suis pas. Éloigne-toi de leur chemin, car ils courent d'en faire le mal et sont pressés de verser le sang. Lorsqu'un oiseau aperçoit le chasseur, il est inutile que celui-ci pose un piège. Mais eux se tendent un piège à eux-mêmes. Leur complot se retourne contre eux. Telle est la destinée de ceux qui pratiquent dans le vol. Leur propre vie leur sera enlevée. L'appel est l'avertissement de la sagesse. La sagesse crie dans les rues. Elle élève la voix sur les places publiques. Elle lance un appel aux carrefours les plus fréquentés et proclame son message aux portes de la ville. Vous, les ignorants, combien de temps vous complairez-vous dans votre ignorance? Vous, les insolents, combien de temps vous moquerez-vous de moi? Vous, les insensés, combien de temps refuserez-vous de comprendre? Écoutez mes avertissements. Alors je répandrai sur vous mon esprit et je vous éclairerai de mes conseils. Mais je vous appelle et vous refusez mon invitation. Je vous tends la main et personne n'y prête attention. Vous rejetez tous mes conseils et n'acceptez pas mes avertissements. C'est pourquoi, lorsque le malheur frappera, je rirai de vous. Je me moquerai lorsque la peur vous saisira. Car un jour, vous serez pris dans le malheur comme dans un ouragan, et la peur vous enveloppera comme une tempête. L'angoisse et la détresse vous accableront. Alors, vous m'appellerez à l'aide, mais je ne répondrai pas. Vous me chercherez, mais vous ne me trouverez pas. Pourquoi? Parce que vous avez refusé les leçons de l'expérience et rejeté l'autorité du Seigneur. Vous avez méprisé mes conseils et ignoré tous mes avertissements. Vous récolterez donc les fruits de votre conduite et serez accablé par vos propres machinations. Car refuser la sagesse mène à la perte des ignorants, et l'insouciance détruit les insensés. Mais celui qui m'écoute vivra en sécurité, sans avoir à craindre le malheur.

La météo pour ce samedi 5 septembre, des passages nuageux parfois nombreux concernent le nord-est du pays avec quelques gouttes en Alsace. Ailleurs, le soleil s'impose après la dissipation de quelques brandes brouillard ou de nuages bas. Les températures pour ce samedi matin, 13 degrés pour Lille et Brest, 15 degrés pour Cherbourg, 17 à Paris et Orléans, 18 degrés pour Dijon, 18 également pour Bordeaux, 19 à Biarritz et Strasbourg, 20 degrés pour Lyon et Toulouse, 21 à Marseille, 22 pour Nice et 24 degrés pour Perpignan. Et puis pour ce samedi après-midi, 22 degrés attendus sur la Normandie et les Hauts-de-France, 23 sur la Bretagne, 25 degrés sur l'Île-de-France, 26 en Alsace, 27 degrés sur le Centre-Val de Loire et la Bourgogne. Ça va grimper dans le sud avec 29 degrés pour la Corse, 32 degrés sur la vallée du Rhône, 32 à 33 degrés sur la Nouvelle-Aquitaine, 35 sur l'Occitanie et on ira même jusqu'à 36 degrés autour du golfe du Lion.

Bonjour, bonjour à tous. Ce drame familial qui a bouleversé la commune de Gy en Haute-Saône. Quatre corps ont été découverts mercredi au domicile familial. Deux enfants âgés de 6 et 10 ans, leur grand-mère de 74 ans et vraisemblablement leur père âgé de 42 ans. Selon le procureur de Vesoul, cet homme en instance de séparation aurait tué les trois autres victimes avant de retourner son arme contre lui. Les enfants et leur père auraient été tués à l'aide d'un fusil de chasse. Une autopsie des quatre corps a été pratiquée hier pour établir la cause exacte du décès. Notamment celle de la grand-mère. Le suspect n'avait pas d'antécédent pour de faits de violence, selon le parquet. Et sur le plan économique, le gouvernement a annoncé hier le déblocage de plus de 1 milliard d'euros pour venir en aide aux agriculteurs durement touchés par une sécheresse historique. L'été 2026 a été en effet le plus chaud jamais enregistré en France depuis 1900. Une nouvelle vague de chaleur tardive a d'ailleurs encore placé 5 départements du Sud-Est, l'Aude, l'Hérault, le Gard, l'Ardèche et la Drôme en vigilance orange caniculière avec des pics de température proches des 39 degrés. Ce plan de soutien doit compenser les pertes des récoltes et assèchement des sols. Certains représentants agricoles ont toutefois jugé cette aide insuffisante face à l'ampleur des dégâts. Sur le plan social, à Nantes, les enseignants du collège La Durantière ont déposé un préavis de greffe après l'agression sexuelle d'une de leurs collègues par un élève de 12 ans, des faits relevés publiquement seulement à la rentrée. L'adolescent a été définitivement exclu de l'établissement. Le personnel réclame le classement de l'établissement en réseau d'éducation prioritaire renforcé et a fixé un ultimatum au ministère de l'Éducation nationale avec une échéance au 8 septembre. Et puis on apprend également que le corps retrouvé pendu dans une forêt en Suisse a été formellement identifié comme celui de Aude Fago, infirmière du Doubs, âgée de 44 ans, disparue depuis fin mai. Selon les premiers éléments de l'enquête, la piste criminelle serait exclue à ce stade. Et puis à noter, à Nantes, un passager du vol Ryanair a été interpellé, placé en détention provisoire, soupçonné d'avoir agressé sexuellement sa voisine de siège alors que celle-ci avait fait un malaise durant le vol. Et enfin, pour terminer, un côté culture, l'Académie Goncourt a dévoilé cette semaine sa première sélection pour l'édition 2026 du prix, avec 16 romans en lice, parmi lesquels des textes de Yannick Enel, Philippe Jaenada ou encore Anada Devich. La liste sera resserrée à partir du 6 octobre avant la remise du prix le 3 novembre. C'est la fin de cette édition. Belle fin de journée sur votre radio. Bienvenue dans votre Minute Sport. La fin d'une époque. Gaël Monfils a disputé le dernier match de sa carrière au Grand Chelem dans la nuit du jeudi à vendredi. Le Parisien s'est incliné au deuxième tour de l'US Open face à l'Américain Lerner Tien, 6-3, 6-4, 6-3. À 40 ans, il raccrochera définitivement en fin de saison à Paris. Et en cyclisme, le Belge Wout Van Aert a remporté hier la 13e étape de la Vuelta. Au sprint devant le Français Valentin Paré-Peintre. Et du côté du football, trois personnes ont été interpellées hier après l'agression raciste d'un couple en marge de l'Olympique Lyonnais, Le Havre. Du côté de la Formule 1, coup de théâtre, trois mois après le Grand Prix de Monaco, la FIA rétablit les pénalties de Pierre Gasly qui perd son podium. La troisième place revient donc à Isaac Hadjar. Et enfin, le top 14 fait sa rentrée aujourd'hui et l'UFC revient à Paris. C'était votre Flash Sport. Passez un bon samedi à tous.

Eh bien, je suis très heureux de vous accueillir aujourd'hui à cette série d'études, Les prophéties de la fin. Nous sommes déjà rendus à la 9e cassette dans cette série-là d'études et nous voulons aujourd'hui débuter l'étude de ce 2e et 3e chapitre du livre de l'Apocalypse qui nous parle de ces 7 églises du livre de l'Apocalypse. On en a parlé un petit peu précédemment, mais à compter de 7 cassettes, nous voulons regarder en détail ces 2 grands chapitres prophétiques, en réalité, concernant l'histoire terrestre de l'Église du Seigneur Jésus-Christ. Constatez, en regardant attentivement ces chapitres et ces versets, que, effectivement, ça s'est produit exactement comme ça avait été annoncé d'avance. Bien sûr, nous avons le privilège de vivre dans les derniers jours, dans cette dispensation qu'on appelle les derniers jours, et nous avons le privilège de pouvoir regarder en arrière de nous et constater effectivement comment les prédictions qui sont données dans ces 2 chapitres ici se sont avérées exactes, se sont avérées la vérité et se sont accomplies exactement comme le Seigneur avait annoncé d'avance. Après que nous aurons étudié ces 2 chapitres, l'histoire terrestre de l'Église du Seigneur Jésus-Christ,

passionnant de regarder ce qui se passe autour de nous, puisque ça nous prouve encore une fois que Jésus revient bientôt chercher son Église. Mais avant tout cela, nous voulons quand même regarder ces deux chapitres extrêmement importants du livre de l'Apocalypse, parce qu'il y a de grandes leçons à tirer de ce qui est inscrit dans ces chapitres-là. Et on a dit précédemment qu'évidemment, ça ne concerne pas seulement les sept églises locales qui existaient au temps de Jean. Il y avait d'autres églises locales qui existaient à son époque, mais qui n'ont pas été sélectionnées pour faire partie de ce groupe d'églises auquel le Seigneur Jésus-Christ va expédier un message qui est transmis à chacune de ces églises-là. Mais aussi, comme on a expliqué, ces sept églises ont été sélectionnées, choisies, parce qu'elles avaient en eux-mêmes, les caractéristiques qui devraient marquer les anges, les différents anges de l'Église, ou les époques, si vous voulez, de l'Église du Seigneur Jésus-Christ depuis sa fondation jusqu'au temps présent, au temps où nous vivons actuellement. Et ces sept églises représentent donc sept anges de l'Église bien marqués, bien spécifiques, que nous allons étudier ensemble à partir de maintenant, à partir de cette cassette. On a parlé de l'Église d'Éphèse, de Smyrne, de Pergame, de Thyatire, de Sardes, de Philadelphie et de Laodicée. Et la définition de chacune de ces églises-là, le mot, le nom de l'Église a une signification particulière. Nous allons voir la condition ou les conditions qui prévalaient à l'époque où ces églises existaient et qui représentaient aussi les conditions qui devaient prévaloir dans ces sept âges différents de l'Église. Nous allons voir aussi l'époque ou les années qui sont représentées au point de vue prophétique par chacune de ces époques-là ou de ces anges-là. Par exemple, l'Église d'Éphèse représente bien sûr le premier âge de l'Église. C'est l'Église encore primitive. Et puis, cette prophétie concernant l'Église d'Éphèse et l'époque d'Éphèse couvre les années 70 à peu près jusqu'à l'an 170 de notre époque. Alors, c'est ce que nous voulons voir ensemble tout de suite. La première église d'une série de sept églises, c'est celle d'Éphèse. Et je vous invite encore une fois de prendre votre Bible en main et de tourner avec moi dans le dernier livre, le livre de l'Apocalypse. Et nous allons lire dans le deuxième chapitre concernant cette première église et en même temps cette première époque ou ce premier ange de l'église dans la période des années 70 jusqu'à l'an 70. Et regardons ce que le Seigneur Jésus-Christ, celui qui est le fondateur de l'Église, celui qui est le bâtisseur de l'Église par son Saint-Esprit. Qu'est-ce qu'il y a à dire concernant cette Église et le premier ange de l'Église? Ça dit ici dans le chapitre 2 et à compter du premier verset, écrit à l'ange de l'Église d'Éphèse. Voici ce que dit celui qui tient les sept étoiles dans sa main droite, celui qui marche au milieu des sept chandeliers d'or. Je connais tes œuvres, ton travail et ta persévérance. Je sais que tu ne peux supporter les méchants, que tu as éprouvé ceux qui se disent apôtres et qui ne le sont pas, et que tu les as trouvés menteurs. Que tu as de la persévérance, que tu as souffert à cause de mon nom et que tu ne t'es point lancé. Mais ce que j'ai contre toi, c'est que tu abandonnes ton premier amour. Souviens-toi donc d'où tu es tombé, « repens-toi et pratique tes premières œuvres, sinon je viendrai à toi et j'enlèverai ton chandelier de sa place, à moins que tu ne te repentes. Tu as pourtant ceci, c'est que tu hais les œuvres des Nicolaïtes, œuvres que je hais aussi. Que celui qui a des oreilles pour entendre ce que l'Esprit dit aux églises. À celui qui vaincra, je donnerai à manger de l'arbre de vie qui est dans le paradis de Dieu. » Alors, voilà notre première église et en même temps notre premier âge de l'histoire de l'église, l'église d'Éphèse ou le temps apostolique des années 70 approximativement jusqu'à l'an 170. Aujourd'hui, la ville d'Éphèse n'est guère plus qu'un petit amas de ruines en réalité. Une petite ville turque appelée Hagia Saluk marque l'endroit où Éphèse était située. Mais à l'époque de l'apôtre Paul, Paul y forma bien sûr une église, c'était considéré

considéré comme la perle vraiment de l'Asie mineure. C'était autrefois la ville la plus importante le long de la côte. C'était la ville où Jean, bien sûr, a exercé une bonne partie de son ministère comme pasteur. Et c'est là aussi probablement que Marie, la mère de Jésus, est morte, puisque c'est Jean qui devait en prendre soin, comme nous le savons. Éphèse était aussi un grand centre commercial, à cause principalement de son port de mer naturel et de sa situation stratégique sur l'une des principales routes du monde connues de l'époque. Maintenant, on sait qu'à l'époque, il n'y avait pas un système routier aussi développé que nous en avons aujourd'hui. Et les villes qui étaient situées, bien sûr, sur des artères principales, sur des routes principales, étaient favorisées et ça devenait des grands centres commerciaux à l'époque. Et Éphèse était justement située sur l'une des routes principales du monde connu à cette époque-là. Son gouvernement était romain, mais la langue grecque. Le mot lui-même, Éphèse, a un sens étrange et double. Premièrement, ça veut dire relâcher ou aspirer à. Les grandes aspirations de cette époque, de cet ange-là, lequel avait commencé avec, bien sûr, la plénitude du Saint-Esprit dans la chambre haute, bien, c'était les profondeurs de Dieu. Éphèse est une église très avancée, une église très spirituelle. En fait, c'est l'église la plus avancée, la plus spirituelle que vous avez dans le Nouveau Testament. De toutes les épîtres qui nous sont données dans le Nouveau Testament, c'est celle qui est le plus riche dans les profondeurs de la connaissance de notre Dieu. Corinthe était remplie de gens charnels, comme nous savons. Les églises de la Galatie, Colosse, les autres églises qui formaient toute la grande région de la Galatie ont été séduites par de faux apôtres qui sont venus de Jérusalem, voulaient retourner sous la loi plutôt que de continuer à fonctionner sous la grâce. Mais Éphèse est demeurée solide parce qu'elle avait un bon enseignement de la parole de Dieu et ses aspirations étaient vraiment vers les profondeurs de Dieu. Alors qu'on aspirait à l'origine à l'appel sublime vraiment de Dieu, l'attitude des enfants de Dieu commença à céder place finalement à la manière d'être moins éveillé, si vous voulez. On suivait maintenant Jésus-Christ d'une façon moins ardente, qui était en fait le signe premier de tous les autres anges qui vont se suivre jusqu'à la dernière église, la dernière époque, celle de Laodicée, où l'église va vraiment sombrer dans les profondeurs de l'erreur, profondeurs de Satan, l'apostasie elle-même. Et l'église, en fait, comme Éphèse, s'est relâchée et elle va se laisser aller. Et déjà, dans ce premier ange, on voit l'église commencer à abandonner son premier amour, commencer vraiment à rétrograder. Et la petite semence qui est semée ici, semence de négligence, semence de tiédeur, va grandir au cours de ces sept âges de l'Église pour finalement atteindre son point maximum à l'époque où nous vivons aujourd'hui, alors que nous représentons et que nous vivons dans cette dernière époque, le dernier âge de l'Église, juste avant l'enlèvement de ceux qui sont vainqueurs au milieu de cette dernière époque. Puis finalement, elle se relâcha et Satan a saisi ce moment de manque de vigilance pour planter cette semence de l'erreur et d'apostasie dans l'Église. Maintenant, à Éphèse, c'était une situation quand même difficile et c'est remarquable qu'une Église si forte qui ait pu pousser et grandir dans le contexte de la ville parce que la religion d'Éphèse typifie en fait parfaitement le premier ange de l'Église et établit le caractère des anges à venir. En premier lieu, il y avait ce magnifique temple de la déesse Diane. On va le voir dans quelques instants dans le livre des Actes des Apôtres, alors que Paul est en train de fonder cette église à Éphèse. Ils vont venir nécessairement en contradiction, en opposition avec les adorateurs de cette déesse, la déesse Diane. Il y avait d'abord dans la ville d'Éphèse un magnifique temple qui avait pris plusieurs années pour être construit et qui abritait dans ses cours sacrées l'image de Diane, une image bien humble qui la représentait comme,
comme une femme tout simplement avec une espèce de corps grotesque. Et c'était vraiment quelque chose d'inimaginable à l'époque. Le temple était tellement impressionnant parce qu'il y avait déjà 425 pieds de long par 220 pieds de large et 60 pieds de hauteur. Il y avait 127 piliers de marbre qui étaient un cadeau d'un roi. Et à l'intérieur du sanctuaire, il y avait un grand autel. Et derrière cet autel, il y avait un rideau de velours qui cachait cette image de la déesse Diane qui, selon les Éphésiens, était tombée du ciel. Maintenant, le culte qu'on rendait à cette déesse était étrange également et voire même excentrique. Et je vous explique tout ça parce qu'il y a un contexte à ceci. Nous allons voir dans quelques instants comment l'Église des Éphésiens a commencé à perdre son premier amour ou à abandonner son premier amour. Nous allons voir également la doctrine des Nicolaïtes et la doctrine de Balaam qui va s'infiltrer dans l'Église primitive. Et vous allez voir qu'il y a un rapport avec ce que je suis en train de vous expliquer parce que déjà, on a plutôt été influencé par le monde plutôt que d'influencer le monde vraiment à cette époque-là. Alors, le culte était même excentrique parce que les participants tombaient souvent en transe et pratiquaient l'immoralité mélangée avec des activités démoniaques. Il y avait de la prostitution d'hommes et de femmes également dans ce temple-là. Et la manière même dont était organisé le service du temple, c'était très révélateur. Il y avait premièrement des prêtres, lesquels étaient des eunuques. Deuxièmement, le temple logeait des vierges, les prêtresses qui accomplissaient les actes religieux du temple. Et au-dessus d'eux se tenait le grand prêtre, un homme ayant la puissance politique et une grande emprise également sur le public. Et par-dessus tout cela, il y avait des esclaves du temple qui n'avaient d'autre choix que d'obéir à cette hiérarchie religieuse. Le temple aussi servait d'asile politique aux criminels qui s'y rendaient. Alors, si quelqu'un avait commis un meurtre quelconque, un crime quelconque, et pouvait atteindre le temple, bien, il y avait un asile là, pour lui. Il était protégé. Il était alors hors de la portée de la loi. Alors, vous imaginez quelle sorte d'ambiance il devait régner dans ce temple-là. Mais au milieu de tout cela, malgré tout cela, en dépit de toute cette immoralité et ces séances diaboliques qui avaient lieu dans la ville d'Éphèse, malgré tout cela, il y a une église forte, une église active, une église puissante qui fut fondée par l'apôtre Paul. Maintenant, le début de l'église est vraiment très petit, très humble. Lorsque Paul visita la ville, il n'y trouva que 12 disciples, 12 croyants, qui avaient été évangélisés par un homme appelé Apollos, qui leur avait témoigné, mais son message n'était pas vraiment complet puisque lui-même n'était pas baptisé à l'époque du Saint-Esprit. Alors évidemment, personne n'avait encore été baptisé du Saint-Esprit. C'est bien sûr, on ne peut pas donner ce qu'on n'a pas. Alors que Apollos, plutôt, nous dit-on dans la parole de Dieu, était un orateur très éloquent. Il a prêché l'Évangile dans cette région, dans la ville d'Éphèse, et il y a 12 disciples qui sont venus à la connaissance du Seigneur Jésus-Christ. Mais lorsque Paul fut arrivé dans cette ville, il a complété le message, et puis ceux-ci furent baptisés du Saint-Esprit. Et si vous avez votre Bible, vous allez trouver ça dans le livre des Actes des Apôtres, dans le 19e chapitre, et commençant à lire au premier verset, nous lisons ces paroles. « Pendant qu'Apollos était à Corinthe, Paul, après avoir parcouru les hautes provinces de l'Asie, arriva à Éphèse. Ayant rencontré quelques disciples, il leur dit, « Avez-vous reçu le Saint-Esprit quand vous avez cru? » Et lui répondirent, « Nous n'avons pas même entendu dire qu'il y ait un Saint-Esprit. » Il dit, « De quel baptême avez-vous donc été baptisé? » Et il du baptême de repentance, disant au peuple de croire en celui qui venait après lui, c'est-à-dire en Jésus. Et sur ces paroles, ils furent baptisés au nom du Seigneur Jésus. Lorsque Paul leur eut imposé les mains, le Saint-Esprit vint sur eux, et ils parlaient en langue
et prophétisaient. Ils étaient en tout environ 12 hommes. Alors voilà le récit de la fondation vraiment de cette première église d'une série de 7 dans le livre de l'Apocalypse qui va devenir une espèce de symbole parce que l'église a été choisie pour représenter le premier âge, la première époque d'une série de 7 âges ou de 7 époques qui formeront en tout l'histoire terrestre de l'église du Seigneur Jésus-Christ. Après que Paul eut imposé ses mains sur ces 12 personnes et après qu'ils furent remplis du Saint-Esprit, Paul, c'est bien sûr, a commencé à prêcher la parole de Dieu dans les synagogues. Ça dit ensuite, Paul entra dans la synagogue où il parla librement. Mais pendant 3 mois, il discourut sur les choses qui concernent le royaume de Dieu, s'efforçant de persuader ceux qui l'écoutaient. Mais comme quelques-uns restaient endurcis et incrédules, décriant devant la multitude la voix du Seigneur, il se retira d'eux, se sépara des disciples et enseigna chaque jour dans l'école d'un nommé Tyrannus. Alors, lorsque Paul a commencé à prêcher dans la ville d'Éphèse, il a commencé à prêcher dans la synagogue, bien sûr, selon son habitude. Et puis, à cause de l'opposition, comme ça va devenir la coutume si nous lisons le livre des Actes des Apôtres, Paul s'est retiré de la synagogue, mais parce qu'il y avait des gens qui avaient vraiment faim et soif dans la ville d'Éphèse, et parce qu'Éphèse était une croisée de chemin, vraiment un carrefour, parce qu'on a dit précédemment que c'était une ville commerciale, un grand centre commercial. On a dit qu'Éphèse était située sur une des grandes routes de l'époque, donc les gens voyageaient beaucoup, particulièrement de la Galatie, et venaient brasser des affaires à Éphèse et retournaient dans leur ville. Et à cause de cette grande ouverture pour l'évangile du Seigneur Jésus-Christ, même si Paul se retire de la synagogue, il va louer une école d'un certain Tyrannus qui était un philosophe de l'époque. Et pendant 2 ans, ça nous dit, à chaque jour, il va enseigner la parole de Dieu. Et en fait, toute l'Asie, lisons-nous un petit peu plus loin, entendit prêcher Christ. Si vous lisez attentivement ce 19e chapitre, des versets 8 jusqu'au verset 12, vous allez voir comment la parole de Dieu nous dit que toute l'Asie a alors entendu prêcher la parole de Dieu. Et comme je viens de mentionner, des hommes d'affaires qui venaient brasser des affaires à Éphèse ont entendu Paul. Ça s'est communiqué, vous savez, à l'époque. On disait, il y a un certain dénommé Paul qui loue l'école de Tyrannus, le philosophe, et qui régulièrement enseigne, prêche la parole de Dieu. Et beaucoup de personnes, parce que c'était à chaque jour, voyez-vous, ça dit, il enseigna chaque jour dans l'école d'un nommé Tyrannus. Alors, des gens d'un peu partout venaient et entendaient prêcher la parole du Seigneur et plusieurs se sont convertis. Paul va le dire lui-même que dans cette région-là du monde, il y a beaucoup de personnes qui sont venues à la connaissance du Seigneur. Et ça a donné naissance, évidemment, à d'autres églises, comme l'histoire de Philémon et d'Onésime que nous avons dans notre Bible, la lettre à Philémon. Vous savez bien l'histoire d'Onésime, son esclave qui s'est sauvé de la maison et qui finalement s'est rendu jusqu'à Rome pour être un converti de l'apôtre Paul, alors que celui-ci était en prison, mais avec une certaine liberté puisqu'on lui permettait de louer un logement, bien qu'il était gardé et enchaîné par des soldats romains. Et finalement, Onésime est venu en communication avec Paul et ça nous dit que durant cette époque-là, une des églises qui a été fondée à la suite du ministère de Paul dans cette école, à Éphèse, dans l'école du philosophe Tyrannus, c'est l'église des Colossiens. Parce qu'un nommé Philémon, qui était un homme très riche, un homme d'affaires, est venu à Éphèse, a entendu Paul, a accepté le Seigneur Jésus-Christ. Paul va faire référence plus tard que c'est un de ses convertis, Philémon. Et bien sûr, a ouvert sa grande maison pour débuter l'église de Colosse, qui est devenue l'église des Colossiens que vous avez dans votre Bible. Et puis, bon, un pasteur est venu pour s'occuper des brebis. Et puis, finalement, il y a eu des troubles. Les gnostiques se sont élevés à cette époque-là. Les gnostiques, bien, c'était des gens qui prétendaient avoir des révélations spéciales en dehors de la parole de Dieu. Et puis, ça a jeté vraiment le trouble dans plusieurs églises, dont l'église des Colossiens. Et finalement, le comité de l'Église a décidé, en accord avec Philémon, d'envoyer le pasteur des Colossiens rencontrer Paul à Rome
pour savoir comment agir exactement dans cette situation-là. Et quelle ne fut pas la surprise du pasteur des Colossiens lorsqu'il frappa à la porte de Paul de se voir répondre par Onésime, justement, qui s'était sauvé de la maison de Philémon. Alors, tout ça pour vous expliquer que l'apôtre Paul a eu énormément de résultats dans la ville d'Éphèse et que plusieurs églises, vraiment, ont surgi du fait que Paul avait enseigné pendant longtemps dans cette ville-là. Il y a même un réveil qui a éclaté dans la ville d'Éphèse. Et tout ça pour vous montrer comment la fondation de l'Église est solide. Comment il y a des choses extraordinaires qui se sont produites dans la ville d'Éphèse. Il y a un réveil vraiment qui a bousculé la ville. Beaucoup de miracles extraordinaires furent opérés par l'apôtre Paul et des conversions merveilleuses se produisirent à un tel point qu'on brûla des livres qui étaient dédiés à Satan, des livres de sorcellerie pour une valeur d'argent très élevée. Si vous avez votre Bible encore à la main et si vous êtes toujours dans ce 19e chapitre, nous lisons un peu le récit de ce réveil-là qui avait éclaté dans la ville d'Éphèse. À compter du verset 13, ça dit ceci. Quelques exorcistes juifs ambulants essayèrent d'invoquer sur ceux qui avaient des esprits malins le nom du Seigneur Jésus en disant « Je vous conjure par Jésus que Paul prêche ». Ceux qui faisaient cela étaient sept fils de Séva, juifs, l'un des principaux sacrificateurs. L'esprit malin leur répondit « Je connais Jésus et je sais qui est Paul, mais vous, qui êtes-vous ? » Et l'homme dans lequel était l'esprit malin s'élança sur eux, se rendit maître de tous deux et les maltraita de telle sorte qu'ils s'enfuirent de cette maison nus et blessés. Cela fut connu de tous les Juifs et de tous les Grecs qui demeuraient à Éphèse, et la crainte s'empara d'eux tous, et le nom du Seigneur Jésus était glorifié. Plusieurs de ceux qui avaient cru venaient confesser et déclarer ce qu'ils avaient fait. Et un certain nombre de ceux qui avaient exercé les arts magiques, ayant apporté leurs livres, les brûlèrent devant tout le monde et en estimant la valeur à 50 000 pièces d'argent, c'est-à-dire environ 32 000 $. C'est ainsi que la parole du Seigneur croissait et se multipliait en force. Après ces choses, quand ces choses se furent terminées, Paul forma le projet d'aller à Jérusalem en traversant la Macédoine et l'Achaïe. « Quand j'aurai été là, se disait-il, il faut aussi que je voie Rome. » Il envoya en Macédoine deux de ses aides, Timothée et Eraste, et il resta lui-même quelque temps encore en Asie. Et à compter du 23e verset, nous allons le lire dans quelques instants, vous allez voir toute l'ampleur de cette Diane, cette déesse et le culte qu'on rendait, toute l'industrie qu'on avait formée. En fait, c'était devenu une des industries principales d'Éphèse où on vendait toutes sortes de choses, des effigies, des médailles avec l'image de Diane dessus. C'était devenu un grand, grand centre commercial religieux. Un peu comme on a des sanctuaires un peu encore dans le monde aujourd'hui où on vend toutes sortes de médailles et de choses semblables à l'effigie d'une déesse ou d'un dieu quelconque. Et c'était la même chose à l'époque. Et laissez-moi vous dire, lorsque vous arrivez avec la prédication de la parole de Dieu dans un tel endroit, nécessairement, il va y avoir une confrontation en quelque part. Parce que la lumière et les ténèbres ne cohabitent pas très bien ensemble. Et la vérité et l'erreur non plus. Et vous allez voir que c'est bien, il y a un réveil qui a éclaté dans la ville. Mais l'opposition est venue aussi immédiatement. Et c'est toujours le même processus, vous savez. Si vous avez un réveil dans un endroit, vous pouvez certainement vous attendre à une grande opposition également. Alors l'Église est devenue remarquablement solide, fidèle, et portant de bons fruits pour le royaume de Dieu. Paul va écrire plus tard à cette église en disant qu'ils comprennent la largeur, la hauteur et les choses spéciales de Dieu. Si peut-être avant de lire les autres versets dans le livre des Actes des Apôtres, pouvons-nous tourner rapidement dans le livre des Éphésiens. C'est la lettre, en fait, que Paul va envoyer à cette église que lui-même a fondé. Et il dit ici dans le 15e verset du premier chapitre, « C'est pourquoi moi aussi,
ayant entendu parler de votre foi. Alors, c'est une église solide, une église dans la foi. Votre foi au Seigneur Jésus et de votre charité pour tous les saints, je ne cesse de rendre grâce pour vous, faisant mention de vous dans mes prières, afin que le Dieu de notre Seigneur Jésus-Christ, le Père de gloire, vous donne un esprit de sagesse et de révélation dans sa connaissance, et qu'il illumine les yeux de votre cœur pour que vous sachiez quelle est l'espérance qui s'attache à votre appel, quelle est la richesse de la gloire de son héritage qu'il réserve aux saints, et qu'elle est envers nous qui croyons l'infinie grandeur de sa puissance se manifestant avec efficacité par la vertu de sa force. Et ainsi de suite, et ainsi de suite. Voilà le message qui est adressé à l'Église d'Éphèse, parce que l'Église est capable de comprendre un tel message. À cause, bien sûr, du ministère de l'apôtre Paul, à cause aussi de leur réception de la parole de Dieu dans leur vie, l'Église avait grandi considérablement dans la connaissance de la parole de Dieu. Et comme on a dit il y a quelques instants, c'est ainsi qu'ils ne furent pas séduits par de faux apôtres. On va le voir en détail dans quelques minutes, qu'ils ont réfuté les faux apôtres, contrairement aux églises de la Galatie, qui ont été séduites par les faux apôtres. Est-ce que vous pouvez voir la différence? Ce sont des faux apôtres qui sont partis de Jérusalem, des enseignants, de faux enseignants vraiment, qui sont venus troubler les églises de la Galatie, voulant les ramener sous le joug de la loi. Et ils ont été séduits. Paul dit, je pense que même que j'ai travaillé inutilement pour vous. Qui vous a séduit, dit-il? Vous, aux yeux de qui Christ a été peint comme crucifié et que nous avions tout par grâce. Et ces faux apôtres sont venus de Jérusalem et ont vraiment semé la confusion parmi ces églises à un tel point que Paul a dû se déplacer lui-même et monter à Jérusalem pour trancher cette question une fois pour toutes avec les apôtres et ramener la confirmation ou l'interprétation des apôtres face à ce message qui avait été prêché parmi eux. Mais non pas chez les Éphésiens. Voyez-vous, les faux apôtres sont venus aussi. On va le voir dans quelques minutes, en étudiant verset par verset ce deuxième chapitre. Les faux apôtres sont venus aussi à Éphèse. Mais ils ont été réfutés. Pourquoi? Parce qu'ils avaient pris à cœur l'enseignement de la parole donnée par l'apôtre Paul et ils étaient capables de discerner les vrais apôtres des faux apôtres. Et la même chose, comme on a dit chez les Corinthiens, qui eux fonctionnaient beaucoup avec la chair plutôt que l'esprit, bien, ça n'était pas le cas chez les Éphésiens. C'était vraiment une église spirituelle. Maintenant, malgré tout cela, Éphèse a abandonné son premier amour et ils ont toléré les Nicolaïtes que nous allons voir étudier dans quelques instants également. Et Paul, en fait, les avait prévenus qu'après son départ d'Éphèse, des loups s'introduiraient dans l'Église et causeraient des divisions. On voit ça dans le livre des Actes des Apôtres, le chapitre 20 et les versets 29 et le verset 30. Et finalement, au verset 6, dans ce chapitre 2e du livre de l'Apocalypse, on les mentionne maintenant par leur nom, ces loups-là. Ce sont les Nicolaïtes, ce que nous allons étudier dans quelques instants. Mais avant d'aller plus loin, avant de prendre verset par verset de ce deuxième chapitre, laissez-moi juste compléter ce que j'ai commencé à dire concernant l'établissement de cette église dans la ville d'Éphèse. On a vu qu'au tout début, il n'y avait que 12 croyants qui n'étaient même pas baptisés du Saint-Esprit. Paul est venu, a imposé ses mains, ont été baptisés du Saint-Esprit. Paul a prêché ensuite dans la synagogue jusqu'à ce que l'opposition soit tellement grande qu'ils doivent se retirer, lui et ses compagnons. Et finalement, Paul a loué l'école d'un certain Tyrannus, un philosophe de l'époque. Et à tous les jours, il prêchait la parole de Dieu dans cette école et enseignait les choses concernant le royaume de Dieu. Et la prédication était tellement puissante que Dieu accomplissait des miracles extraordinaires. Ça dit au verset 11, dans le 19e chapitre du livre des Actes des Apôtres, « Et Dieu faisait des miracles extraordinaires par les mains de l'apôtre, au point qu'on appliquait sur les malades des linges et des mouchoirs qui avaient touché son corps, et les maladies les quittaient et les esprits malins sortaient. » Alors, vous pouvez être sûr que dans une ville rempli d'esprits démoniaques comme était Éphèse,
Une ville où il y avait même ce grand temple, comme je vous ai mentionné, dédié, consacré à la déesse Diane. Alors qu'il y avait tellement de gens qui pratiquaient la sorcellerie et la magie, comme nous avons lu. Et alors que Dieu accomplit de tels miracles et que l'apôtre Paul et ses compagnons prêchent un message tellement puissant, d'une part, c'est sûr et certain, vous allez avoir un réveil. Et ça dit ici que plusieurs ont accepté la voix du Seigneur à un tel point qu'on venait et on brûlait les livres de magie, les livres de sorcellerie pour des valeurs incroyables à l'époque. On brûlait ces livres-là. Mais aussi, si vous avez un tel réveil, une telle prédication de la parole de Dieu et des signes, des prodiges et des miracles comme on vient de lire ici, vous savez ce qui va arriver? Vous allez avoir de l'opposition. Et c'est arrivé également, parce que les gens qui se convertissaient, bien, ils allaient plus au temple de la déesse Diane. Et les gens qui se convertissaient en grand nombre n'achetaient plus les médailles et toutes les choses qu'on fabriquait. Il y avait toute une industrie qui fonctionnait à pleine capacité à Éphèse et qui fonctionnait beaucoup moins bien maintenant, parce que beaucoup de personnes n'y croyaient plus à la déesse Diane, mais croyaient plutôt au Seigneur Jésus-Christ. Alors, ça dit ici au verset 23, « Il survint à cette époque un grand trouble au sujet de la voix du Seigneur. Un nommé Démétrius, orfèvre, fabricant en argent des temples de Diane et qui procurait à ses ouvriers un gain considérable, il les rassembla avec eux et ceux du même métier dans la ville et il dit, « Ô homme, vous savez que notre bien-être dépend de cette industrie. Et vous voyez et entendez que non seulement à Éphèse, mais dans presque toute l'Asie, ce Paul a persuadé et détourne une foule de gens en disant que les dieux faits de main d'homme ne sont pas des dieux. Le danger qui en résulte, ce n'est pas seulement que notre industrie ne tombe en discrédit, c'est encore que le peuple de la grande déesse Diane ne soit reconnu pour rien, et même que la majesté de celle qui est révélée dans toute l'Asie et dans tout le monde entier ne soit réduite au néant. Ces paroles les ayant remplies de colère, ils se mirent à crier « Grande est la Diane des Éphésiens! Grande est la Diane des Éphésiens! » Et toute la ville fut dans la confusion. Ils se précipitèrent tous ensemble au théâtre, entraînant avec eux Gaius et Aristarque, macédoniens, compagnons de voyage de l'apôtre Paul. Et Paul voulait se présenter devant le peuple, mais les disciples l'en empêchèrent. Quelques-uns même, des Asiatiques qui avaient des amis, envoyèrent chez lui pour l'engager à ne pas se rendre au théâtre. Les uns craignaient d'une manière, les autres d'une autre, car le désordre régnait dans l'assemblée et la plupart ne savaient pourquoi ils étaient réunis de toute façon. Alors on fit sortir de la foule Alexandre que les Juifs poussaient en avant et Alexandre, faisant signe de la main, voulait parler au peuple. Mais quand ils reconnurent qu'il était un Juif, tous d'une seule voix crièrent pendant près de 2 heures « Grande est la Diane des Éphésiens. » Pouvez-vous vous imaginer? Presque 2 heures de temps. « Grande est la Diane des Éphésiens. »« Grande est la Diane des Éphésiens. »« Grande est la Diane des Éphésiens. » Cependant, le secrétaire, ayant apaisé la foule, dit « Homme Éphésien, quel est celui qui ignore que la ville d'Éphèse est la gardienne du temple de la grande Diane et que son simulacre est tombé du ciel ici chez nous. Cela étant incontestable, vous devez vous calmer et ne rien faire avec précipitation, car vous avez amené ces hommes qui ne sont coupables ni de sacrilège ni de blasphème envers notre déesse. Si donc Démétrius et ses ouvriers ont à se plaindre de quelqu'un qu'il y ait des jours d'audience et des proconsuls, qu'ils appellent en justice les uns les autres. Et si vous avez en vue d'autres objets, ils se régleront dans cette assemblée légale. Nous risquons en effet d'être accusés de sédition pour ce qui s'est passé aujourd'hui, puisqu'il n'existe aucun motif qui nous permette de justifier cet attroupement. Après ces paroles, il congédia l'assemblée.
et ça s'est calmé. Mais voyez-vous l'opposition qui est arrivée immédiatement, alors que la parole de Dieu a été prêchée avec force et puissance dans la ville d'Éphèse. Alors, c'est dans ce contexte-là que nous retrouvons le premier âge de l'Église. Sous la forme de cette première Église, l'Église d'Éphèse, qui a vraiment existé et qui avait en elle-même ces caractéristiques-là que nous allons lire encore une fois dans le livre de l'Apocalypse, dans le deuxième chapitre, à compter du premier verset jusqu'au septième verset. Et dans ces sept premiers versets, ce que nous allons voir, dans quelques instants, nous allons commencer à en faire l'étude verset par verset, tout en tenant compte que non seulement ce message s'adresse à l'Église du temps de l'apôtre Jean, mais aussi s'adresse à toute cette époque-là qui couvre les années 70 jusqu'à l'an 70. Alors, rapidement, nous prenons notre livre de l'Apocalypse et j'aimerais lire encore une fois ces sept premiers versets-là, puis nous allons prendre verset par verset et commencer à les étudier attentivement ensemble. Écrit à l'ange de l'Église d'Éphèse, voici ce que dit celui qui tient les sept étoiles dans sa main droite, celui qui marche au milieu des sept chandeliers d'or. Je connais tes œuvres, ton travail et ta persévérance. Je sais que tu ne peux supporter les méchants et que tu as éprouvé ceux qui se disent apôtres et qui ne le sont pas et que tu les as trouvés menteurs. Que tu as aussi de la persévérance et que tu as souffert à cause de mon nom et que tu ne t'es point lassé. Mais ce que j'ai contre toi, c'est que tu as abandonné ton premier amour. Souviens-toi donc d'où tu es tombé, repens-toi et pratique tes premières œuvres, sinon je viendrai à toi et j'enlèverai ton chandelier de sa place à moins que tu ne te repentes. Tu as pourtant ceci, c'est que tu hais les œuvres des Nicolaïtes, œuvres que je hais aussi. Que celui qui a des oreilles pour entendre, entende ce que l'Esprit dit aux églises. À celui qui vaincra, je donnerai à manger de l'arbre de vie qui est dans le paradis de Dieu. Alors, ce que nous allons faire, je ne pense pas qu'on ait le temps sur cette cassette puisque ça touche déjà à sa limite, mais ce que nous allons faire dans notre prochaine rencontre, sur la prochaine cassette, nous allons immédiatement commencer avec le premier verset et ainsi de suite jusqu'au septième verset. Et nous allons tenter de comprendre ensemble c'est quoi le message du Seigneur Jésus-Christ envers cette Église d'Éphèse et envers cette première époque ou ce premier âge d'une série de sept âges de l'histoire terrestre de l'Église du Seigneur Jésus-Christ.

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1: Parlons famille. Ma famille a été blessée par l'Église. Bonjour à tous, bienvenue dans Parlons Famille, votre émission sur RFE, la radio de la foi et de l'espérance. Aujourd'hui, je m'adresse à ceux qui ont connu une souffrance qu'on évoque peu, quand c'est l'Église elle-même qui a blessé. Quand, au lieu d'être un refuge, un lieu de guérison, la maison de Dieu est devenue un lieu de rejet, de honte ou même de trahison. Et cette blessure ne vous a pas seulement touché vous, elle a impacté votre conjoint, vos enfants, votre famille entière. Et depuis, peut-être que vous n'osez plus entrer dans un culte, peut-être que vos enfants refusent d'en entendre parler, peut-être que votre cœur se ferme, même quand on prononce le mot « église ». Reconnaître la blessure et l'oser devant Dieu. Ce que vous avez vécu est réel. Ce n'est pas un manque de foi, ce n'est pas de la faiblesse, c'est une blessure. Et Dieu ne vous demande pas de la cacher. Dans Ézéchiel chapitre 34, verset 4, Dieu adresse un reproche sévère au pasteur de son peuple. « Vous n'avez pas fortifié celle qui était faible, vous n'avez pas guéri celle qui était malade, ni bandé celle qui était blessée. » Le cœur de Dieu souffre quand l'Église blesse au lieu de guérir. Alors oui, vous avez le droit de dire « J'ai été blessé ». Vous avez le droit de le dire à Dieu, et même à voix haute. Séparez Dieu de ce que les hommes ont fait. L'erreur de beaucoup, c'est de croire que l'Église, c'est Dieu. Et quand des hommes ou des femmes dans l'Église font du mal, on pense que c'est Dieu lui-même qui nous a rejetés. Mais Dieu ne vous a jamais trahi. Dieu ne vous a jamais humilié. Il est resté, même quand les autres sont partis. Dans Deutéronome chapitre 31, verset 8, il est écrit « L'Éternel marche lui-même devant toi. Il sera avec toi. Il ne te délaissera point. Il ne t'abandonnera point. » Il est fidèle, même quand ses enfants ne le sont pas. Protégez la foi des enfants. Quand les enfants voient l'hypocrisie, le scandale ou la violence dans un cadre spirituel, ils peuvent en sortir profondément marqués. Mais ce n'est pas parce que des chrétiens ont mal agi que Christ est à rejeter. Et c'est notre rôle, en tant que parents, de les aider à faire cette différence, sans nier la vérité, mais sans leur laisser croire que Dieu ressemble à ceux qui ont mal représenté son nom. Si vous n'avez pas encore trouvé les mots pour en parler à vos enfants, commencez simplement par dire « Je sais que tu as été blessé, moi aussi, mais Dieu reste bon, et je crois qu'un jour, il nous montrera qu'il peut réparer, guérir, à votre rythme, mais ne pas s'enfermer, il faut du temps, il faut parfois beaucoup de silence, de recul, de pleurs. Mais n'en faites pas une prison, un jour, la confiance peut revenir, peut-être dans une autre communauté, un autre lieu, mais pas pour recommencer comme avant, pour goûter à nouveau à la vraie Église, celle qui console et restaure. Car oui, elle existe encore. » Conclusion. Si votre famille a été blessée par l'Église, sachez que Dieu n'a jamais quitté votre foyer. Il est resté là, silencieux parfois, mais présent. Et il veut guérir, il veut restaurer, il veut vous redonner la joie de croire sans peur. Alors, un pas après l'autre, ne fermez pas votre cœur, parce que Dieu n'a pas terminé son œuvre. Merci d'avoir été avec nous dans Parlons Famille sur RFE, la radio qui marche avec vous, même dans les blessures. À très bientôt.

0: Bienvenue dans cette série de prières inspirées de l'émission Parlons Famille sur notre radio, la radio de la foi et de l'espérance. Chaque prière a été pensée pour accompagner, fortifier et encourager les parents dans les défis qu'ils rencontrent au sein de leur foyer. Ces moments d'intercession sont là pour vous rappeler que Dieu est présent, puissant et fidèle. Prenez une pause, laissez-vous porter et permettez à ces paroles de fortifier votre foi, d'apaiser vos peurs et de raviver l'espérance dans votre cœur. La difficulté de communiquer avec un adolescent en rébellion. Seigneur, tu es le Dieu qui comprend même les silences. Je viens à toi pour mon enfant, mon adolescent, qui traverse un moment de distance et de rébellion. Tu vois son cœur, ses luttes, ses blessures cachées. Moi, Seigneur, je me sens dépassée, mais toi, tu ne perds jamais le fil. Je proclame ta promesse de Proverbes, chapitre 22, verset 6. Instruis l'enfant selon la voie qu'il doit suivre. Et quand il sera vieux, il ne s'en détournera pas. Je déclare que la semence de ta parole portera du fruit en son temps. Donne-moi la patience, la douceur, la fermeté aimante. Fais tomber les murs entre nous. Par ton esprit, restaure la communication, renouvelle le lien et protège son âme de toute confusion. Dans le nom puissant de Jésus. Amen.
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1 Pierre 1. Adresse et salutations. Pierre, apôtre de Jésus-Christ, à ceux qui sont étrangers et dispersés dans le pont, la Galatie, la Cappadoce, l'Asie et la Bithynie, et qui sont élus selon la préscience de Dieu le Père, par la sanctification de l'Esprit, afin qu'ils deviennent obéissants et qu'ils participent à l'aspersion du sang de Jésus-Christ. Que la grâce et la paix vous soient multipliées. Action de grâce au sujet de l'espérance du salut. Béni soit Dieu, le Père de notre Seigneur Jésus-Christ, qui, selon sa grande miséricorde, nous a régénérés pour une espérance vivante, par la résurrection de Jésus-Christ d'entre les morts. Un héritage vous est réservé dans les cieux, un héritage qui ne peut ni se corrompre, ni se souiller, ni se flétrir. Par la puissance de Dieu, vous êtes gardés par la foi pour le salut, prêts à être révélés dans les derniers temps. C'est là ce qui fait votre joie, bien que maintenant, puisqu'il le faut, vous soyez attristés pour un peu de temps par diverses épreuves. Ainsi, l'épreuve de votre foi, plus précieuse que l'or périssable, qui cependant est éprouvée par le feu, aura pour résultat la louange, la gloire et l'honneur lorsque Jésus-Christ apparaîtra. Lui que vous aimez sans l'avoir vu, en qui vous croyez sans le voir encore, vous réjouissant d'une joie ineffable et glorieuse, parce que vous obtiendrez le salut de vos âmes comme prix de votre foi. Les prophètes qui ont prophétisé sur la grâce qui vous était réservée ont fait de ce salut l'objet de leurs recherches et de leurs investigations. Ils voulaient sonder l'époque et les circonstances marquées par l'Esprit de Christ qui était en eux et qui attestait d'avance les souffrances de Christ et la gloire qui devait les suivre. Il leur fut révélé que ce n'était pas pour eux-mêmes, mais pour vous, qu'ils étaient les dispensateurs de ces choses. Celles-ci vous ont été annoncées maintenant par ceux qui vous ont prêché l'Évangile par le Saint-Esprit envoyé du ciel, et dans lesquels les anges désirent plonger leur regard. Exhortation à la sainteté. C'est pourquoi saignez les reins de votre entendement. Soyez sobres et ayez une entière espérance dans la grâce qui vous sera apportée lorsque Jésus-Christ apparaîtra. Comme des enfants obéissants, ne vous conformez pas aux convoitises que vous aviez autrefois, quand vous étiez dans l'ignorance. Mais puisque celui qui vous a appelé est saint, vous aussi soyez saints dans toute votre conduite, selon qu'il est écrit « Vous serez saints, car je suis saint ». Si vous invoquez comme Père celui qui juge selon l'œuvre de chacun, sans exception de personne, conduisez-vous avec crainte pendant le temps de votre pèlerinage. Sachez que ce n'est pas par des choses périssables, par de l'argent ou de l'or, que vous avez été rachetés de la vaine manière de vivre que vous aviez hérité de vos pères, mais par le sang précieux de Christ, comme d'un agneau sans défaut et sans tache, prédestiné avant la fondation du monde et manifesté à la fin des temps à cause de vous. C'est par lui que vous croyez en Dieu, qu'il a ressuscité des morts et lui a donné la gloire, afin que votre foi et votre espérance reposent sur Dieu. Ayant purifié vos âmes en obéissant à la vérité, pour avoir un amour fraternel sincère, aimez-vous ardemment les uns les autres, de tout votre cœur. Vous avez été régénérés, non par une semence corruptible, mais par une semence incorruptible, par la parole vivante et permanente de Dieu. Car toute chair est comme l'herbe, et toute sa gloire comme la fleur de l'herbe. L'herbe sèche et la fleur tombe, mais la parole du Seigneur demeure éternellement. Et cette parole est celle qui vous a été annoncée par l'Évangile.

La météo pour ce samedi 5 septembre, des passages nuageux parfois nombreux concernent le nord-est du pays avec quelques gouttes en Alsace. Ailleurs, le soleil s'impose après la dissipation de quelques bandes brouillard ou de nuages bas. Les températures pour ce samedi matin, 13 degrés pour Lille et Brest, 15 degrés pour Cherbourg, 17 à Paris et Orléans, 18 degrés pour Dijon, 18 également pour Bordeaux, 19 à Biarritz et Strasbourg, 20 degrés pour Lyon et Toulouse, 21 à Marseille, 22 pour Nice et 24 degrés pour Perpignan. Et puis pour ce samedi après-midi, 22 degrés attendus sur la Normandie et les Hauts-de-France, 23 sur la Bretagne, 25 degrés sur l'Île-de-France, 26 en Alsace, 27 degrés sur le centre Val-de-Loire et la Bourgogne. Ça va grimper dans le sud avec 29 degrés pour la Corse, 32 degrés sur la vallée du Rhône, 32 à 33 degrés sur la Nouvelle-Aquitaine, 35 sur l'Occitanie et on ira même jusqu'à 36 degrés autour du golfe du Lion.

Bonjour, bonjour à tous. Ce drame familial qui a bouleversé la commune de Gy en Haute-Saône. Quatre corps ont été découverts mercredi au domicile familial. Deux enfants âgés de 6 et 10 ans, leur grand-mère de 74 ans et vraisemblablement leur père âgé de 42 ans. Selon le procureur de Vesoul, cet homme en instance de séparation aurait tué les trois autres victimes avant de retourner son arme contre lui. Les enfants et leur père auraient été tués à l'aide d'un fusil de chasse. Une autopsie des quatre corps a été pratiquée hier pour établir la cause exacte du décès, notamment celle de la grand-mère. Le suspect n'avait pas d'antécédent pour de faits de violence, selon le parquet. Et sur le plan économique, le gouvernement a annoncé hier le déblocage de plus de 1 milliard d'euros pour venir en aide aux agriculteurs durement touchés par une sécheresse historique. L'été 2026 a été en effet le plus chaud jamais enregistré en France depuis 1900. Une nouvelle vague de chaleur tardive a d'ailleurs encore placé 5 départements du Sud-Est, l'Aude, l'Hérault, le Gard, l'Ardèche et la Drôme en vigilance orange caniculière, avec des pics de température proches des 39 degrés. Ce plan de soutien doit compenser les pertes des récoltes et assèchement des sols. Certains représentants agricoles ont toutefois jugé cette aide insuffisante face à l'ampleur des dégâts. Sur le plan social, à Nantes, les enseignants du collège La Durantière ont déposé un préavis de greffe après l'agression sexuelle d'une de leurs collègues par un élève de 12 ans. Des faits relevés publiquement seulement à la rentrée. L'adolescent a été définitivement exclu de l'établissement. Le personnel réclame le classement de l'établissement en réseau d'éducation prioritaire renforcé et a fixé un ultimatum au ministère de l'Éducation nationale avec une échéance au 8 septembre. Et puis on apprend également que le corps retrouvé pendu dans une forêt en Suisse a été formellement identifié comme celui de Aude Fago, infirmière du Doubs, âgée de 44 ans, disparue depuis fin mai. Selon les premiers éléments de l'enquête, la piste criminelle serait exclue à ce stade. Et puis à noter, à Nantes, un passager du vol Ryanair a été interpellé, placé en détention provisoire, soupçonné d'avoir agressé sexuellement sa voisine de siège alors que celle-ci avait fait un malaise durant le vol. Et enfin, pour terminer, un côté culture, l'Académie Goncourt a dévoilé cette semaine sa première sélection pour l'édition 2026 du prix, avec 16 romans en lice, parmi lesquels des textes de Yannick Enel, Philippe Jaenada ou encore Anada Devich. La liste sera resserrée à partir du 6 octobre avant la remise du prix le 3 novembre. C'est la fin de cette édition. Belle fin de journée sur votre radio. Bienvenue dans votre Minute Sport. La fin d'une époque. Gaël Monfils a disputé le dernier match de sa carrière au Grand Chelem dans la nuit du jeudi à vendredi. Le Parisien s'est incliné au deuxième tour de l'US Open face à l'Américain Lerner Tien, 6-3, 6-4, 6-3. À 40 ans, il raccrochera définitivement en fin de saison à Paris. Et en cyclisme, le Belge Wout Van Aert a remporté hier la 13e étape de la Vuelta. Au sprint devant le Français Valentin Paré-Peintre. Et du côté du football, 3 personnes ont été interpellées hier après l'agression raciste d'un couple en marge de l'Olympique Lyonnais, Le Havre. Du côté de la Formule 1, coup de théâtre 3 mois après le Grand Prix de Monaco. La FIA rétablit les pénalties de Pierre Gasly qui perd son podium. La 3e place revient donc à Isaac Hadjar. Et enfin, le top 14 fait sa rentrée aujourd'hui et l'UFC revient à Paris. C'était votre Flash Sport. Passez un bon samedi à tous.

0: dans l'ancienne terre d'Israël, un jeune berger nommé David fut choisi par Dieu pour une mission spéciale. Il ne savait pas que son chemin le conduirait des champs paisibles de Bethléem au trône d'Israël. En gardant les moutons de son père, David apprit à jouer de la harpe. La musique lui apportait la paix. Mais sa vie changea soudainement lorsque le prophète Samuel vint à Bethléem. Dieu avait envoyé Samuel pour trouver le prochain roi d'Israël. Dieu dit à Samuel :
1: Arrête de pleurer sur Saül que j'ai rejeté en tant que roi. Remplis ta corne d'huile et pars. Je t'envoie chez Jessé de Bethléem. J'ai choisi l'un de ses fils pour être roi.
2: Comment puis-je y aller ? Si Saül l'apprend, il me tuera.
1: Prends une vache avec toi et dis : Je suis venu pour sacrifier au Seigneur. Invite Jessé au sacrifice et je te montrerai ce que tu dois faire. Oins celui que je te désignerai.
0: Samuel vit les fils de Jessé et pensa que le futur roi serait parmi les plus âgés et les plus forts. Mais Dieu avait un plan différent. C'était David, le plus jeune et le plus humble. Dieu dit :
1: Ne regarde pas son apparence ou sa taille. Je l'ai rejeté. Le Seigneur ne voit pas comme l'homme voit. Les hommes regardent l'extérieur, mais le Seigneur regarde le cœur.
0: Samuel demanda à Jessé :
3: Est-ce là tous tes fils ?
0: Jessé répondit :
4: Il reste encore le plus jeune. Il est avec les moutons.
0: Samuel dit :
2: Envoie le chercher. Nous ne nous assierons pas avant son arrivée.
0: Ils envoyèrent le chercher David, qui était en bonne santé et beau. Quand il arriva, le Seigneur dit :
1: Lève-toi et oins-le, c'est lui.
0: Samuel prit alors l'huile et oignit David devant ses frères. À partir de ce jour, l'Esprit du Seigneur fut avec David. L'onction de David marqua le début de son voyage. Il retourna au champ, ne sachant pas ce qui l'attendait. Pendant ce temps, le roi Saül était tourmenté par un esprit mauvais envoyé par le Seigneur. Les serviteurs de Saül eurent une idée. Ils suggérèrent de trouver quelqu'un qui pourrait jouer de la harpe pour l'apaiser. Un serviteur connaissait David, un musicien talentueux. Ils amenèrent David au roi. Lorsque David jouait, l'esprit mauvais quittait Saül et il se sentait mieux. Saül était tellement satisfait qu'il fit de David son porteur d'armes. Les années passèrent et la foi de David fut mise à l'épreuve. Le guerrier philistin Goliath défia l'armée d'Israël. Il cria :
2: Pourquoi vous rangez-vous en ordre de bataille ? N'êtes-vous pas des serviteurs de Saül ? Choisissez un homme pour me combattre. S'il peut me tuer, nous serons vos serviteurs. Mais si je le tue, vous serez nos serviteurs. Je défie l'armée d'Israël. Donnez-moi un homme pour me combattre.
0: Les soldats étaient terrifiés, mais David se leva avec courage. Il dit à Goliath :
4: Tu viens avec une épée, une lance et un javelot. Mais je viens au nom du Seigneur, le Dieu de l'armée d'Israël, que tu as défié.
0: Avec une seule pierre et une fronde, David abattit Goliath. L'armée philistine fut stupéfaite et les Israélites furent inspirés pour la victoire. La renommée de David se répandit à travers tout le pays, mais son chemin vers le trône fut semé d'embûches. Le roi Saül devint très jaloux et essaya de tuer David.

0: échappa deux fois. Saül offrit sa fille aînée, Merab, à David, espérant que les Philistins le blesseraient, mais il la donna ensuite à Adriel. Pendant ce temps, la fille cadette de Saül, Michal, aimait David. Saül y vit une occasion de piéger David. Saül promit Michal à David, espérant que les Philistins le tueraient. Il demanda une dot de 100 prépuces philistins, pensant que cette tâche serait la fin de David. Cependant, David, poussé par son amour pour Michal, partit courageusement en mission avec six hommes. Ils tuèrent 200 philistins et donnèrent leurs prépuces à Saül. Saül n'eut d'autre choix que de donner Michal à David comme épouse. Voyant le courage de David et la faveur de Dieu, Saül devint encore plus craintif et envieux. Malgré les plans de Saül pour le ruiner, David continua de gagner en honneur, montrant qu'il était un chef sage et capable. Le roi Saül était de plus en plus jaloux et craintif de David. Jonathan, le fils de Saül qui aimait David, l'avertit du plan de son père de le tuer. Jonathan parla à Saül et le convainquit d'épargner la vie de David pour un temps. Mais la jalousie de Saül augmenta de nouveau. Alors que David jouait de la harpe pour Saül, Saül jeta encore une fois une lance sur lui. David réussit à l'éviter. Saül envoya alors des hommes surveiller la maison de David et le tuer au matin. La femme de David, Michal, qui était aussi la fille de Saül, l'aida à s'échapper par une fenêtre. Elle plaça une idole dans le lit de David et la couvrit de poils de chèvre pour faire croire que David dormait. Quand les hommes de Saül vinrent capturer David, Michal leur dit qu'il était malade. Saül fut très en colère lorsqu'il découvrit que David avait échappé. Il réprimanda Michal pour l'avoir trompé. David s'enfuit chez Samuel à Rama et lui raconta tout. Samuel et David allèrent à Nayoth, où ils rencontrèrent un groupe de prophètes. Saül envoya des hommes pour capturer David, mais à leur arrivée, ils commencèrent à prophétiser. Déterminé à capturer David lui-même, Saül se rendit à Nayoth. À son arrivée, l'Esprit de Dieu vint sur lui, et il commença lui aussi à prophétiser. Saül se dépouilla de ses vêtements et resta nu tout le jour et toute la nuit. Cet événement conduisit à la phrase célèbre parmi le peuple
1: « Saül est-il aussi parmi les prophètes ?»
0: David, sachant que Saül ne s'arrêterait pas, s'enfuit chez Jonathan. Il lui demanda pourquoi Saül voulait le tuer. Jonathan rassura David sur leur amitié et promit de découvrir les intentions de Saül. Jonathan parla de nouveau à Saül et Saül accepta de ne pas nuire à David. Jonathan ramena David et David servit le roi comme auparavant. Malgré ce changement, la jalousie de Saül revint. Un jour, alors qu'il poursuivait David dans le désert, David eut l'occasion de tuer Saül, mais choisit de ne pas le faire. Il respectait la position de Saül en tant que roi. À la place, David coupa secrètement un coin du manteau de Saül pour montrer qu'il aurait pu le tuer, mais ne l'avait pas fait. Plus tard, David se sentit coupable et regretta même d'avoir coupé le manteau. Quand Saül réalisa ce qui s'était passé, il fut ému par la miséricorde de David. Il admit que David serait le futur roi et promit de ne pas lui faire de mal. David et Saül se séparèrent alors, mais David continua d'éviter Saül. David savait que son temps pour devenir roi viendrait. Malgré ses épreuves, il resta fidèle à Dieu. Il montra miséricorde et pardon en épargnant la vie de Saül. En Israël, il y avait un homme riche nommé Nabal. Il avait de nombreux moutons et chèvres. Nabal était marié à une femme sage et belle nommée Abigaïl. Nabal était dur et égoïste, mais Abigaïl était gentille et sage. Un jour, David et ses hommes, qui fuyaient le roi Saül, arrivèrent dans la région où les troupeaux de Nabal paissaient. Les hommes de David avaient protégé les bergers et les troupeaux de Nabal. David envoya donc des messagers pour demander à Nabal quelques provisions en signe d'amitié. Mais Nabal répondit grossièrement et insultant David, refusant de leur donner quoi que ce soit. Cela rendit David très en colère et il jura de tuer Nabal et ses hommes par vengeance. Lorsqu'Abigaïl en entendit parler, elle rassembla rapidement beaucoup de nourriture et de vin et alla à la rencontre de David. Elle lui demanda humblement de ne pas chercher à se venger, lui rappelant les conséquences de verser le sang innocent.

0: Ces paroles touchèrent le cœur de David et il loua sa sagesse et son courage. Abigaïl retourna auprès de Nabal, qui festoyait et était ivre. Elle attendit jusqu'au matin, puis lui raconta ce qui s'était passé. Nabal fut frappé de peur et devint comme une pierre. 10 jours plus tard, le Seigneur frappa Nabal et il mourut. Quand David apprit que Nabal était mort, il envoya chercher Abigaïl et lui proposa de l'épouser. Abigaïl accepta et devint la femme de David. David épousa également une autre femme nommée Ahinoam. Pendant ce temps, Saül continua de poursuivre David, mais David et ses hommes restèrent en sécurité dans le désert. Le courage et la sagesse d'Abigaïl non seulement sauvèrent sa maisonnée, mais lui assurèrent aussi une place auprès du futur roi. Une nuit, l'armée de Saül campa dans le désert. Saül dormait avec sa lance plantée dans le sol près de sa tête. David et son compagnon, Abishaï, se glissèrent silencieusement dans le camp pendant la nuit. Abishaï voulait tuer Saül avec la lance, mais David refusa. Il ne voulait pas faire de mal au roi Oint d'Israël. À la place, David prit la lance et la cruche d'eau de Saül pour prouver qu'il avait été là. Puis, à une distance sûre, David appela le garde de Saül, Abner. Il réprimanda Abner de ne pas avoir protégé le roi et montra la lance de Saül comme preuve. Saül se réveilla et vit David tenant sa lance de loin. David demanda à Saül pourquoi il le poursuivait et fit appel à sa conscience. Saül, touché par les actions de David, admit qu'il avait tort et demanda pardon. David montra de la miséricorde et dit qu'il souhaitait la paix entre eux. Saül reconnut la droiture de David et promit de ne plus chercher à lui prendre la vie. David rendit la lance et la cruche d'eau de Saül, puis partit en paix, laissant Saül régner. C'était la deuxième fois que David épargnait la vie de Saül. Plus tard, David vécut parmi les Philistins pour éviter Saül. Pendant qu'il était absent avec ses hommes, leurs familles et leurs biens restaient sans protection dans la ville de Tsiklag. Lorsque David et ses hommes revinrent à Tsiklag, ils trouvèrent la ville brûlée et leurs familles prises par les Amalécites. Tout le monde était dévasté et pleura profondément leur perte. Dans son chagrin, David demanda guidance au Seigneur et sentit ses forces revenir. David et ses hommes partirent ensuite à la poursuite des Amalécites qui célébraient et étaient inconscients de l'approche de David. Avec l'aide du Seigneur, ils rattrapèrent l'ennemi. Ils combattirent et récupérèrent tout, y compris leur famille et leurs possessions. Rien ne manquait. Pendant ce temps, une bataille féroce éclata entre Israël et les Philistins. Le roi Saül mena son armée contre les vaillants guerriers philistins. Alors que la bataille devenait intense, les Philistins commencèrent à gagner et les Israélites commencèrent à fuir de peur. Pendant le chaos, des archers ennemis blessèrent gravement Saül. Sachant qu'il allait mourir, Saül demanda à son porteur d'armes de le tuer, mais ce dernier avait trop peur. Saül, ne voulant pas être capturé, prit son épée et se jeta dessus, mettant ainsi fin à sa vie. Lorsque les Israélites des villes voisines entendirent parler de la mort de Saül et de la défaite, ils abandonnèrent leur maison et s'enfuirent. Les Philistins victorieux occupèrent et pillèrent alors ces villes, traitant le peuple avec dureté. La nouvelle de la mort de Saül et de la défaite d'Israël se répandit rapidement, frappant de peur le cœur des Israélites et donnant du courage à leurs ennemis. Après la mort du roi Saül et de son fils Jonathan, lors d'une bataille contre les Philistins, un homme vint voir David. Il avait les vêtements déchirés et de la poussière sur la tête, montrant qu'il était en deuil. Il prétendait être un Amalécite qui avait été à la bataille et avait trouvé Saül mortellement blessé sur le mont Gilboa. L'homme dit avoir trouvé Saül appuyé sur sa lance. Quand Saül lui demanda de mettre fin à ses souffrances, l'homme obéit. Il prit la couronne et le bracelet de Saül et les apporta à David, pensant qu'il serait récompensé. Cependant, David fut bouleversé par la mort de Saül. Il déchira ses vêtements en signe de deuil et pleura pour Saül et Jonathan. David déclara une lamentation publique pour eux. il loua Saül en tant qu'oint du Seigneur et pleura la perte de Jonathan, son cher ami. David ordonna que l'homme qui prétendait avoir tué Saül soit mis à mort pour avoir osé tuer loin du Seigneur. David et ses hommes pleurèrent et jeûnèrent jusqu'au soir pour Saül, Jonathan et le peuple d'Israël tombés au combat. À l'âge de 30 ans, David fut oint roi sur Juda d'abord, puis sur tout Israël. Il régna à Hébron pendant 7 ans. Pendant son règne, David montra une grande sagesse et un leadership exceptionnel, et le peuple prospéra. David mena ensuite son armée contre les Jébuséens qui vivaient dans la forteresse de Jérusalem. Avec bravoure et détermination, les forces de David conquirent la ville qui devint alors connue sous le nom de Cité de David. David établit Jérusalem comme sa capitale et fortifia la ville autour de la forteresse. Il devint plus puissant parce que le Seigneur était avec lui. David savait que son succès venait de la faveur de Dieu. Il cherchait toujours la guidance du Seigneur et suivait ses commandements. Sous la direction de David, Israël devint une nation forte et prospère, unie sous un seul roi. David voulait apporter l'Arche de l'Alliance, un symbole sacré de la présence de Dieu, à Jérusalem. Avec une grande joie, David et le peuple se mirent en route pour récupérer l'Arche qui avait été négligée pendant de nombreuses années. Pendant leur voyage, David et ses hommes dansaient et jouaient de la musique pour honorer Dieu. Mais une tragédie survint lorsqu'un homme nommé Ouza étendit la main pour stabiliser l'Arche lorsqu'elle trébucha sur un terrain accidenté. Dieu frappa Ouza pour son irrévérence, rappelant au peuple la sainteté de l'Arche. Craignant la colère de Dieu, David interrompit le voyage et chercha des conseils. Il redirigea alors l'Arche vers la maison d'Obed-Edom, où elle resta pendant 3 mois, bénissant grandement Obed-Edom et sa maisonnée. En entendant parler de ses bénédictions, David décida d'apporter de nouveau l'Arche à Jérusalem, cette fois avec beaucoup de précautions. Lorsque l'Arche entra dans la ville, David dansa devant le Seigneur de toutes ses forces, vêtu d'un éphod de lin. Michal, la fille de Saül, le critiqua pour son comportement ostensiblement joyeux, mais David resta ferme, disant qu'il célébrerait devant le Seigneur, peu importe ce que les autres pensaient. En conséquence, Michal n'eut pas d'enfant. Un jour, alors que David vivait dans son palais de cèdre, il ressentit une émotion dans son cœur. Il dit au prophète Nathan :
1: « Me voici vivant dans une maison de cèdre, tandis que l'arche de Dieu demeure dans une tente. »
0: Nathan répondit :
2: « Fais tout ce qui est dans ton cœur, car le Seigneur est avec toi. »
0: Mais cette nuit-là, le Seigneur parla à Nathan en disant : « Va dire à mon serviteur David :
3: « Es-tu celui qui construira une maison pour que j'y habite ? Je n'ai pas habité dans une maison depuis le jour où j'ai fait sortir les Israélites d'Égypte. »
0: Dieu rappela à David qu'il avait toujours voyagé de place en place dans une tente. Il rappela aussi à David ses débuts humbles en tant que berger et comment il l'avait fait roi. Dieu promit de rendre le nom de David grand et son royaume éternel. Il dit que les descendants de David régneraient après lui et qu'un de ses descendants construirait une maison pour Dieu. David fut humble devant la promesse de Dieu. Il pria :
1: « Qui suis-je, Seigneur souverain ? Et quelle est ma famille pour que tu m'aies amené jusque-là ? Et comme si cela ne suffisait pas, tu as aussi parlé de l'avenir de ma maison. Ce décret, Seigneur souverain, est pour de simples humains. »
0: David loua Dieu pour sa fidélité et ses promesses. Nathan retourna auprès de David et lui dit tout ce que Dieu avait révélé. David était un dirigeant sage et courageux. Sous son leadership, Israël devint fort et étendit ses frontières. David se battit contre les ennemis d'Israël, tels que les Philistins, les Moabites, les Ammonites et le roi de Tsoba. Partout où il allait, le Seigneur lui donnait la victoire et Israël devenait plus puissant. David montra de la bonté et de la justice envers les peuples qu'il avait conquis, gagnant ainsi leur loyauté et leur admiration. Il nomma des fonctionnaires pour gouverner ses territoires avec sagesse, assurant paix et prospérité pour tous. Tout au long de son règne, David resta fidèle à Dieu, obéissant à ses commandements et cherchant sa guidance. le Seigneur bénit grandement David et son royaume. Son règne fut rempli de prospérité, de paix et de justice, donnant un bon exemple pour les générations futures. Le roi David se souvenait de sa promesse à Jonathan, le fils de Saül, d'être bienveillant envers ses descendants. Il demanda s'il restait quelqu'un de la famille de Saül à qui il pourrait montrer de la bonté pour l'amour de Jonathan. Lorsque Méphibosheth, le fils de Jonathan, apprit que le roi le cherchait, il craignit pour sa vie. Il se présenta devant David, s'inclinant avec respect. Mais au lieu de le punir, David accueillit Méphibosheth avec gentillesse et réconfort. David dit à Méphibosheth qu'il lui rendrait toutes les terres de Saül et qu'il mangerait toujours à la table du roi, comme l'un des propres fils du roi. Humilié et surpris par cette grâce inattendue, Méphibosheth s'inclina de nouveau et exprima son indignité, se comparant à un chien mort. Mais la bonté de David n'avait pas de limite. Il ordonna à Tsiba, le serviteur de Saül, et à sa famille de cultiver la terre pour Méphibosheth, s'assurant qu'il serait toujours pourvu. Méphibosheth vécut à Jérusalem, mangeant à la table du roi comme l'un de ses propres fils, éternellement reconnaissant pour la bonté de David. Le roi David régna avec force et sagesse et son nom devint légendaire. Mais même les plus grands rois peuvent faire face à des défis et des difficultés. Un jour, alors que les rois partaient en guerre, David resta à Jérusalem. Alors qu'il se promenait sur le toit de sa maison, il vit une belle femme se baigner. Son nom était Bathsheba, l'épouse d'Uri, un des soldats loyaux de David. Submergé par le désir, David envoya des messagers pour amener Bathsheba à lui. Ils couchèrent ensemble et elle devint enceinte. Quand David apprit sa grossesse, il essaya de dissimuler sa faute. Il rappela Uri du champ de bataille, espérant qu'il coucherait avec sa femme. Mais Uri, étant honorable, refusa de profiter des conforts de la maison, tandis que ses compagnons combattaient encore. Incapable de cacher son péché, David mit au point un plan plus sombre. Il ordonna à son général de placer Uri dans la partie la plus féroce de la bataille. Uri fut envoyé en première ligne et fut tué, victime du complot de David. Cela déplut grandement au Seigneur. Dieu envoya Nathan le prophète pour confronter David, non pas avec colère, mais avec une histoire. Nathan raconta une parabole sur un homme riche qui prit l'unique agneau d'un pauvre homme. Cette histoire fit ressentir à David une profonde culpabilité et un grand remords. David confessa son péché et Nathan dit que le Seigneur l'avait pardonné. Mais la conséquence de ses actions ne pouvait être annulée. L'enfant né de Bathsheba mourut à cause du péché de David. Plus tard, David consola Bathsheba. Elle donna naissance à un autre fils et ils le nommèrent Salomon. Le Seigneur aima l'enfant et envoya un message par l'intermédiaire de Nathan le prophète. Il nomma l'enfant Jedidia en raison de la faveur du Seigneur. Un jour, un événement tragique se produisit. Amnon, un fils du roi David, devint épris de sa demi-sœur Tamar, la belle-sœur d'Absalom, un autre fils de David. Bien que leur relation fût interdite, le désir d'Amnon pour Tamar le consuma. Remarquant la détresse d'Amnon, son ami Jonadab élabora un plan. Jonadab conseilla à Amnon de prétendre être malade et de demander que Tamar vienne dans ses quartiers pour lui préparer de la nourriture. Amnon suivit ce plan. Quand Tamar arriva, il renvoya tous ses serviteurs, les laissant seuls. Alors que Tamar commençait à cuisiner, Amnon la saisit et déclara son désir pour elle. Tamar le supplia de ne pas la forcer, mais Amnon ignora ses supplications. Il la viola, puis la renvoya, la couvrant de honte. Pleine de chagrin, Tamar déchira sa robe royale, un symbole de sa virginité et de sa pureté, et mit des cendres sur sa tête. Elle se rendit chez son frère Absalom, qui la consola, mais fut remplie de rage contre Amnon. Quand le roi David apprit l'incident, il fut furieux. Absalom, toutefois, attendit son heure. 2 ans plus tard, il vengea sa sœur en arrangeant la mort d'Amnon. Ensuite, Absalom s'enfuit, mais fut autorisé à revenir à Jérusalem plus tard. Cependant, il ne fut pas permis de voir son père, le roi David. Joab, remarquant qu'Absalom désirait être réuni avec son père, intervint. Le commandant de l'armée de David mit au point un plan. Il envoya une femme sage auprès du roi, déguisée en pleureuse, pour lui raconter une histoire qui toucherait son cœur. La femme raconta une parabole à propos de deux fils. Un fils avait tué son frère et se cachait maintenant, tandis que l'autre risquait d'être coupé de la famille. Elle demanda au roi sa sagesse sur la question. David, ne réalisant pas que l'histoire reflétait sa propre situation, dit que le fils survivant devait être protégé et l'autre ramené. Voyant la sagesse de restaurer les liens familiaux, David fut ému. La femme révéla alors la vérité, plaidant pour la miséricorde envers Absalom. Touché par ces paroles, David envoya chercher Absalom. Absalom retourna à Jérusalem, mais ne fut pas autorisé à voir le visage de son père. Finalement, Absalom devint ambitieux et chercha à obtenir le trône pour lui-même. Il gagna la faveur du peuple et rassembla un grand nombre de partisans. Absalom se déclara roi à Hébron et planifia de renverser son père. Conscient de la menace, David quitta Jérusalem avec ses fidèles, y compris sa maisonnée et quelques guerriers. En chemin, David fit face à divers défis et actes de loyauté. L'un de ces actes fut lorsque le prêtre Tsadok apporta l'arche de l'Alliance pour accompagner David. Cependant, David demanda à Tsadok de retourner l'arche à Jérusalem, faisant confiance à la volonté de Dieu. Pendant ce temps, Absalom entra à Jérusalem et chercha les conseils d'Akitophel, un conseiller de confiance. Akitophel conseilla à Absalom de poursuivre David immédiatement avec un groupe d'hommes sélectionnés. Mais un autre conseiller, Hushai, suggéra un plan différent pour donner à David le temps de se regrouper et de rassembler du soutien. Absalom choisit de suivre les conseils de Hushai, permettant à David de se préparer pour la bataille. Les forces de David devenaient plus fortes. Alors que le conflit s'annonçait, David pria pour avoir la guidance et la protection de Dieu. Fuyant son fils Absalom, qui s'était rebellé contre lui, David rencontra un homme nommé Shimei. Shimei maudit David et lui jeta des pierres, le blâmant pour les troubles du royaume. Les hommes de David voulaient riposter, mais David, montrant une grande retenue et humilité, refusa. Il croyait que peut-être Dieu avait envoyé Shimei pour le maudire et accepta les insultes, faisant confiance à la justice de Dieu. Absalom, dans sa quête de pouvoir, rechercha de nouveaux conseils. Achitophel lui conseilla de coucher publiquement avec les concubines de David, un acte symbolique pour affirmer sa royauté. Tandis que David poursuivait son voyage, il rencontra Tsiba, un soutien de la maison de Saül, qui lui apporta des provisions. Cependant, David découvrit plus tard que Tsiba l'avait trompé et avait profité de la situation. Malgré ses défis et trahisons, David resta ferme dans sa foi et sa confiance en Dieu. Le conflit s'intensifia en une guerre civile, avec les forces loyales à David affrontant les rebelles d'Absalom. Déchiré entre son devoir de roi et son amour pour son fils, David donna des ordres stricts à ses commandants d'épargner la vie d'Absalom malgré sa trahison. David ne pouvait supporter l'idée que son fils soit blessé. Le jour de la bataille arriva, se déroulant dans la forêt d'Éphraïm. Absalom, chevauchant son mulet, se retrouva pris dans les branches épaisses d'un grand chêne. Coincé et vulnérable, il fut repéré par l'un des soldats de David. Se souvenant de l'ordre du roi d'épargner Absalom, le soldat hésita, mais rapporta la nouvelle à Joab, le commandant de David. Joab, sachant que capturer Absalom pourrait mettre fin à la rébellion, rassembla un groupe d'hommes et confronta Absalom. Malgré les supplications pour la pitié d'Absalom, Joab le tua, mettant fin à la vie du jeune prince. La nouvelle de la mort d'Absalom se répandit rapidement, et la bataille se termina bientôt avec la victoire des forces de David. Lorsque David apprit le sort d'Absalom, il fut anéanti. Malgré la trahison, David aimait profondément son fils et le pleura amèrement, criant de douleur. Le royaume fut sauvé, mais à un grand coup. Le prince autrefois prometteur, avec sa chevelure fière et flottante, gisait mort dans la forêt. La guerre était terminée, mais le cœur du roi était brisé, pleurant le fils qui lui avait apporté à la fois joie et chagrin. Après la rébellion d'Absalom, David travailla à rétablir la paix et l'ordre dans son royaume. Cependant, un homme nommé Sheba, un Benjamite, se rebella contre le règne de David, rassemblant des partisans à sa cause. Conscient du danger que représentait cette nouvelle rébellion, David confia la tâche de s'occuper de Sheba à son général, Amasa. Amasa partit avec les troupes du roi pour affronter Sheba. Cependant, Amasa prit plus de temps que prévu pour rassembler ses forces. Pendant ce temps, l'ancien général de David, Joab, qui avait été rétrogradé par David pour avoir tué Absalom contre les ordres, vit une chance de regagner la faveur du roi. Joab et ses hommes poursuivirent Sheba, le coinçant finalement dans la ville d'Abel, Beth-Maaka. Alors qu'ils assiégeaient la ville, une femme sage parla à Joab, lui demandant pourquoi il détruirait une ville connue pour sa sagesse et sa paix. Joab lui assura qu'il ne voulait que Sheba. La femme promit de lui livrer la tête de Sheba. Elle convainquit alors les habitants de la ville de se retourner contre Sheba. Ils tuèrent Sheba et jetèrent sa tête par-dessus le mur à Joab. Avec la rébellion de Sheba terminée, Joab retourna à Jérusalem et le royaume retrouva la paix. Malgré ce succès, il y avait encore une tension entre Joab et Amasa. Voyant Amasa comme un rival, Joab le tua et reprit sa position de commandant de l'armée de David. David, désormais fermement aux commandes de son royaume, continua à gouverner Israël. Il savait que maintenir la paix et l'unité parmi son peuple nécessiterait toujours de la vigilance et parfois des décisions difficiles. Il y eut une famine dans le pays qui dura pendant 3 ans. David chercha guidance auprès du Seigneur et apprit que la cause en était la maison sanglante de Saül pour avoir tué les Gabaonites. Les Gabaonites demandèrent que 7 fils de Saül leur soient livrés pour exécution. David accepta, épargnant seulement Mephibosheth, le fils de Jonathan, en raison de son alliance avec Jonathan. Les 7 fils de Saül furent donnés aux Gabaonites et furent exécutés. Après cela, les Gabaonites enterrèrent les ossements de Saül et de son fils Jonathan dans le tombeau du père de Saül, Kish. Suite à ces événements, la famine prit fin, et le Seigneur montra à nouveau sa faveur au pays. Dans ses derniers jours, le roi David appela son fils Salomon. Sur son lit de mort, David partagea ses derniers souhaits et conseils avec Salomon. Il rappela à Salomon de suivre les voies du Seigneur et de garder assis commandements, statuts et jugements afin qu'il prospère. David donna également des instructions à Salomon sur la manière de traiter Joab, le commandant de son armée, et Shimei, qui avait maudit David lors de sa fuite d'Absalom. En outre, David demanda à Salomon de montrer de la bonté au fils de Barzillaï, qui l'avait soutenu pendant son exil. Après la mort de David, Salomon prit le trône et commença à consolider son pouvoir. Il s'occupa de son frère aîné Adonijah, qui avait tenté de s'emparer du trône. Salomon montra d'abord de la clémence envers Adonijah, mais il l'exécuta par la suite lorsque Adonijah demanda à épouser Abishag, la concubine de David, voyant cela comme une menace pour son règne. Salomon suivit les instructions de son père et s'occupa de Joab et de Shimei. Joab, qui avait tué des personnes innocentes, fut mis à mort. Shimei, qui avait maudit David, fut confiné à Jérusalem, mais fut ensuite exécuté lorsqu'il désobéit aux ordres de Salomon. Ses actions furent perçues comme nécessaires pour sécuriser le règne de Salomon et établir son autorité. Il montra de la force et de la détermination en accomplissant les souhaits de son père, assurant ainsi que l'héritage de David se poursuivrait. Salomon veilla à ce que le royaume reste uni sous son règne. Le règne de David dura 40 ans et comprit à la fois des triomphes et des tragédies. Pourtant, à travers tout, David demeura un homme selon le cœur de Dieu.
4: Prions ensemble. Père céleste, je viens humblement devant toi, cherchant à être un homme selon ton cœur, tout comme David l'était. Remplis-moi de ton esprit, guide mes pas et aligne mes désirs avec ta volonté. Accorde-moi la force de poursuivre la justice, la sagesse de discerner tes chemins et un cœur qui cherche à t'aimer et te servir de tout son cœur. Au nom de Jésus, je prie. Amen. 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Merci et à la prochaine vidéo.
5: Bonjour les enfants. Aujourd'hui, je vais vous raconter une histoire qui, je l'espère, va vous bénir et vous faire grandir dans la foi. Le naufrage. Un navire fut pris dans une terrible tempête et fit naufrage. Seuls deux hommes survécurent et réussirent à atteindre une petite île déserte. Ne sachant que faire, ils décidèrent de prier Dieu pour leur survie. Mais pour voir qui était le plus béni, ils se séparèrent et s'installèrent chacun à un bout de l'île. Le premier pria pour de la nourriture. Le lendemain matin, il trouva un arbre fruitier sur sa partie de l'île. L'autre homme, lui, n'avait rien. Une semaine passa. Se sentant seul, le premier pria pour une épouse. Le jour suivant, un autre navire fit naufrage et une femme survécut. Elle rejoignit le premier homme. De son côté, l'autre homme restait seul et sans ressources. Avec le temps, le premier pria pour une maison, des vêtements et plus de nourriture. Comme par miracle, il trouva tout ce qu'il désirait. L'autre homme, lui, continuait à vivre dans le besoin. Enfin, le premier pria pour un bateau afin de quitter l'île. Au matin, un navire arriva et accosta de son côté. Sans hésiter, il embarqua avec sa femme, abandonnant l'autre homme derrière lui. Alors qu'il quittait l'île, une voix descendit du ciel. « Pourquoi laisses-tu ton compagnon derrière toi ?» L'homme répondit « Mes bénédictions me reviennent. J'ai prié pour elles et elles m'ont été accordées. » Lui, ses prières n'ont jamais été exaucées, donc il ne mérite rien. La voix du ciel répliqua alors « Tu te trompes. Son unique prière a été exaucée. » Surpris, l'homme demanda « Quelle prière a-t-il faite pour moi ?» La voix répondit « Il a prié pour que toutes tes prières soient exaucées. » Cette histoire nous rappelle que les bénédictions ne sont pas toujours le fruit de nos propres mérites. Souvent, elles viennent du cœur de ceux qui intercèdent pour nous dans l'ombre.
6: Bienvenue dans ton émission « Les personnages de la Bible de A à Z », le rendez-vous qui te fait découvrir ou redécouvrir les hommes et les femmes qui ont marqué l'histoire biblique. 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Abigaël. Abigaïl était l'épouse d'un homme méchant nommé Nabal. Celui-ci s'était montré grossier envers les serviteurs de David, ce qui avait beaucoup irrité David. Abigaïl était attristée par le comportement de son mari. Elle prépara alors rapidement un délicieux festin pour David et ses serviteurs, puis partit à leur rencontre. David fut touché par la gentillesse d'Abigaïl et décida de pardonner à Nabal. Plus tard, après la mort de Nabal, Abigaïl et David se marièrent. Tu peux découvrir cette histoire dans le premier livre de Samuel, chapitre 25, versets 14 à 35. Premier livre de Samuel, chapitre 75, versets 7 à 3. Cette semaine, n'oublie pas de lire ta Bible pour apprendre de belles choses sur Dieu. À bientôt pour découvrir d'autres personnages de la Bible.

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Un quiz ludique pour découvrir et mémoriser les enseignements bibliques. Testez vos connaissances et approfondissez votre foi. Un quiz à la fois. Le régime alimentaire de Jean-Baptiste. Que dit la Bible que Jean-Baptiste mangeait? Option A. Des gaufrettes et du lait. B. Du poisson et du miel sauvage. C. Des sauterelles et du miel sauvage. D. Des avocats et de la salade. Réponse C. Des sauterelles et du miel sauvage. Voici les versets bibliques qui en parlent. Matthieu 3, 4. Jean portait un vêtement en poil de chameau et il avait une ceinture de cuir autour des reins. Il se nourrissait de sauterelles et de miel sauvage. Ce verset souligne le mode de vie simple et détaché de Jean-Baptiste qui vivait dans le désert, se nourrissant de ce que la nature lui offrait pour accomplir sa mission. À bientôt pour un autre quiz sur la radio RFE.

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0: Toc toc toc, y a quelqu'un? Ah oui, vous êtes là. Bonjour les filles, bonjour les garçons, bonjour à tous les amis et puis les parents aussi, hein. C'est notre 78e émission. Attention, je vais te poser quelques questions. Es-tu prêt? Que font les premiers disciples de Jésus quand ils sont persécutés? Ils quittent Jérusalem. Est-ce qu'ils continuent de parler de Jésus? Oui. Partout où ils vont, ils parlent aux Juifs. Seulement aux Juifs? Mais ce n'est pas tout à fait ce que Jésus a dit. Souviens-toi, il a demandé que la bonne nouvelle soit annoncée aux Juifs, mais aussi à tout être humain, à tous les peuples. Ça, c'est très difficile pour eux. Ils sont Juifs, et les Juifs ne doivent pas entrer dans la maison des étrangers, ni manger avec eux. Certains aliments leur sont interdits, alors le Seigneur va intervenir. Tu vas voir comment il les a aidés, mais aussi comment il les a bousculés. Ces interventions sont parfois bien surprenantes. Écoutons maintenant ce récit que tu retrouveras dans le livre des Actes des Apôtres au chapitre 10. Et donc la question de Benji aujourd'hui est: qu'est-ce que Pierre a compris?
1: Bien qu'il ne les trouvât pas juifs, il n'y a donc d'eux. Il est pris régulièrement ainsi que toute sa famille. C'est un homme généreux. Souvent, il fait des dons aux juifs qui sont pauvres. Un jour, vers 3 heures de l'après-midi, dans une vision, il voit un ange de Dieu qui entre chez lui et lui dit: que ce monde a été agréable à moi. Envoie maintenant des hommes dans la ville de Jopé pour faire venir Pierre. Il est chez un tanneur dont la maison est au bord de la mer. Immédiatement, Cornel envoie deux serviteurs et un soldat. Le lendemain, les 3 hommes approchent de Jopé. Cette midi, Pierre monte sur la terrasse de la maison pour prier. Et voilà qu'il a faim et veut manger. Pendant qu'on lui prépare le repas, il continue de prier. Et subitement, il voit le ciel ouvert. Il y a un objet semblable à une grande motte qui descend sur la terre. À l'intérieur, grouillent des animaux à quatre pattes, des reptiles et des oiseaux, toutes sortes d'animaux que les juifs ne doivent pas manger, car ils sont connus pour être impurs. On le voit, lui dit: Pierre, reste là, tu es mort. Oh, oui. Non, je ne peux pas faire ça. C'est impossible. Je n'ai jamais rien mangé de fumée ni d'impôts. Et la voix est forte. Ce que Dieu a déclaré pour, ne le regarde pas comme fou. La vision se renouvelle 3 fois. Puis une note remonte dans le ciel. Je ne comprends pas. Qu'est-ce que Dieu veut me dire? Pendant ce temps, les hommes envoyés par Cornelius sont arrivés. Ils sont là, devant la porte. Mais Pierre est toujours en train de réfléchir au sens de la vision. Le Saint-Esprit lui répond: Pierre, il y a des hommes que tu demandes. Descends tout de suite et parle avec eux sans hésiter. C'est moi qui les ai fait venir. Pierre descend aussitôt. Mais voilà,

0: parlare del tempo di Santo Giuseppe. Collega di Zacca. Io ho detto tutta la famiglia e se non è vostra amica. Dopo la persona presa, il soggetto a sé qui ti si prospetta.
1: Non, l'effetto, non si può fare un punto.
0: En entrant dans la maison de M. Florimond, Pierre découvre tous ces gens réunis pour l'écouter.
1: Je suis là, devant vous, sur grâce à l'intervention de Dieu. Vous savez, elle m'a interdit à un jour d'être l'ami dans les prières et d'entrer dans sa maison. Mais Dieu m'a appris à ne garder aucun homme qui est fouillé ou impur. C'est pourquoi, laissez-moi sans hésiter, et je m'avais appris. Mais pourquoi les gens m'avaient fait venir?
0: Corneille raconte ce que l'ange lui a dit.
1: Maintenant que nous sommes confinés dans la présence de Dieu, nous sommes prêts à écouter ce que le Seigneur t'a ordonné de nous dire. Je me reconnais vraiment que Dieu ne fait pas de différence entre les personnes. Il veut que tous les hommes, le connaissent et soient sauvés.
0: Pierre leur parle de la venue de Jésus, des miracles et de prodiges qu'il a fait, de son arrestation, sa mort, sa résurrection.
1: Nous l'avons suivi pendant ces 3 années. Nous avons vu tout ce qu'il a fait. Nous le sommes connus. Il est le Seigneur pour nous. Toute personne qui croit en lui reçoit le pardon de ses péchés.
0: Soudain, pendant qu'il prononce ces mots, le Saint-Esprit descend sur Cornelius et ses amis. Les disciples d'origine juive qui sont venus avec Pierre sont très étonnés.
2: Oh, Dieu n'est pas inspiré aussi sur le Saint-Esprit. Comment il parle en bâtiment. Nous devons émerger la grandeur de Dieu dans des langues qui ne connaissent pas. Gloire à Dieu, gloire à Dieu.
0: Tous ces gens, juifs et non-juifs, glorifient Dieu tous ensemble.
1: Quand vous croyez en vos voeux et que Dieu vous a rempli du Saint-Esprit, alors nous allons vous baptiser dans l'eau comme il nous a demandé de le faire.
0: À partir de ce jour-là, Pierre et les disciples prêchent à tous ceux qu'ils rencontrent, juifs et non-juifs. Et l'Évangile continue de se répandre au pied comme au loin.
3: Un, deux, trois, quatre, et toi, et moi.
4: Je ne sais pas qui tu es, mais je sais une chose, c'est que Dieu t'aime. Souviens-toi toujours qu'il ne fait pas de différence entre les peuples, les races, la position dans la société, les pauvres, les riches, ceux qui sont en bonne santé et ceux qui pleurent, ceux qui souffrent. C'est la grande vérité que Pierre a comprise. Dieu accepte tous ceux qui aiment Jésus et croient en lui. Pas de différence, pas de préférence. Jésus t'aime et veut te bénir.
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4: Il y a 4000 ans, Dieu avait promis à Abraham qu'il bénirait ses descendants, les Juifs, mais aussi toutes les familles de la terre. Cette promesse s'est réalisée 2000 ans plus tard, avec la venue de Jésus, son sacrifice et sa résurrection. Cette grande bénédiction, c'est le salut éternel qui est offert à tous les hommes, petits ou grands, à tous ceux qui croient en lui et veulent le suivre. Mais nos contemporains, comment croiront-ils si personne ne leur en parle? C'est la mission qui nous est confiée, faire connaître ce grand salut à nos enfants, nos proches, mais aussi à ceux qui sont au loin.
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Bienvenue dans Les Aventures de la Bible. Jour 4. Ève est trompée par le serpent. Genèse 2:20 et Genèse 3:7. Dieu créa Ève d'une manière merveilleuse. Pendant qu'Adam dormait profondément, Dieu prit une de ses côtes. Et à partir de cette côte, il façonna une femme. Puis, il l'amena à Adam. Ils s'aimèrent et Adam donna à la femme le nom d'Ève. Ils vivaient en paix dans leur magnifique jardin. Ils prenaient soin de l'un et de l'autre, comme Dieu le leur avait demandé, et Dieu marchait avec eux dans le jardin. Deux arbres particuliers poussaient en Éden. L'un s'appelait l'arbre de vie. Mais Dieu les avait avertis au sujet du second, l'arbre de la connaissance du bien et du mal. « Si vous mangez du fruit de cet arbre, dit-il, vous mourrez. » Or, dans le jardin, il y avait une créature rusée, le serpent. Il dit à Ève, « Dieu a-t-il vraiment dit que vous ne deviez pas manger du fruit de cet arbre ?» Ève répondit, « Oui, il nous a dit que si nous en mangeons, nous mourrons. »« Ce n'est pas vrai, mentit le serpent. Mangez-en, et vous serez comme Dieu. » Ève le crut et mangea le fruit. Puis, elle en donna à Adam, et il en mangea aussi. Soudain, ils réalisèrent qu'ils avaient désobéi. Et pour la première fois, ils eurent peur de rencontrer Dieu. Maintenant, prends un cahier ou une feuille et réponds à ces deux questions. Bien entendu, tu peux relire Genèse 2:20 et Genèse 3:7 pour t'aider un peu. Voici les questions. 1. Comment Dieu a-t-il créé Ève? 2. Quel est le nom de l'arbre dont ils ont mangé le fruit? À toi de lire ta Bible, de répondre et de grandir dans la foi. À bientôt pour de nouvelles aventures avec ta Bible. Maintenant, on continue en musique.

Le roi très sage. Bonjour les enfants. Aujourd'hui, je vais vous raconter une légende extraordinaire sur le roi le plus sage qui ait jamais existé. Vous êtes prêts? Allons-y. Un roi d'une sagesse incroyable. Il y a très longtemps, vivait un roi d'une sagesse incomparable. Il connaissait tout sur la nature, les animaux, les oiseaux, les poissons et même les arbres. Des gens de partout venaient apprendre de lui, émerveillés par son intelligence et son savoir immense. Un jour, alors qu'un léger vent soufflait, une petite abeille perdit son chemin et vola droit dans le palais magnifique du roi. Affolée, elle supplia « S'il te plaît, roi très sage, laisse-moi vivre, et un jour, je te rendrai service. » Le roi, amusé par l'idée qu'une si petite abeille puisse lui être utile, décida de l'épargner. Il lui répondit avec bienveillance « Va, petite abeille, je n'ai besoin de rien de toi aujourd'hui. » L'abeille le remercia et s'envola. La reine met la sagesse du roi à l'épreuve. Des jours plus tard, une grande agitation remplit la cour du palais. Une reine venue d'un pays lointain était sur le point d'arriver. Elle avait entendu parler de la sagesse légendaire du roi et voulait s'assurer que tout cela était vrai. Quand elle arriva enfin, elle offrit son amitié et de merveilleux cadeaux. Mais son vrai but était de tester la sagesse du roi. Elle déclara « J'ai entendu dire que tu es l'homme le plus sage du monde. Es-tu prêt à mettre ta sagesse à l'épreuve ?» Le roi, confiant, accepta son défi. La reine prépara alors de nombreuses énigmes et épreuves difficiles pour le troubler. Elle espérait le piéger et prouver qu'il n'était pas si sage que cela. Les défis du roi. Un jour, elle apporta un magnifique joyau traversé par un tout petit trou en spirale. Avec un sourire rusé, elle dit « Si tu es vraiment sage, fais passer un fil à travers ce joyau. » Mais le roi, sans hésiter, fit venir un ver à soi. Celui-ci entra doucement dans le trou et au fur et à mesure qu'il avançait, un fin fil de soie le suivait jusqu'à ressortir de l'autre côté. Le roi avait encore gagné. Un autre défi. Un autre jour, la reine prépara une salle remplie de 50 garçons et 50 filles. Tous habillés exactement de la même façon. Elle lança un nouveau défi. « Puisque tu es si sage, peux-tu me dire qui sont les garçons et qui sont les filles ?» Le roi réfléchit un instant, puis il demanda qu'on apporte des bassines d'eau à chaque enfant. Il leur dit « Je veux que vous laviez votre visage, mais prenez votre temps, ce n'est pas une course. » Au signal, les garçons plongèrent leurs mains et éclaboussèrent l'eau partout. Mais les filles, elles, trempèrent doucement leurs doigts et se lavèrent avec délicatesse. Ainsi, le roi sut immédiatement qui étaient les garçons et qui étaient les filles. Encore une fois, la reine avait échoué à le piéger. Le dernier défi, l'épreuve des fleurs. La reine, agacée, était déterminée à prouver que le roi pouvait être trompé. Avec ses conseillers, elle imagina un plan parfait. Elle fit fabriquer 99 fleurs artificielles, si bien faites qu'elles ressemblaient exactement à de vraies fleurs. Puis, elle prit une seule vraie fleur et la cacha parmi les fausses. Le lendemain, lors d'un grand banquet en l'honneur du roi, elle annonça « Ô sage roi, voici une dernière épreuve pour toi. Devant toi, il y a 100 fleurs magnifiques, mais une seule est vraie. Seras-tu capable de la retrouver ?» Tout le monde retenait son souffle. Le roi se pencha sur les fleurs, les regarda attentivement, les touche et même les sentit. Mais elles étaient toutes aussi douces et parfumées. Le roi hésita. Était-ce enfin l'énigme qui allait le vaincre? L'aide inattendue. Soudain, un léger bourdonnement se fit entendre. Une petite abeille volait dans la pièce. C'était celle que le roi avait sauvée des jours auparavant. Elle s'approcha et se posa directement sur la vraie fleur. Le roi, souriant, tendit la main et cueillit la fleur. Voici la vraie fleur. Il n'y a plus de doute. La reine, stupéfaite, dut admettre sa défaite. Le roi avait encore une fois prouvé sa sagesse incomparable. Qui était ce roi? Ce roi très sage, c'était Salomon, le fils de David. Lorsqu'il devint roi, il ne demanda ni or, ni pouvoir. Mais il pria Dieu en disant « Seigneur, donne-moi la sagesse pour gouverner ton peuple. » Alors, Dieu lui répondit « Je vais t'accorder ce que tu demandes. Je te donnerai un cœur sage et intelligent, comme personne n'en a jamais eu, et comme personne n'en aura jamais. Et je te donnerai aussi ce que tu n'as pas demandé, richesse et gloire, de sorte que parmi les rois,
aucun ne sera ton égal. » 1 Rois 3, 12-13. Et ainsi, Salomon devint le roi le plus sage que le monde ait jamais connu. La sagesse est un trésor précieux. Cette histoire nous enseigne que la sagesse est plus précieuse que l'or et l'argent. Si nous demandons à Dieu de nous guider, il nous donnera l'intelligence et la sagesse pour prendre de bonnes décisions. Comme Salomon, nous devons toujours chercher la sagesse dans tout ce que nous faisons. Merci d'avoir écouté cette belle histoire. À très bientôt pour une nouvelle aventure biblique.

0: 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Bonjour les enfants, bienvenue dans Les enfants racontent la Bible. Aujourd'hui, je vais te raconter une histoire fascinante, celle de Méphibosheth. Tu es prêt? Allons-y. Qui était Méphibosheth? Savais-tu que Jonathan, le fils du roi Saül, avait un fils qui était infirme des deux pieds? Son nom était Méphibosheth. C'est un prénom un peu bizarre, tu ne trouves pas? Mais sais-tu ce qu'il signifie? Exterminer la honte. Un nom puissant, mais derrière ce prénom se cache une histoire émouvante. Comment Méphibosheth est-il devenu infirme? Un jour, un terrible malheur arriva. La nourrice de Méphibosheth apprit une nouvelle tragique. Le roi Saül et son fils Jonathan furent tués. Paniquée et craignant pour la vie du petit garçon, elle prit Méphibosheth dans ses bras et s'enfuit en courant. Mais dans sa précipitation, elle le laissa tomber. Le pauvre enfant se blessa grièvement aux jambes et resta handicapé pour toujours. Quelle tristesse, la bonté du roi David. Des années plus tard, David, devenu roi d'Israël, se souvint de son ami Jonathan. Son cœur était rempli de bonté et il posa une question importante. Est-ce qu'il reste quelqu'un de la famille de Saül ? Je voudrais lui montrer de la bonté à cause de mon ami Jonathan. C'est alors qu'un serviteur du nom de Siba vint voir le roi et lui répondit. Oui, il reste un fils de Jonathan, mais il est handicapé des deux jambes. David, sans hésiter, donna un ordre. Faites-le venir. Quand Méphibosheth arriva au palais, il était intimidé et s'inclina humblement devant le roi. Mais David lui adressa des paroles pleines de douceur. N'aie pas peur. Je vais te traiter avec bonté à cause de ton père Jonathan. Je te rends toutes les terres de ton grand-père Saül. Et désormais, tu mangeras tous les jours à ma table, comme l'un de mes propres fils. Quelle grâce extraordinaire! Méphibosheth, qui pensait être oublié et rejeté, fut restauré et honoré par le roi David. Quelle leçon pouvons-nous retenir? Tu sais, cette histoire se trouve dans la Bible, dans 2 Samuel 9. Ce que j'ai retenu de cette belle histoire, c'est que David était un véritable ami pour Jonathan et un roi bon et généreux envers son fils Méphibosheth. Cela nous rappelle que Dieu, notre roi, est aussi plein d'amour et de bonté. Même quand nous nous sentons oubliés ou rejetés, il ne nous abandonne jamais. Merci d'avoir écouté cette histoire. À bientôt pour une nouvelle aventure biblique. Hé.
1: Bonjour, bonjour à tous. Ce drame familial qui a bouleversé la commune de J en Haute-Saône. Quatre corps ont été découverts mercredi au domicile familial. Deux enfants âgés de 6 et 10 ans, leur grand-mère de 74 ans et vraisemblablement leur père âgé de 42 ans. Selon le procureur de Vesoul, cet homme en instance de séparation aurait tué les trois autres victimes avant de retourner son arme contre lui. Les enfants et leur père auraient été tués à l'aide d'un fusil de chasse. Une autopsie des quatre corps a été pratiquée hier pour établir la cause exacte du décès. Notamment celle de la grand-mère, le suspect n'avait pas d'antécédent pour de faits de violence, selon le parquet. Et sur le plan économique, le gouvernement a annoncé hier le déblocage de plus de 1 milliard d'euros pour venir en aide aux agriculteurs durement touchés par une sécheresse historique. L'été 2026 a été en effet le plus chaud jamais enregistré en France depuis 1900. Une nouvelle vague de chaleur tardive a d'ailleurs encore placé 5 départements du Sud-Est, l'Aude, l'Hérault, le Gard, l'Ardèche et la Drôme en vigilance orange caniculière avec des pics de température proches des 39 degrés. Ce plan de soutien doit compenser les pertes des récoltes et assèchement des sols. Certains représentants agricoles ont toutefois jugé cette aide insuffisante face à l'ampleur des dégâts. Sur le plan social, à Nantes, les enseignants du collège La Durantière ont déposé un préavis de greffe après l'agression sexuelle d'une de leurs collègues par un élève de 12 ans, des faits relevés publiquement seulement à la rentrée. L'adolescent a été définitivement exclu de l'établissement. Le personnel réclame le classement de l'établissement en réseau d'éducation prioritaire renforcé et a fixé un ultimatum au ministère de l'Éducation nationale avec une échéance au 8 septembre. Et puis on apprend également que le corps retrouvé pendu dans une forêt en Suisse a été formellement identifié comme celui de Aude Fago, infirmière du Doubs, âgée de 44 ans, disparue depuis fin mai. Selon les premiers éléments de l'enquête, la piste criminelle serait exclue à ce stade. Et puis à noter, à Nantes, un passager du vol Ryanair a été interpellé, placé en détention provisoire, soupçonné d'avoir agressé sexuellement sa voisine de siège alors que celle-ci avait fait un malaise durant le vol. Et enfin, pour terminer, un côté culture, l'Académie Goncourt a dévoilé cette semaine sa première sélection pour l'édition 2026 du prix, avec 16 romans en lice, parmi lesquels des textes de Yannick Enel, Philippe Jaenada ou encore Anada Devich. La liste sera resserrée à partir du 6 octobre avant la remise du prix le 3 novembre. C'est la fin de cette édition. Belle fin de journée sur votre radio. Bienvenue dans votre Minute Sport. La fin d'une époque. Gaël Monfils a disputé le dernier match de sa carrière au Grand Chelem dans la nuit du jeudi à vendredi. Le Parisien s'est incliné au deuxième tour de l'US Open face à l'Américain Lerner Tien, 6-3, 6-4, 6-3. À 40 ans, il raccrochera définitivement en fin de saison à Paris. Et en cyclisme, le Belge Wout Van Aert a remporté hier la 13e étape de la Vuelta au sprint devant le Français Valentin Paré-Peintre. Et du côté du football, trois personnes ont été interpellées hier après l'agression raciste d'un couple en marge de l'Olympique Lyonnais, Le Havre. Du côté de la Formule 1, coup de théâtre, trois mois après le Grand Prix de Monaco, la FIA rétablit les pénalties de Pierre Gasly qui perd son podium. La troisième place revient donc à Isaac Hadjar. Et enfin, le top 14 fait sa rentrée aujourd'hui et l'UFC revient à Paris. C'était votre Flash Sport. Passez un bon samedi à tous.
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0: Bonjour les parents, et oui, aujourd'hui on commence par les parents, hein. Ils sont là bien présents avec les garçons, avec les filles de l'autre côté, et puis tous les amis qui sont derrière et qui nous écoutent pour notre 42e émission 1, 2, 3 raconte, une émission spéciale, spécialement créée pour les enfants, mais aussi pour les parents et les amis. Te souviens-tu que je t'avais promis l'histoire d'un enfant rebelle qui a tourné le dos à son père? Après bien des difficultés, il décide de revenir. Mais son père va-t-il l'accueillir, l'accepter alors qu'il l'a tellement fait souffrir? Voudra-t-il lui pardonner? C'est ce que nous allons voir maintenant. Françoise va nous raconter cette histoire. C'est une parabole de Jésus, et oui, encore une. Tu la retrouveras au chapitre 15 de l'évangile de Luc. Écoute bien.
1: Raconte.
2: Cet homme riche a deux fils. Un jour, le plus jeune entend parler d'un pays lointain. « Oh, j'en ai assez de rester ici. Mais je vais partir, dit-il à son père. J'ai besoin d'argent, de beaucoup d'argent. Donne-moi maintenant ma part d'héritage. Je ne vais pas attendre que tu sois mort. » Mais mon fils, ce que tu dis là est grave. Tu ne peux pas faire cela. Ah, ma décision est prise. Tu ne vas pas me retenir. Personne ne me fera changer d'avis. N'as-tu pas ici tout ce qu'il te faut, mon fils? Tout est à ta disposition. Ce n'est pas la peine d'insister. Donne-moi ma part. Je veux être libre et faire ce qui me plaît. Un matin, la tête haute, le jeune homme quitte la maison, l'héritage en poche. Il s'en va joyeux, des projets plein la tête. Son père reste longtemps sur le pas de la porte, espérant un regard, un signe de revoir. Mais quand le jeune homme disparaît derrière les collines, il n'a rien. Il rentre d'un pas lourd, le dos courbé, écrasé de douleur et de tristesse. Aujourd'hui, j'ai perdu mon fils. Est-ce que je le reverrai un jour? Chaque jour, il fixe l'horizon. Mais le jeune homme est bien loin et tellement occupé. Il entreprend de grands voyages. Il trouve des dizaines de nouveaux amis. On boit. On danse, on s'amuse, on s'enivre, on s'étourdit jour et nuit. Ah, mes amis, la vie est devant nous, profitez-en et amusons-nous. Il répète cela bien souvent. Comme dans un tourbillon, les jours, les mois et les années filent à grande vitesse, l'argent aussi. Un jour, il fouille la poche de droite. Rien, voyons. Celle de gauche? Ah ben, rien. Alors il secoue le porte-monnaie. Rien? Plus un sou, se dit-il. Mais c'est pas possible. Alors il cherche ses amis. Mais ils sont tous disparus, envolés. Il décide de vendre ce qui lui reste. Ses beaux habits, ses bijoux, jusqu'à la bague en or que lui a donnée son père. Et avec cet argent, eh bien, il continue de faire la fête. Quelque temps plus tard, c'est en grelottant qu'un matin il se réveille. Oh, mais il fait froid maintenant pour dormir dehors, et cela fait plusieurs jours que je n'ai rien mangé. Oh, mais quelqu'un va bien me donner un bout de pain quand même, et puis un morceau de fromage. Il frappe aux portes, mais elle reste toute fermée. Il n'a pas vu, pendant toutes ces années de folie, de fête, il n'a pas vu que la famine s'est installée dans le pays. Alors,

Mais où est-il donc, le beau jeune homme riche, resplendissant de santé et de vie? Qu'est-il devenu maintenant et misérable? Il se met à réfléchir. Des souvenirs de son enfance lui reviennent. La maison des parents, les moments de joie, de partage, l'amour de son père, la table bien gardie. Et puis il pense à son départ, le regard tellement triste de son père. « Mon père, qu'est-il devenu, pense-t-il, il y a si longtemps que je suis parti. » Il regrette son mépris, son arrogance, sa folie. « Chez mon père, pense-t-il, même les ouvriers ont à manger autant qu'ils veulent, et moi ici, je vais mourir de faim. Je vais retourner à la maison. » Mais mon père va-t-il accepter de me recevoir après tout le mal que je lui ai fait? Il doit être très en colère. Je l'ai fait tellement souffrir. Alors, eh bien, je lui dirai la vérité. Je lui dirai, « Papa, j'ai mal agi, j'ai péché. Je ne mérite plus d'être ton fils. Mais je t'en supplie, accepte-moi comme un ouvrier, comme ton serviteur. » Mais voudra-t-il bien me pardonner? Le jeune homme se met en route, péniblement. Il est parti riche et joyeux. Il revient misérable et honteux. Au fur et à mesure qu'il avance, il revoit des lieux connus. L'émotion le saisit. Les larmes coulent. Plus il approche de la maison, plus il ralentit le pas. Il a tellement honte. Il s'imagine devant son père. Mais subitement, il aperçoit quelqu'un qui court vers lui. « mon fils, enfin te voilà. Je t'ai vu de loin, j'ai accouru, je t'attends depuis si longtemps. » Il serre son fils dans ses bras et l'embrasse. Le jeune homme est en larmes. « Papa, papa, j'ai péché contre Dieu et contre toi. Ne m'appelle plus ton fils, je ne le mérite pas. Mais si tu veux bien me pardonner, alors je serai un de tes serviteurs. » « Non, mon fils. » Tu n'es pas un serviteur, mais tu es mon fils. Pour moi, pendant toutes ces années, tu étais perdu, comme mort, et maintenant te voilà. Enfin, je t'ai retrouvé. » Le père rassemble tous les serviteurs. « Mon fils est de retour. Préparez-vous vite les plus beaux vêtements. Mettez-lui une bague d'or au doigt, car il est toujours mon fils. Il a marché pieds nus comme les esclaves, mais donnez-lui des chaussures, car maintenant qu'il est revenu, il est un homme libre. Préparez un grand festin. Nous allons nous réjouir, car mon fils qui était mort est revenu à la vie. Il était perdu. Et aujourd'hui je l'ai retrouvé. C'est ma plus grande joie. Je veux la partager avec vous tous. »

0: 1, 2, 3, 4, et toi, et moi.
1: Comprends-tu pourquoi Jésus a raconté cette parabole? Il veut nous montrer l'amour de Dieu pour chacun de nous, pour toi comme pour moi. Il est prêt à nous recevoir et à nous pardonner. As-tu remarqué comment le Fils est venu vers son Père? Il n'était plus le jeune homme fier et arrogant. Non, tout cela était terminé. Il a dit tout simplement la vérité et il a demandé pardon. Quand tu seras tout seul, tranquille, pense à tout ce que Jésus nous dit dans cette parabole. Et si tu disais à Dieu, ton Père, ce qui est dans ton cœur, si tu lui demandes pardon,

0: il t'accueillera comme son enfant. À bientôt.
1: Et nous les parents.
0: Le petit enfant fait naturellement confiance à ses parents et à Dieu, mais un plus grand, un ado, peut avoir plus de difficultés à le faire. Dans cette parabole, Jésus met en lumière le chemin pour venir à Dieu, son accueil et le pardon qu'il nous réserve. Assurez-vous que vos enfants l'ont bien compris. Faites-leur raconter ou jouer l'histoire. Vous vivrez avec eux un moment de partage enrichissant. Peut-être êtes-vous déçu parce que l'un de vos enfants s'oppose à Dieu et à vous-même. Prenez courage. C'est le souvenir de l'amour de son père qui a incité le jeune homme à se repentir et à revenir. Continuez de prier afin qu'il rentre en lui-même et qu'il prenne le chemin du retour vers Dieu.
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L'histoire de l'Arche de Noé est une histoire de foi, de persévérance et de salut. Elle rappelle que Dieu veille sur ceux qui lui sont fidèles, qu'il est capable de renouveler la vie même après les pires catastrophes et que son amour demeure à travers les âges. Ce récit nous invite à la confiance, au courage et à la fidélité dans les épreuves. L'arc-en-ciel demeure un symbole d'espérance universelle, une promesse que la lumière triomphe toujours des ténèbres.

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0: Bonjour à tous, bonjour, soyez les bienvenus dans notre 79e émission 1, 2, 3 raconte. Les filles sont bien là, les garçons aussi, et les parents au fond là-bas, et tous les amis bien sûr. Nous allons pouvoir commencer cette nouvelle émission. Nous retrouvons l'apôtre Paul qui a parcouru des milliers de kilomètres pour annoncer l'évangile. Il est allé en Syrie, en Turquie, en Grèce, et à présent, des hommes méchants l'ont fait emprisonner. Ils veulent le condamner à mort. Paul, qui est juif, mais aussi citoyen romain, demande à être jugé par l'empereur de Rome. Sais-tu qui est cet empereur? C'est Néron. Tu as certainement entendu parler de Néron. Les soldats romains vont conduire à Rome le prisonnier Paul. Nous allons découvrir quelques étapes de ce long et très périlleux voyage depuis la Palestine jusqu'en Italie. Tu retrouveras ce récit dans le livre des Actes des Apôtres, au chapitre 27. Et la question du jour, eh oui, il ne faut pas l'oublier, la voici. Comment ce naufrage aurait-il pu être évité?
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2: On confie Paul et les autres prisonniers à Julius, un officier de la garde impériale.
3: On embarque pour l'Italie.
2: Ils partent sur un grand voilier chargé de toutes sortes de marchandises. Avec l'équipage, il y a 276 personnes à bord. La navigation est très lente, car les vents sont contraires. Les matelots grimpent avec agilité le long des grands mâts. Ils plient et déplient ces immenses voiles. Ils tirent sur les cordes et sondent régulièrement la profondeur de l'eau. Enfin, après bien des difficultés, ils approchent de l'île de Crète et accostent dans un lieu appelé Beauport. Mais le pilote veut aller plus loin.
4: Il faut trouver un lieu où s'abriter, car ces vents violents nous empêchent d'avancer.
2: Le voyage a été plus long que prévu. L'hiver sera bientôt là. Paul les avertit d'un danger qui les menace.
5: Écoutez-moi, mes amis. Je vois que la navigation ne se fera pas sans péril, pour la cargaison et le navire, mais aussi pour nos vies. Il faut rester ici.
2: L'avertissement est donné, mais vont-ils écouter? Les discussions sont animées.
3: On ne va pas rester ici pour passer l'hiver. Le port de Phénix est plus agréable. Allons-y.
5: Ben oui! Ce n'est pas loin et on a l'habitude de naviguer, nous, par tous les temps. Oh, on ne risque rien, c'est pas ce prisonnier qui va nous dire ce qu'il faut faire.
2: Finalement, la décision est prise. Le pilote donne des ordres.
4: Chacun à son poste, on lève l'ancre. On va longer la côte jusqu'à Phénix.
2: Julius décide de l'écouter. On embarque les prisonniers. Un vent léger vient de se lever. Il pousse le navire dans la bonne direction. Tout va bien. Il se voit déjà à Phénix.
3: On avait bien raison. Heureusement qu'on est parti et qu'on n'a pas écouté ce Paul.
2: Mais le temps change brusquement. Un vent violent se déchaîne en tourbillon. Une sorte de typhon qui descend des montagnes vers la mer. Impossible de contrôler le navire. Il part à la dérive vers le large. Toute la nuit, il est violemment battu par de puissantes vagues. Le lendemain matin, la tempête fait toujours rage.
4: Jetez la cargaison à la mer. Il faut alléger le navire.
2: On jette toutes les marchandises par-dessus bord. Le troisième jour, on y jette les agrès, les voiles, les mâts, les cordages. Le grand voilier est semblable à une coquille de noix, perdue au milieu de cette mer déchaînée. On ne sait plus si c'est le jour ou la nuit. On ne voit ni la clarté du soleil, ni les étoiles. Impossible de se repérer. Les hommes sont désespérés. Combien de temps leur reste-t-il à vivre? D'un instant à l'autre, le bateau va chavirer et ils vont tous périr. Paul est très malheureux de cette situation dramatique. Il prie Dieu de les secourir. Un matin, il s'adresse à tout l'équipage.
5: Mes amis, Vous auriez mieux fait de m'écouter et de ne pas partir de Beauport. Vous auriez évité toutes ces difficultés et ces pertes. Mais prenez courage. Je vous dis qu'aucun de vous ne périra. Seul le bateau sera perdu.
2: Les hommes entendent ce que dit Paul, mais peuvent-ils le croire? Ils savent bien qu'ils sont perdus. Impossible de survivre à une telle tempête.
5: Cette nuit, un ange de Dieu m'est apparu. Il m'a dit, « Paul, n'aie pas peur. Tu ne vas pas mourir, car il faut que tu comparaisses devant l'empereur et tous les hommes qui sont avec toi seront sauvés. Alors, écoutez-moi. Prenez courage, mes amis. Tout se passera comme il m'a été dit. Nous devons échouer sur une île. »
2: Au milieu de la 14e nuit, les marins lancent la sonde.
3: La mer est moins profonde. Nous nous rapprochons certainement d'une île.
4: Le bateau risque de s'écraser sur un récif. Jetez les ancres!
2: Quelques marins mettent le canot de sauvetage à la mer. Ils veulent quitter le navire en secret. Paul avertit Julius.
5: Si ces hommes ne restent pas dans le navire, vous êtes perdus.
3: Coupez les cordes.
2: Sans hésiter, les soldats saisissent leurs épées et coupent les cordes du canot qui tombe dans la mer. Puis, Paul s'adresse à tous ses hommes.
5: Mes amis, voilà 14 jours que vous n'avez pas mangé. Maintenant, il faut que vous preniez des forces. Vous allez en avoir besoin. Il faut manger.
2: Il prend du pain, remercie Dieu et il commence à manger. Alors, ces hommes épuisés, amaigris, reprennent courage et se mettent à manger. Les forces reviennent. Quand le jour se lève, ils aperçoivent une baie avec une plage.
4: On ne reconnaît pas cet endroit. Mais essayons de nous en approcher le plus possible.
2: Mais le navire heurte violemment une langue de terre et s'immobilise définitivement. Sous la force des vagues, il se disloque. Julius donne des ordres aux prisonniers.
3: Que tous ceux qui savent nager se jettent à l'eau les premiers pour gagner la terre ferme. Les autres, agrippez-vous à des planches ou des débris du navire.
2: Et ce que Dieu avait dit se réalise. Ils parviennent tous sains et saufs sur le rivage. Ils sont sur l'île de Malte. Les habitants les accueillent avec beaucoup de gentillesse. Et Paul leur annonce l'amour de Dieu et de Jésus. Beaucoup plus tard, il comparaîtra devant l'empereur.

0: 1, 2, 3, 4. Et toi? Et moi?
1: Nous allons répondre à la question de Benji. Il nous a demandé comment ce naufrage aurait pu être évité. Alors, as-tu trouvé? Eh oui, tout simplement en écoutant les avertissements de Paul et en restant à Beauport. Croire ce que Dieu nous dit et en tenir compte, c'est vraiment ce que nous pouvons faire de mieux, toi comme moi. Si nous faisons le contraire de ce qu'il nous dit, alors qu'est-ce qui se passe? Eh bien, nous en subissons les conséquences. Heureusement, le Seigneur est bon, il est patient avec nous, et souvent il vient à notre secours, il nous aide, et puis nous apprenons à mieux le connaître, et petit à petit, à lui faire davantage confiance.
0: Et nous les parents.
1: Devant la décision à prendre, ces hommes se sont appuyés seulement sur leurs connaissances, leur expérience, leur capacité, tout en cherchant la satisfaction de leurs désirs et de leurs intérêts personnels. Ils ont préféré prendre en main leur destin plutôt que de faire confiance à Dieu qui connaît toutes choses à l'avance. Ce récit nous interpelle et il nous enseigne sur les comportements humains, mais aussi sur l'amour de Dieu, qui cherche toujours le bien de ses créatures.
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Bienvenue dans les quiz de la Bible, un quiz ludique pour découvrir et mémoriser les enseignements bibliques. Testez vos connaissances et approfondissez votre foi, un quiz à la fois. Le titre de notre quiz cette semaine est « Les arbres dans le jardin ». Quels sont les deux arbres mentionnés dans la Bible qui se trouvaient au milieu du jardin d'Éden? Choisissez parmi ces quatre options. A. L'arbre de l'amour et l'arbre des souhaits. B. L'arbre de lumière et l'arbre des ténèbres. C. L'arbre de vie et l'arbre de la connaissance du bien et du mal. D. Une perdrix et un poirier. La bonne réponse, c'est la réponse C, à savoir l'arbre de vie et l'arbre de la connaissance du bien et du mal. Voici la référence biblique qui en parle. Genèse 2, 9. L'Éternel Dieu fit pousser du sol toute espèce d'arbre, des arbres agréables à la vue et bons à manger. Au milieu du jardin se trouvait l'arbre de vie et l'arbre de la connaissance du bien et du mal. Ce passage souligne l'importance de ces deux arbres dans le jardin d'Éden, symbolisant la vie et la connaissance, et jouant un rôle central dans l'histoire de la création. 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

0: Papa ?
1: Ouais, je t'écoute.
0: J'arrive pas à comprendre pourquoi on se moque de notre foi.
1: Ah.
0: Et pourquoi on me demande où est ton Dieu ?
1: Bah tout simplement parce que ces gens oublient que même quand il fait nuit, le soleil brille encore. Fils, n'oublie jamais, Dieu est toujours là.
2: Notre

Colossiens chapitre 3. Recherchez les réalités d'en haut. Mais vous êtes aussi ressuscité avec Christ. Recherchez donc les réalités d'en haut, là où se trouve Christ, qui siège à la droite de Dieu. De toute votre pensée, tendez vers les réalités d'en haut, et non vers celles qui appartiennent à la terre. Car vous êtes mort, et votre vie est cachée avec Christ en Dieu. Lorsque Christ apparaîtra, lui qui est votre vie, alors vous paraîtrez, vous aussi, avec lui, dans la gloire. La vie nouvelle. Faites donc mourir tout ce qui, dans votre vie, appartient à la terre, c'est-à-dire l'inconduite, l'impureté, les passions incontrôlées, les désirs mauvais et la soif de posséder, qui est une idolâtrie. Ce sont de tels comportements qui attirent la colère de Dieu sur ceux qui refusent normalement de lui obéir. Et vous-même aussi, vous commettiez ces péchés autrefois, lorsqu'ils faisaient en votre vie. Mais à présent, débarrassez-vous de tout cela. Colère, irritation, méchanceté, insultes ou propos grossiers qui sortiraient de votre bouche. Ne vous mentez pas les uns aux autres, car vous vous êtes dépouillés de l'homme que vous étiez autrefois avec tous ses agissements. Et vous vous êtes revêtus de l'homme nouveau. Celui-ci se renouvelle pour être l'image de son Créateur, afin de parvenir à la pleine connaissance. Pour ce qui le concerne, il n'y a plus de différence entre juifs et non-juifs, entre circoncis et incirconcis, étrangers, barbares, esclaves, hommes libres. Il n'y a plus que Christ, lui qui est tout et en tous. Ainsi, puisque Dieu vous a choisi pour faire partie du peuple saint et qu'il vous aime, revêtez-vous d'ardente bonté, de bienveillance, d'humilité, de douceur, de patience. Supportez-vous les uns les autres, et si l'un de vous a quelque chose à reprocher à un autre, pardonnez-vous mutuellement. Le Seigneur vous a pardonné. Vous aussi, pardonnez-vous de la même manière. Et par-dessus tout cela, revêtez-vous de l'amour, qui est le lien par excellence. Que la paix instaurée par Christ gouverne vos décisions, car c'est à cette paix que Dieu vous a appelé pour former un seul corps. Soyez reconnaissants. Que la parole de Christ réside au milieu de vous dans toute sa richesse, qu'elle vous inspire une pleine sagesse, pour vous instruire et vous avertir les uns les autres. Ou pour chanter à Dieu de tout votre cœur des psaumes, des hymnes et des cantiques inspirés par l'Esprit, afin d'exprimer votre reconnaissance à Dieu. Dans tout ce que vous pouvez dire ou faire, agissez au nom du Seigneur Jésus en remerciant Dieu le Père par lui. Les relations dans la famille. Femmes, soyez soumises chacune à son mari, comme il convient à des femmes qui appartiennent au Seigneur. Marie, aimez chacun votre femme et ne nourrissez pas d'aigreur contre elle. Enfants, obéissez à vos parents en toutes choses, c'est ainsi que vous ferez plaisir au Seigneur. Mais vous, père, n'exaspérez pas vos enfants pour ne pas les décourager. Les relations entre maîtres et esclaves. Esclaves, obéissez en tout point à vos maîtres terrestres. Et pas seulement quand on vous surveille, comme s'il s'agissait de plaire à des hommes, mais de bon gré dans la crainte du Seigneur. Quel que soit votre travail, faites-le de tout votre cœur, et cela comme pour le Seigneur, et non pour des hommes. Car vous savez que vous recevrez du Seigneur, comme récompense, l'héritage qu'il réserve au peuple de Dieu. Le maître que vous servez, c'est Christ. Celui qui agit mal recevra, quant à lui, le salaire que mérite ses mauvaises actions, car Dieu ne fait pas de favoritisme.

La météo pour ce samedi 5 septembre, des passages nuageux parfois nombreux concernent le nord-est du pays avec quelques gouttes en Alsace. Ailleurs, le soleil s'impose après la dissipation de quelques brins de brouillard ou de nuages bas. Les températures pour ce samedi matin, 13 degrés pour Lille et Brest, 15 degrés pour Cherbourg, 17 à Paris et Orléans, 18 degrés pour Dijon, 18 également pour Bordeaux, 19 à Biarritz et Strasbourg, 20 degrés pour Lyon et Toulouse, 21 à Marseille, 22 pour Nice et 24 degrés pour Perpignan. Et puis pour ce samedi après-midi, 22 degrés attendus sur la Normandie et les Hauts-de-France, 23 sur la Bretagne, 25 degrés sur l'Île-de-France, 26 en Alsace, 27 degrés sur le Centre-Val de Loire et la Bourgogne. Ça va grimper dans le sud avec 29 degrés pour la Corse, 32 degrés sur la vallée du Rhône, 32 à 33 degrés sur la Nouvelle-Aquitaine, 35 sur l'Occitanie et on ira même jusqu'à 36 degrés autour du golfe du Lion.

Bonjour, bonjour à tous. Ce drame familial qui a bouleversé la commune de J, en Haute-Saône, quatre corps ont été découverts mercredi au domicile familial. Deux enfants âgés de 6 et 10 ans, leur grand-mère de 74 ans et vraisemblablement leur père âgé de 42 ans. Selon le procureur de Vesoul, cet homme en instance de séparation aurait tué les trois autres victimes avant de retourner son arme contre lui. Les enfants et leur père auraient été tués. Le parquet a précisé hier que l'hypothèse privilégiée est celle d'un père de famille en cours de séparation qui aurait tué ses proches par arme à feu avant de retourner l'arme contre lui. Selon les premiers éléments, il aurait filmé une partie de la scène et envoyé les images à sa compagne. Et puis autre temps fort, l'agriculture. Le plan d'urgence promis aux exploitants après un été de canicule et de sécheresse ne sera finalement pas dévoilé cette semaine. Matignon a fait savoir que les annonces étaient décalées de quelques jours, le temps de poursuivre la concertation. Le Premier ministre Sébastien Lecornu a demandé hier à Bercy des annulations et des gels de dépenses pour financer ces mesures jugées urgentes, avec au programme aide à la trésorerie, prise en charge des cotisations sociales et accompagnement pour relancer la production. Le principal syndicat agricole s'inquiète de ce report alors que de nombreuses exploitations doivent décider dès maintenant de leur prochaine récolte. Sur le plan politique, à présent, le budget occupe déjà tous les esprits. La porte-parole du gouvernement a estimé hier matin qu'il n'était dans l'intérêt de personne de priver la France d'un budget. Alors que plusieurs formations agitent la menace d'une censure, l'exécutif doit présenter ses orientations pour le budget 2027 le 30 septembre, sans hausse d'impôts, mais avec un net coup de frein sur les dépenses. En toile de fond, la pression des marchés. La France a emprunté cette semaine à 10 ans un taux de 4,27% au niveau jamais atteint depuis 2008 et paie désormais sa dette plus chère que la Grèce. Du côté du pouvoir d'achat, le gouvernement prolonge son coup de pouce sur les carburants. L'aide de 100 euros et le guichet dit des grands rouleurs qui devaient s'arrêter fin août sera prolongé jusqu'au 30 septembre. Environ 3 millions d'automobilistes sont concernés à cause des prix qui restent au-dessus des 2 euros le litre. Au 1er septembre, le gazole affichait en moyenne 2,18 €. Le remboursement des 15 centimes par litre, le gazole non routier, lui, est prolongé jusqu'au 31 octobre pour les agriculteurs et le secteur du bâtiment. Et puis l'enquête se poursuit dans la Marne lors d'un piquet de grève devant un dépôt à Besanne, près de Reims. Le patron d'une société de transport a foncé au volant d'un autocar sur ses salariés qui bloquaient la sortie. Deux personnes ont été blessées. Le dirigeant a été placé en garde à vue pour violence avec arme. Le véhicule étant considéré comme une arme, sa garde à vue a été levée. Mais l'enquête continue. C'est la fin de cette édition. Belle écoute sur notre radio. Bienvenue dans votre minute sport. La fin d'une époque. Gaël Monfils a disputé le dernier match de sa carrière au Grand Chelem dans la nuit du jeudi à vendredi. Le Parisien s'est incliné au deuxième tour de l'US Open face à l'Américain Lerner Tien, 6-3, 6-4, 6-3. À 40 ans, il raccrochera définitivement en fin de saison à Paris. Et en cyclisme, le Belge Wout Van Aert a remporté hier la 13e étape de la Vuelta. Au sprint devant le Français Valentin Paré-Peintre. Et du côté du football, trois personnes ont été interpellées hier après l'agression raciste d'un couple en marge de l'Olympique Lyonnais, Le Havre. Du côté de la Formule 1, coup de théâtre, trois mois après le Grand Prix de Monaco, la FIA rétablit les pénalties de Pierre Gasly qui perd son podium. La troisième place revient donc à Isaac Hadjar. Et enfin, le top 14 fait sa rentrée aujourd'hui et l'UFC revient à Paris. C'était votre flash sport. Passez un bon samedi à tous.

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1: Avez-vous déjà entendu un couple marié s'insulter en public ? L'épouse parle peut-être un peu trop longtemps avec une amie et son mari s'impatiente. Il lui reproche ses interminables jacasseries qui lui font perdre son temps et elle riposte par une attaque virulente au sujet de sa détestable habitude de travailler tard le soir. Il s'éloigne d'elle pour ne plus l'entendre alors qu'elle énumère tous ses défauts à son amie sans laisser le moindre doute sur le fait qu'elle n'a plus aucune estime pour lui, aussi bien en tant qu'homme qu'en tant que mari. Comme nous l'expliquera dans un instant le docteur Dobson, de telles scènes révèlent un problème profond dans un mariage. Alors restez à l'écoute de cette nouvelle émission de La Famille Aujourd'hui. Au micro, Pascal Bardet, bonjour. Et bienvenue à cette émission en compagnie de notre invité, le docteur Dobson, conseiller conjugal et familial. Docteur, la situation que je viens de décrire est malheureusement très courante de nos jours. De nombreux mariages sont instables et il semble parfois même que mari et femme se détestent presque l'un l'autre. Qu'est-ce qui peut bien pousser une relation à se détériorer au point où les époux en viennent à échanger des paroles aussi blessantes ?
2: Oh, le problème remonte à l'enfance, bien longtemps avant qu'un jeune homme et une jeune fille ne se retrouvent à l'église pour échanger leurs promesses de mariage. L'environnement culturel de la fille lui a enseigné indirectement que le mariage était une expérience romantique à long terme, qu'un mari devait être affectueux et qu'il était entièrement responsable du bonheur de son épouse, qu'une bonne relation entre les conjoints devrait suffire à satisfaire tous les besoins et les désirs, et que toute tristesse ou dépression qu'une femme pouvait ressentir était entièrement la faute de son mari. Tout au moins, qu'il avait le pouvoir de l'éliminer s'il était suffisamment attentionné. En d'autres termes, de nombreuses femmes abordent la vie conjugale avec des attentes romantiques peu réalistes, qui ne peuvent pas manquer d'être déçues. Non seulement une telle conception du mariage prédispose l'épouse à la désillusion et à la révolte, mais elle soumet aussi le mari à une pression énorme, puisqu'il est tenu de faire l'impossible.
1: Mais c'est presque comme Cendrillon ou La Belle au bois dormant, qui ont été délivrés pour se marier avec un prince charmant qui les a comblés de bonheur. Je suis persuadée que bien des jeunes filles ont de telles attentes, mais sont-elles les seules à subir ce genre d'influence ?
2: Malheureusement pas, Pascal. L'homme est aussi victime de certaines fausses conceptions durant ses années de formation. Peut-être par son père, il apprend que son unique responsabilité consiste à pourvoir aux besoins matériels de sa famille. On lui inculque qu'il doit se lancer dans les affaires ou dans une profession et réussir à tout prix pour gravir les échelons du succès et augmenter sans cesse son niveau de vie comme preuve de sa virilité. Il ne lui viendrait jamais à l'esprit qu'il doit aussi soutenir sa femme sur le plan affectif. Il s'imagine que s'il règle les factures du ménage et qu'il est un mari fidèle, son épouse sera comblée. Il ne comprend tout simplement pas ce qu'elle attend de lui. Inévitablement, ces différentes manières de voir vont entrer en conflit durant les premières années du mariage. Prenons par exemple un jeune couple. Victor est en train de faire ses preuves dans le monde des affaires et pense que ses performances sont bien évidemment appréciées par sa jeune épouse à la maison. À sa grande surprise, non seulement Francine ne remarque pas ses succès, mais elle semble même en vouloir à ce travail qui la prive tellement de son mari. Il a beau lui répéter que c'est pour elle qu'il fait tout cela. Mais elle n'en est pas convaincue.
1: Ces deux jeunes mariés ne sont vraiment pas sur la même longueur d'onde. Et que risquent-ils de se passer dans leur relation ?
2: Eh bien, cette incompréhension mutuelle va donner naissance à une colère profonde, intense, chez Francine. Et Victor sera envahi par un dégoût croissant. L'épouse est persuadée que sa mauvaise estime de soi et son insatisfaction proviennent de l'incompétence de son mari dans le domaine sentimental. Chaque année qui passe augmente son hostilité et la rend un peu plus amère contre son mari. Elle lui en veut de se consacrer si peu à sa famille et l'attaque méchamment pour ce qu'elle considère comme une insulte de sa part et le traite de tous les noms d'oiseaux parce qu'il refuse de changer. Victor, quant à lui, n'est pas à même de satisfaire les besoins de son épouse. Avec son père, il n'a pas eu ce genre de modèle à la maison. Et son tempérament masculin, son esprit compétitif, ne favorise pas les élans sentimentaux.

0: Sa personnalité a commencé de changer. Comme il déteste les conflits avec Francine, il a décidé de prendre ses distances pour éviter l'affrontement. Ce dont il a le plus besoin à la maison, comme la plupart des hommes, c'est de sa tranquillité. Il doit donc trouver des échappatoires. Il lit le journal, regarde la télévision, travaille dans son atelier, à son bureau, va voir un match, bref, il fait n'importe quoi pour ne pas se trouver sur le chemin de son épouse.
1: Et comment réagit-elle à cela ?
0: Plutôt mal. C'est encore plus exaspérant de vivre avec quelqu'un qui ignore votre colère.
1: Cela me paraît évident. J'imagine bien la situation. La voilà qui cherche désespérément l'attention de son mari, donnant libre cours à sa colère en soulignant tous ses défauts. Et lui, il se cache et se tait de plus en plus.
0: Oui, oui, c'est tout à fait cela, Pascal. C'est vraiment devenu un cercle vicieux. Plus elle manifeste son indignation contre son mari, plus il se détache d'elle et plus cela augmente son agressivité. Elle lui a déjà dit tout ce qu'elle avait sur le cœur et cela n'a rien changé. Elle se sent donc impuissante. Elle a l'impression de ne plus être respectée. Lui part au travail chaque matin, où il peut avoir des contacts avec ses collègues, alors qu'elle reste à la maison, avec tous ses besoins émotionnels insatisfaits.
1: Nous voilà donc arrivés à la situation que j'ai décrite en début d'émission. La femme se plaint auprès de quiconque veut bien l'entendre, et le mari essaie d'éviter tout affrontement.
0: Oui, c'est bien cela. Lorsqu'une relation s'est autant dégradée, l'épouse utilise souvent des tactiques plutôt malheureuses. Elle commence à chercher des moyens de blesser son mari. Elle l'humilie devant ses collègues de travail, en racontant combien il est insupportable à la maison. Elle raconte à ses amis certaines choses à son sujet. Elle se refuse à lui sur le plan sexuel et sabote sa relation avec les enfants. Avec le temps, elle devient d'ailleurs toujours plus experte dans l'art de ce triste combat. Personne au monde ne pourrait blesser plus profondément Victor que ne le fait sa propre compagne. J'aimerais cependant préciser que je ne condamne pas cette femme. Elle a de bonnes raisons d'en vouloir à son mari. Il ne répond pas à ses besoins et il ne vit que pour son travail. Dans ce sens, il est certainement coupable. Dans mon livre intitulé « Dites-lui ce que toute femme aimerait dire à son mari », j'ai essayé d'expliquer le point de vue de la femme parce que je crois qu'il est important de le connaître pour mieux la comprendre.
1: En effet. Mais qu'en est-il de Victor ? N'aurait-il pas lui aussi de bonnes raisons de se plaindre ?
0: Bien sûr, Pascal. Il ne faut jamais écouter qu'un son de cloche. Victor a aussi le droit de s'exprimer. Francine a tort de penser que son bonheur ne dépend que de son mari. Personne ne peut s'attendre à être entièrement pris en charge par quelqu'un d'autre sur le plan émotionnel. Francine est la seule personne à pouvoir se rendre véritablement heureuse. Elle n'a pas le droit d'abandonner cette tâche à Victor. Dans un bon mariage, les besoins fondamentaux des deux époux seront satisfaits. Néanmoins, chaque conjoint devra développer sa propre identité, ses intérêts et ses amitiés de manière individuelle. Il existe un équilibre très délicat dans le couple. Une indépendance extrême est tout aussi destructrice pour la relation qu'une dépendance totale.
1: À vous entendre, Francine devrait faire des efforts pour acquérir davantage de confiance en elle-même. Mais comment cette démarche va-t-elle améliorer la relation avec son mari ? N'est-ce pas peine perdue ?
0: Permettez-moi de m'adresser directement et sans détour aux femmes qui se sont reconnues dans cette conversation. Avec tout le respect que je vous dois, ma tâche la plus difficile consiste à vous amener à reconnaître votre part de responsabilité dans ces difficultés. Les femmes en colère qui sont venues me trouver pour une consultation étaient en général tellement absorbées par le manque de respect et les défauts de leur mari qu'elles étaient incapables de reconnaître le rôle qu'elles avaient joué dans l'incapacité de leur mari à répondre à leurs besoins. Il était évident qu'elle l'avait aidé à devenir ce qu'il est. Regardons peut-être les choses sous un autre angle. Des reproches continuels n'ont jamais rendu qui que ce soit plus aimable ou plus sensible. Vous ne pouvez pas démolir un homme et vous attendre ensuite à ce qu'il réponde à vos besoins émotionnels. Il n'a pas été créé pour cela. Au lieu d'attaquer un homme indifférent et de le faire fuir, il existe une méthode qui peut l'attirer vers vous. Il s'agit de ne plus faire pression sur lui, de vous retirer un peu, d'éviter les accusations et les plaintes continuelles, de paraître avoir moins besoin de lui, de montrer que vous appréciez ce qu'il fait de bien et que vous trouvez agréable d'être avec lui. Une personne heureuse agit sur la personnalité humaine comme un véritable aimant qui attire les autres.
1: C'est un type d'approche que vous avez déjà énoncé lors des missions précédentes. Si je ne m'abuse, ce principe consiste à ouvrir la porte de la cage pour que le conjoint ne se sente plus piégé.

0: Oui, Pascal. Parfois, il est nécessaire de faire intervenir une sorte de défi dans la relation pour relancer la motivation d'un conjoint désintéressé. Et, à en croire la philosophie de la fermeté dans l'amour, un comportement paisible, rempli de confiance en soi, accompagné d'un zeste d'indépendance, est beaucoup plus efficace pour attirer l'attention qu'une agression frontale. Permettez-moi de vous poser une question intéressante. À votre avis, quel couple éprouvera le plus d'attirance physique l'un pour l'autre? Celui qui a une relation stable et constante, ou celui qui passe par des hauts et des bas?
1: Celui qui est stable.
0: Curieusement, ce sera plutôt le couple dont la relation varie de temps à autre. Les passions les plus grandes ne se retrouvent pas dans un mariage statique, caractérisé par un excès de familiarité, d'ouverture et de démystification. Selon Kinsey, le chercheur américain et spécialiste des comportements sexuels, la relation la plus saine dans un couple est celle qui respire, celle qui passe d'une période d'intimité et de tendresse très proche à une phase un peu plus distante, pour ensuite se rapprocher à nouveau. Ce genre de cycle réserve à chaque fois des retrouvailles passionnantes. Les couples qui travaillent ensemble ou qui passent leurs journées ensemble sont désavantagés si on les compare à des conjoints obligés par leur style de vie de se séparer brièvement pour se retrouver à nouveau.
1: Victor et Francine devraient donc passer davantage de temps séparés l'un de l'autre pour ensuite mieux s'apprécier quand ils se retrouvent.
0: Ah oui, c'est exact. Les individus qui talonnent sans arrêt leur conjoint pour en tirer toutes leurs raisons de vivre ne font qu'handicaper la relation. Ils empêchent cette respiration naturelle du couple qui s'avère tellement salutaire au cours des années.
1: L'équipe de La Famille Aujourd'hui s'efforce d'encourager et de favoriser des relations saines, que ce soit entre mari et femme, parents et enfants ou frères et sœurs. Voilà pourquoi nous réalisons ces émissions en espérant qu'elles vous auront apporté un nouvel espoir et de nouvelles perspectives pour votre vie de famille. Cette émission a été réalisée par La Famille Aujourd'hui avec Urs Kisfaloudi qui prêtait sa voix au docteur Dobson. Les éléments de cette conversation étaient tirés du livre Love Must Be Tough, que nous pourrions traduire par L'amour doit être ferme, publié par World Books. Quant à moi, Pascal Bardet, je vous remercie d'être resté avec nous et vous donne rendez-vous pour une prochaine émission de La Famille Aujourd'hui.

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2: Bienvenue dans l'émission « La vérité de l'Évangile ». Aujourd'hui, j'approche de la fin de ma deuxième semaine dans la série « Ne limitez pas Dieu ». C'est un enseignement que Dieu m'a révélé de manière surnaturelle le 31 janvier 2002. Et ça a été une véritable explosion en moi de réaliser que je limitais ce que Dieu pouvait faire à travers moi. Et depuis lors, ma vie entière et mon ministère ont été transformés. Et la bonne nouvelle est que ce n'est pas seulement pour moi, mais pour chacun d'entre nous. J'en parle depuis bientôt 2 semaines, et il n'y a pas moyen de revenir en arrière et de tout répéter. Maintenant, je vous parle de quelques-unes des raisons pour lesquelles je limitais Dieu. Ce n'était pas intentionnel, je ne le faisais pas par rébellion. La première raison est simplement que j'étais trop satisfait, à l'aise. Comme il est dit dans Marc chapitre 4, verset 19, au sujet des préoccupations de cette vie, j'appréciais le fait de ne pas être sous pression. Notre ministère se portait bien et je me relâchais. J'étais paresseux. Je n'avais pas envie de prendre des risques et de fournir des efforts, et c'est donc l'une des choses que Dieu m'a montrées. J'avais aussi une peur du changement. En fait, plutôt que la peur du changement, il s'agissait d'une résistance au changement. La plupart des gens n'aiment pas le changement, ils n'aiment pas l'inconnu. Ils veulent que tout soit planifié. Par exemple, ma femme et moi sommes différents l'un de l'autre. Elle pense comme une gestionnaire et elle aime que tout soit planifié au maximum. Elle planifie ses vacances 2 ans à l'avance. Et je pense qu'elle apprécie davantage la planification que le voyage en lui-même. Je suis tout le contraire, j'aime faire les choses spontanément. Mais il y a des gens qui, comme ma femme, n'aiment pas le changement. Elle aimerait que chaque jour soit le même pour le reste de notre vie. Et je n'en suis pas du tout à ce point. Mais je n'aime pas non plus l'inconnu. Il y a une tendance à rechercher la sécurité et une résistance naturelle à avoir de grands rêves et à demander « Dieu, qu'est-ce que tu veux que je fasse ?» Parce que nous aimons la sécurité et savoir que tout est planifié. J'en ai déjà parlé. Une autre de mes craintes était la peur de l'échec. Et je pense que la plupart des gens peuvent comprendre cela et s'identifier à ce problème. Le fait de préférer vivre une vie médiocre en se disant que nous pouvons réussir de cette manière plutôt que de nous dépasser et de nous lancer dans l'aventure avec le risque d'échouer. Je pense que la plupart d'entre nous ont été conditionnés à craindre l'échec. Nous avons vu des gens qui, après avoir échoué, ont été ridiculisés et critiqués. Et nous détestons l'idée d'échouer. Et c'est pour cette raison que beaucoup de gens n'essaient pas d'aller au-delà de leur zone de confort, parce qu'ils ne veulent pas échouer. Vous savez, dans le cas de Pierre, le Seigneur lui avait dit « Satan vous a réclamé pour vous cribler comme le froment, mais j'ai prié pour toi afin que ta foi ne défaille point. » Lorsque Pierre a renié le Seigneur 3 fois, qu'il a nié l'avoir connu et qu'il a prêté serment, déclarant même qu'il serait maudit s'il ne disait pas la vérité. Beaucoup peuvent penser qu'il a échoué. Et pourtant, Jésus a prié pour lui afin que sa foi ne défaille pas. Il lui a même dit, « Et toi, quand tu seras converti, affermis tes frères. » La plupart des gens diraient que Pierre a échoué, mais Jésus a prié pour qu'il n'échoue pas. Et il a même prophétisé qu'il se repentirait et que sa foi l'emporterait. Pierre a peut-être perdu une bataille, mais il n'a pas perdu la guerre. Ce que je veux dire, c'est que Dieu ne considère pas l'échec de la même manière que vous et moi. Ainsi, je suis convaincu que toutes les choses que Dieu a mises dans mon cœur se réaliseront. Je dois dépenser des centaines de millions de dollars pour construire un campus d'université biblique. Et nous venons d'étendre notre télévision aux heures de pointe, ce pourquoi j'ai prié pendant 17 ans. et nous sommes en train de grandir dans tous les domaines. Je l'ai déjà dit dans les émissions de la semaine dernière, mais le Seigneur m'a montré que 2018 sera l'une des plus grandes années que nous n'ayons jamais eues dans le ministère. Je m'attends à des choses extraordinaires et je crois que je vais accomplir tout ce que Dieu met dans mon cœur. Mais laissez-moi vous dire que si je devais échouer, et si ces visions et ces choses ne se réalisent pas, vous ou quelqu'un d'autre pourrez me regarder et penser, « Eh bien, il a échoué. » Mais vous savez quoi? Je pense que Dieu me recevrait au ciel et me dirait, « Andrew, tu as essayé. Tu n'as peut-être pas atteint les étoiles, mais tu as atteint la lune. » Et il me remercierait pour cela. C'est comme l'exemple de l'enfant qui fait du vélo que j'ai utilisé la semaine dernière. Quand il tombe, ses parents ne lui disent pas, « Imbécile, pourquoi n'as-tu pas fait ce que je t'avais dit de faire ?» Non, il le relève et il le complimente en lui disant, « Tu as fait 3 bons mètres, continue, la prochaine fois tu iras plus loin. » Même si j'échouais à vos yeux, je crois que Dieu me recevrait au ciel et me dirait, « Andrew, tu t'es lancé. » J'étais une personne tellement introvertie que je ne pouvais pas regarder une personne en face et lui parler. Et pourtant, lorsque Dieu m'a appelé à prêcher la parole, j'ai combattu cela et beaucoup d'autres choses. Et vous savez quoi? Même si je ne réussis pas à tout faire, je crois que je le ferai, mais si d'une manière ou d'une autre, je ne réussissais pas à tout réaliser, je crois que Dieu verrait que j'ai essayé. Donc si vous craignez l'échec, si vous avez peur de vous lancer parce que vous risquez d'échouer, j'ai confiance que si vous essayez de faire ce qu'il vous a dit de faire et que ça ne fonctionne pas, Dieu ne considère pas cela comme un échec. Vous savez ce que Dieu considère comme un échec? Ce sont les gens qui ne bougent pas, sachant que Dieu a plus à leur offrir, mais qui craignent de faire un pas en avant, qui ont peur de prendre un risque, qui vont jouer la carte de la sécurité. Je crois que c'est ça l'échec. Nous devons redéfinir l'échec. Certains d'entre vous pensent qu'ils se débrouillent bien, que tout va bien, mais vous n'êtes pas vraiment satisfait. Vous savez qu'il y a plus. Votre vie est faite de choses que vous avez pu réaliser par vos propres forces et votre propre puissance. Et je dis cela avec amour, non pas pour vous condamner, mais pour vous stimuler et vous motiver à croire Dieu pour davantage. Car vous savez quoi, cette attitude, voilà ce qu'est l'échec. Quand vous avez peur de faire quoi que ce soit, c'est un échec. Laissez-moi utiliser un de mes exemples préférés de l'Écriture, dans 2 Rois chapitre 7. Il y avait une famine en Samarie, et elle était si grave que les gens achetaient des excréments d'animaux pour d'énormes sommes d'argent. En fait, dans le chapitre précédent, ils venaient de tuer leurs enfants pour les manger. Donc ils ont tué tous les animaux, se sont nourris de leurs excréments, et se sont même donnés au cannibalisme. C'était une situation horrible. Et dans 2 Rois chapitre 7, verset 3, il est dit, « Il y avait à l'entrée de la ville 4 lépreux qui se dirent l'un à l'autre, « Pourquoi rester ici jusqu'à notre mort? Si nous envisageons d'entrer dans la ville, la famine y règne et nous mourrons. Mais si nous restons ici, nous mourrons aussi. Allons-nous livrer dans le camp des Syriens. S'ils nous laissent vivre, nous vivrons. Et s'ils nous font mourir, eh bien nous mourrons. » Et l'histoire continue et explique qu'avant leur arrivée devant le camp syrien, le Seigneur avait fait entendre aux Syriens un bruit de chars et de chevaux, un bruit de guerre, et qu'ils s'étaient tous enfuis, remplis de peur. Ils avaient laissé leur feu allumé, leur nourriture était toujours là. Ils avaient tout abandonné, leurs tuniques, leurs vêtements, leur or, et ils s'étaient enfuis. Donc, quand ces 4 lépreux affamés sont arrivés au camp des Syriens, au lieu d'être tués comme ils auraient pu l'être, ils ont trouvé toute cette nourriture qui était encore en train de cuire. Ils ont mangé jusqu'à ce qu'ils ne puissent plus manger. Et ils ont pris tout ce qu'ils pouvaient emporter, des vêtements, de l'or, de l'argent. Et ils sont allés en enterrer une partie. Ils sont passés de la famine au festin. Ils sont passés du statut de paria, de lépreux qui n'avaient même pas le droit d'entrer dans la ville et qui devaient se voir mourir de faim. Ils sont passés du statut de zéro à celui de héros en l'espace de quelques heures. Ils sont retournés dans la ville de Samarie et ont raconté ce qui s'était passé. Le roi a envoyé des éclaireurs pour vérifier et tout d'un coup, la famine était terminée. Et ces hommes qui avaient été des zéros étaient maintenant des héros. Tout cela parce qu'ils ont dit, « Combien de temps allons-nous rester assis ici avant de mourir? Si nous restons ici ou si nous retournons en arrière et entrons dans la ville, nous mourrons. La seule chose à faire est d'aller de l'avant, même s'il y a un risque de mort. Ils allaient s'exposer à l'ennemi qui aurait pu les tuer. Et c'était une vraie possibilité. Mais ils se sont dit, c'est notre seule chance. Si nous restons ici, nous allons mourir. Si nous allons dans la ville, nous allons mourir. Notre seule chance est de nous exposer aux Syriens. Et s'ils nous tuent, eh bien nous mourrons. Nous mourrons de toute façon. Vous voyez en fait que c'est tout à fait logique. Si vous regardez les options sans vous impliquer émotionnellement et si vous pensez simplement à la meilleure chance de survivre, c'était absolument la meilleure chance de survie. Qu'ils restent là ou qu'ils aillent en ville, ils allaient mourir. S'ils sortaient, ils couraient le risque d'être tués, mais c'était leur seule chance de s'en sortir. Et finalement, cela s'est traduit par une grande délivrance. Cette situation est comparable à ce que beaucoup d'entre vous vivent. Vous savez que votre situation n'est pas satisfaisante. En fait, vous êtes en train de mourir sur le plan émotionnel. Vous regardez le temps passer. Mais vous savez, la vie n'est pas une répétition générale. Chaque jour où le soleil se lève, soit vous vous rapprochez de ce que Dieu vous a dit de faire, soit vous gaspillez le temps. Et vous savez que les choses ne vont pas bien et vous perdez courage. Si vous restez où vous êtes, les choses ne changeront jamais. Si vous battez en retraite, les choses ne changeront pas. La seule chance que vous ayez d'atteindre votre plein potentiel est d'aller de l'avant, de vous lancer et de commencer à faire confiance à Dieu, de commencer à lui demander quel est le but de votre vie. Et ensuite, lorsque Dieu vous montre quelque chose, de vous lancer. Mais beaucoup de personnes ont peur de l'échec et ne veulent tout simplement pas se lancer. Si ces quatre lépreux avaient été pétrifiés par la possibilité d'être tués, ils n'auraient jamais fait l'expérience de leur propre délivrance et ils n'auraient pas vu Dieu les utiliser pour littéralement briser la famine et le siège dans la ville de Samarie. Je vous le dis, vous devez surmonter la peur de l'échec. Je réalise tellement de projets en ce moment. Je ne vais pas prendre le temps de vous le dire, mais j'ai entrepris des projets qui, à première vue, n'ont probablement pas l'air très bien pensés. Par exemple, et je l'ai déjà dit, au cours des 6 dernières années, nous avons dépensé 75 millions de dollars pour des bâtiments, et nous ne nous sommes pas endettés. En plus de nos dépenses d'exploitation normales, qui s'élèvent à des millions de dollars par mois. Et nous avons donc été poussés au maximum. Et je pourrais entrer dans les détails, mais l'année dernière, nous avions 136 hectares supplémentaires adjacents au campus de notre école biblique à Woodland Park, au Colorado. Et les propriétaires m'ont fait une offre après que je leur ai expliqué que je ne voulais pas m'endetter. Et donc, ils nous ont fait une offre de crédit sans intérêt. Ils ont dit que nous pouvions faire des paiements comme pour un loyer, sans intérêt. Chaque centime sera consacré à l'achat, il n'y aura pas d'intérêt. Et ils m'ont aussi accordé une clause spéciale selon laquelle si quelque chose devait arriver, comme si je devais être tué dans un accident d'avion, nous pourrions simplement nous retirer si nous le souhaitions. Ce ne serait probablement pas la chose la plus intelligente à faire, mais nous pourrions le faire. Nous pourrions simplement nous retirer sans aucune obligation. Je veux dire, on ne serait pas endetté. Donc cela revient à payer un loyer et à la fin d'une certaine période, vous êtes propriétaire de la maison. Et c'est ce que j'ai fait et ce qui nous a poussé à la limite. Et en janvier 2018, nous avons pris possession de cette propriété et du bâtiment. Il y a une rénovation de 1,5 million de dollars à faire dans le bâtiment avant que mon personnel de Colorado Springs puisse s'y installer. J'ai donc tous ces travaux à effectuer et je dois les terminer cette année. Nous nous efforçons de le terminer avant le début de l'année scolaire 2018-2019. Et pour ce faire, je dois débloquer des fonds supplémentaires. Nous dépensons pour ce projet plus de 550 000 dollars par mois. Et je vais bientôt devoir débourser plus $1 million de dollars par mois pour la construction. Ensuite, nous nous sommes installés dans cette propriété. Et je paie 133 333,33 dollars par mois pour cela. Puis nous avons rénové ce bâtiment pour 1,5 million de dollars. Et à cause de toutes ces obligations, en décembre, je me suis demandé ce que nous pouvions couper, ce que nous pouvions réduire, ce que nous pouvions repousser à plus tard. Nous limitions nos dépenses et vivions aussi frugalement que possible. Et à la fin du mois de décembre, une chose pour laquelle je priais depuis 17 ans s'est concrétisé. Depuis que je suis à la télévision, j'ai toujours voulu avoir un créneau en soirée aux heures de grande écoute. Et je passe aux heures de grande écoute sur quelques réseaux et quelques chaînes individuelles. Mais ce ne sont pas les plus grands réseaux. Et j'étais absolument convaincu que si je pouvais y avoir un créneau en soirée aux heures de grande écoute, je toucherais un tout nouveau segment de personnes qui n'écoutent pas mes programmes. La plupart de mes émissions sont diffusées le matin. Et dans le cas du plus grand réseau sur lequel je suis, l'émission passe à 5h30 du matin, il me semble, sur la côte Est. Et quand vous arrivez sur la côte Ouest, c'est à 2h30 du matin. Nous n'avons donc pas eu la couverture que nous souhaitions. Et pendant 17 ans, j'ai prié et demandé un créneau en soirée, aux heures de grande écoute. Et avec toutes ces dépenses continuelles, je me sens déjà étiré au maximum, comme un élastique prêt à claquer. Et au milieu de tout cela, le deuxième plus grand réseau du monde est venu m'offrir un créneau aux heures de grande écoute, à 8 heures du soir sur la côte Est, ce qui correspond à 5 heures du soir sur la côte Ouest des États-Unis. C'était exactement ce pourquoi je priais. Mais cela allait ajouter des centaines de milliers de dollars par mois à mes dépenses. Logiquement, cela semblait infaisable. Mais j'ai dit à mon équipe chargée des achats de me donner un peu de temps pour prier à ce sujet. A priori, il me semblait que le moment était mal choisi. Mais mon responsable des achats et des contrats avec les médias m'a appelé pour me dire qu'une telle opportunité ne se représenterait probablement pas, mais il me l'a déconseillé en raison de notre situation financière. J'avais déjà arrangé des paiements en partie différés auprès de mes fournisseurs pour obtenir des liquidités, ce qui n'est évidemment pas souhaitable. Nous étions donc sous pression et il semblait que nous allions craquer si nous dépensions davantage. Donc parce que tout indiquait en apparence de ne pas le faire, je leur ai dit, « Eh bien, je ne peux probablement pas en bénéficier, mais laissez-moi prier et je vous rappellerai avant la fin de la journée. » Et savez-vous que je n'ai pas passé plus de quelques minutes à prier avant que le Seigneur me dise une fois de plus, « Ne me limite pas. » Il m'a rappelé ce qu'il m'avait déjà dit en janvier 2002. Me disant de ne pas le limiter. Et il a ajouté, « Cela fait 17 ans que tu pries pour cela. C'est une chose pour laquelle tu as cru. C'est quelque chose que Dieu avait mis dans mon cœur et cela représentait une occasion unique que je risquais d'abandonner par peur de ne pas pouvoir y faire face. Cela aurait été le résultat d'une peur de l'échec. Et je n'ai pas passé beaucoup de temps à prier avant de conclure, c'est Dieu qui me guide et je vais le faire, bien que je ne vois pas comment ce soit faisable. Et au moment où je réalise cette émission, cela ne fait qu'une semaine que j'occupe ce nouveau créneau horaire. Et honnêtement, je ne sais pas ce que cela va donner. Mais par la foi, je vous dis que l'argent nécessaire à la réalisation de ce projet va arriver. Je vais le voir se réaliser. Dieu m'a dit de ne plus le limiter. Et vous savez, je raconte ce qui m'est arrivé, mais cela s'applique aussi à vous. Certains d'entre vous savent que Dieu leur dit d'en faire davantage, de faire autre chose. Vous avez en vous-même la vision d'entreprendre quelque chose, mais vous avez peur d'échouer, peur de savoir si vous en aurez les moyens, peur de savoir si vous pouvez faire ces choses. Et à cause de cela, vous hésitez et vous limitez Dieu. Là encore, je tiens à dire qu'il faut faire preuve de sagesse. Ce n'est pas comme si je n'avais jamais vu Dieu répondre à un besoin. Si Dieu m'avait dit de faire ce que nous faisons en ce moment, ce qui nécessite plus de 4 millions de dollars par mois pour payer les factures, et un total de 5 ou 6 millions de dollars pour accomplir tout ce dont j'ai parlé, si je n'avais jamais vu Dieu pourvoir à 5 dollars auparavant, ce serait de la folie de me lancer et de m'engager dans des dépenses à la hauteur de 5 ou 6 millions de dollars. Je ne parle pas de faire quelque chose de stupide. J'ai progressé et j'ai vu Dieu subvenir à mes besoins et pourvoir à des millions de dollars. Et donc, ce que je fais maintenant n'est pas insensé. Ce n'est pas un saut dans l'inconnu. C'est un acte de foi, calculé, sur la base de ce que j'ai fait dans le passé. Je ne vous dis donc pas de renoncer à toute prudence et de vouloir croire que vous allez recevoir une maison de 5 millions de dollars alors que vous n'arrivez même pas à payer votre loyer. Vous savez, les choses arrivent dans la bonne, l'acceptable, la parfaite volonté de Dieu. D'abord l'herbe, puis l'épi, enfin le grain tout formé dans l'épi. C'est ce qu'il est dit dans Marc chapitre 4. Il faut faire preuve de sagesse. Quelqu'un pourrait mal comprendre, mais j'espère que vous comprenez ce que je dis. Je sais simplement que Dieu parle à certains d'entre vous et qu'il a mis dans votre cœur ce dont vous avez peur de profiter à cause de la peur d'échouer. Et je vous dis, tout comme ces quatre hommes lépreux, combien de temps allez-vous rester sur place? Jusqu'à ce que vous mouriez? Allez-vous rester sans rien faire? Allez-vous ignorer quelque chose que Dieu a mis dans votre cœur? Pour en revenir à ma situation, j'ai prié pendant 17 ans pour que Dieu me donne un créneau à une heure de pointe sur l'une de ces grandes chaînes de télévision. J'ai prié pendant 17 ans et puis boum, l'occasion se présente au moment qui semble moins opportun. Un très mauvais moment pour aller de l'avant et s'agrandir. Mais c'est ce pourquoi j'ai prié et c'est ce que j'ai désiré. Et maintenant que l'occasion se présente, est-ce que je vais la refuser parce qu'elle ne semble pas se présenter au bon moment? Ce serait une erreur. Je le sais au fond de moi. Et même si je réalise cette émission avant de pouvoir vous dire rétrospectivement ce qu'il s'est passé, je sais au fond de moi que ça va fonctionner et que non seulement nous aurons l'argent nécessaire pour payer cette programmation, ainsi que le personnel et le matériel supplémentaire nécessaire, mais que j'aurai aussi un surplus. Ce sera en fait profitable. Et je dis cela par la foi, mais je vous dis que c'est ce qui va se passer. Et si vous patientez, vous pouvez venir nous voir en été 2018. Et je vous garantis que vous verrez que je suis toujours à cette heure de grande écoute et que les choses ont marché et que Dieu a tout réalisé. Ça va fonctionner. Et Dieu dit à certains d'entre vous qu'il y a des projets dans votre cœur, et vous savez que c'est Dieu qui les a placés là, et vous le limitez à cause de la peur d'échouer. Vous avez peur que les choses ne marchent pas. Vous avez peur que Dieu ne vous aide pas. Je vous assure qu'il va falloir surmonter cela. La peur limite Dieu. La foi libère et s'approprie ce que Dieu a déjà fait. Et je sais au fond de mon cœur que je parle en ce moment même à certains d'entre vous pour qui Dieu a placé dans votre cœur bien plus que ce que vous vivez actuellement. Et vous devez vous libérer et aller au-delà de cette peur. Vous devez la briser. Vous devez faire confiance à Dieu et regarder les choses telles que Dieu les voit. Pierre n'a pas échoué même s'il a renié le Seigneur trois fois. Dieu n'a pas considéré cela comme un échec. Il a peut-être perdu la bataille, mais il n'a pas perdu la guerre. Et il a quitté ce monde dans la victoire. Et je crois et je vous garantis que Dieu a dit à Pierre, « C'est bien bon et fidèle serviteur. » Ce n'est pas un échec d'essayer quelque chose, même si cela ne marche pas. Au moins, vous avez essayé. Il y a beaucoup de gens qui n'essaient rien parce qu'ils ont peur et qu'ils ne veulent pas risquer d'échouer. Et je crois que c'est cela le vrai échec. Je crois que ne rien faire et garder la simple pièce d'or que Dieu vous a donnée et la conserver en la cachant dans une serviette pour lui rendre à son retour sans l'avoir augmentée, voilà ce qu'est l'échec. Vous pouvez lire ce passage dans Luc chapitre 19. Vous devez vous libérer de la peur de l'échec. Et ce dont je parle ici est basé sur la foi. Les gens qui agissent seulement sur le plan naturel, comme si vous alliez voir un banquier, il ne vous donnera rien par la foi. Il va regarder vos performances passées pour déterminer comment traiter avec vous. Et c'est triste à dire, mais la plupart de vos amis, même beaucoup de vos leaders chrétiens, si vous allez voir votre pasteur, il peut se contenter de vous évaluer sur ce qui s'est passé dans le passé. Mais je vous le dis, dans la foi, vous devez vous dépasser, vous devez surmonter la peur de l'échec et vous devez croire et enlever les limites de Dieu.
0: Le programme d'aujourd'hui fait partie de la série « Ne limitez pas Dieu ». Nous espérons que ce message vous a béni. 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Nous espérons avoir de vos nouvelles aujourd'hui.
1: Vous avez été créé dans un but précis qui a été inscrit dans le cœur de Dieu bien avant votre naissance. Il vous appelle à le découvrir. Vous êtes né pour un temps comme celui-ci, pour être un disciple, pour tourner le dos au monde et suivre Dieu. Vous avez été créé avec une destinée que vous seul pouvez accomplir et réaliser.
2: Allez donc, faites de toutes les nations des disciples. 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Et enseignez-leur à mettre en pratique tout ce que je vous ai prescrit. 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
2: Bonjour, je suis Andrew Mack et je voudrais vous informer que nous avons maintenant une école biblique Charis à Nice, en France. Elle fonctionne sous le système hybride, c'est-à-dire que les étudiants se réunissent quelques samedis dans l'année. Mais nous avons dorénavant aussi des cours par correspondance. Pour certains d'entre vous, le fait de vous déplacer ne serait-ce qu'un samedi par mois est impossible. Si c'est votre cas, nous avons une solution et il vous est toujours possible de suivre les cours grâce à l'école biblique Charis en ligne. Notre cursus par correspondance a maintenant été traduit en français et ainsi, où que vous soyez géographiquement, vous pourrez bénéficier des cours de notre école biblique. Je peux vous garantir que la chose la plus importante que vous puissiez faire dans votre vie, c'est de prendre la parole de Dieu et la semer dans votre cœur. C'est la semence qui fait pousser tout le reste dans le royaume de Dieu. Dieu a dit, c'était dans l'Ancien Testament, mais cela nous concerne aussi aujourd'hui. Il a dit que son peuple était détruit par manque de connaissances. Le manque de compréhension de la parole de Dieu est à la racine de tous nos problèmes. Nous avons donc rendu notre cursus disponible. Et si vous n'êtes pas en mesure de vous déplacer à Nice, en France, là où se trouve notre école biblique, il vous sera malgré tout possible de suivre nos cours en français par l'intermédiaire de notre école biblique Charis par correspondance. Les informations à ce sujet vont s'afficher à l'écran et je vous encourage à vous renseigner et à envisager de faire le pas de devenir étudiant de notre école biblique Charis.
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6: Vous voyez ces flèches ici? Il y a une bonne et une mauvaise façon de faire chaque chose. C'est à nous de choisir la voie à suivre. La Bible nous dit dans l'Ancien Testament que le jour viendra où le mal sera considéré comme bien et le bien comme mal. Et ce jour est arrivé. Pour être honnête, je ne sais pas combien de temps il nous reste avant le retour de Jésus. Je ne pense pas que ce soit très long, mais Paul pensait cela à son époque. Mais je sais une chose, nous devons rester prêts. La Bible dit de veiller, de prier et d'être prêts. Nous n'avons pas le temps de nous préparer après le son de la trompette. Et s'il y a un moment dans l'histoire où l'on devait prendre au sérieux notre relation avec Dieu, c'est celui-ci. Fini les pertes de temps, fini les absurdités hypocrites. Il est temps pour nous d'apprendre à faire les choses comme il faut. Quand on prend le mauvais chemin, on se perd. Et il y a beaucoup de gens perdus dans le monde, perdus parce qu'ils ont fait les mauvais choix toute leur vie. Mais on peut changer les choses. C'est incroyable. Cela n'arrive pas du jour au lendemain, mais dès l'instant où l'on abandonne sa vie à Dieu, où l'on reçoit Christ et où l'on lui donne notre vie, les choses commencent à changer. Et chaque bonne décision que l'on prend annule l'une des mauvaises que l'on a prises auparavant. Donc, je veux que vous gardiez cette image de ces flèches à l'esprit et que pour chaque décision que vous devez prendre, vous vous rappeliez qu'il y a deux voies possibles, celle du diable et celle de Dieu. Et vous devez choisir la voie de Dieu. Ce week-end, je propose une série sur le développement du caractère de Dieu dans votre vie. Et c'est ce à quoi nous sommes destinés. Je vous lirai un passage plus tard qui dit que nous sommes destinés à être moulés à l'image du Christ. J'ai commencé à parler hier soir de... Eh bien, j'ai dit beaucoup de bonnes choses et je ne peux pas les répéter, mais j'ai terminé en parlant de souffrance et de maturité spirituelle, le passage préféré de tous, la souffrance. Et je veux vous lire ce passage parce que je veux vous donner une meilleure explication. 1 Pierre 4, 1 et 2. Ainsi donc, puisque Christ a souffert dans son corps, dites dans son corps. Et quand on parle de souffrance dans le corps, on ne parle pas de petits-enfants qui meurent du cancer, de tragédies, d'accidents de voiture, de perte d'un être cher, de cancer et de ce genre de choses. Le diable fait beaucoup de choses de ce genre et nous devons lui résister, nous opposer à lui et croire pour la guérison, la victoire et la restauration. Mais nous devons savoir que notre foi ne repose pas sur un miracle. J'aimerais Dieu tout autant que je l'obtienne ou non. Amen. Vous m'entendez? Christ est ma vie et mourir représente un gain. Personne ici ne doit craindre la mort. Il n'y a aucune raison de craindre la mort car, au fond, qui ne serait pas mieux loti au paradis? Bon, si ça ne vous plaît pas, je passe à autre chose. Je vous dis simplement que vous n'avez pas besoin d'avoir peur. Ne vivez pas avec cette peur. Il n'y a aucune raison pour cela. La Bible dit que nous avons été délivrés de la peur de la mort. Donc, souffrir dans la chair, ce que je veux dire par là, et j'aurais probablement dû le dire hier soir, car je ne veux pas vous embrouiller. Dieu n'est pas un Dieu qui se réjouit de nous voir souffrir, mais il se réjouit de nous voir bien agir quand nous souffrons. Vous avez entendu? Paul n'a jamais prié pour que le problème de qui que ce soit disparaisse. J'ai trouvé ça intéressant. Vous savez ce qu'il a prié? que malgré leurs problèmes, ils gèrent tout avec bonne humeur. Donc ils priaient pour qu'en cas de problème, ils agissent comme il faut. Nous allons vivre des situations similaires à celles des gens dans le monde. Jésus a dit « Vous aurez à souffrir dans le monde ». Et nous sommes dans le monde, mais prenez courage. Moi, j'ai vaincu le monde. Et donc, nous avons la victoire, peu importe. Quand on a un problème, on a déjà la victoire. La chrétienté commence par ce qui est fait, pas à faire. Jésus a déjà fait tout ce qui devait être fait. Que tout le monde dise « J'ai la victoire ». C'est pour cela que la Bible dit dans Romains 8 que nous sommes plus que vainqueurs. Que signifie être plus que vainqueur? Je crois que cela signifie qu'avant même d'avoir un problème, nous savons que nous avons la victoire. Ainsi, nous n'avons pas à vivre dans la crainte des souffrances et des difficultés qui nous attendent. Je me souviens de l'époque où j'avais ce que Dieu m'a finalement montré comme des pressentiments anxieux. J'avais vécu tellement de malheurs que je vivais dans la peur du prochain malheur. Vous me comprenez? Et nous n'avons pas besoin de vivre ainsi, car nous avons ce qu'il faut pour affronter tout ce qui arrive. Je peux tout par Christ, qui est ma force. Et Paul disait en fait, je sais vivre dans la pauvreté et je sais vivre dans l'abondance. Il savait gérer les difficultés et les bons moments. Et ce que Dieu attend de chacun de nous quand nous traversons des difficultés, c'est que nous n'agissions pas comme le monde, mais comme Jésus, pour que nous puissions avoir un impact sur le monde. Allez! Donc, quand je parle de souffrance dans la chair, je parle de ce que ressent notre chair quand nous faisons ce que Dieu veut que nous fassions, même si nous n'en avons pas envie. Comme se soumettre à son mari. Je n'ai même pas eu un rire là. Mon Dieu, je me souviens combien ma chair avait mal. Quand Dave me disait de faire quelque chose que je ne voulais pas faire et que Dieu me disait de lui obéir. Ouf! C'était dur. Ou alors être gentil avec quelqu'un qui vous a maltraité. Oh! Donc, c'est de ça dont je parle. D'accord. Armez-vous de la même pensée.

Je n'ai compris cela qu'il y a quelques mois. Jésus ne voulait pas aller à la croix. Il ne le voulait pas. Mais il disait, « Toutefois que ce ne soit pas ma volonté qui se fasse, mais la tienne. » Donc il disait, « Je ne veux pas faire ça. » Et c'est OK de dire à Dieu, « Je ne veux pas faire ça, mais je le ferai parce que je t'aime. » Êtes-vous d'accord? « Je ne veux pas faire ça, mais je le ferai parce que je t'aime. » Je fais beaucoup de choses que je préférerais ne pas faire, mais je les fais parce que j'aime Dieu. Et quand je les fais, ma chair souffre. Vous comprenez? Il y a des choses auxquelles résister et des choses auxquelles se soumettre. J'ai dit hier que je ne souffrais plus autant, et c'est parce que j'ai appris à ne pas lutter contre les choses. Ce n'est pas vraiment ce qui vous rend malheureux, c'est de le combattre tout le temps. C'est essayer de changer quelque chose qu'on ne peut pas changer. Combien ai-je enduré en essayant de changer, Dave? Ça n'a pas marché. Je ne voulais pas qu'il joue au golf. Je ne voulais pas qu'il aime le sport. Eh bien, ça n'a pas changé. Maintenant, il se prend d'affection pour le tennis alors qu'il n'en a jamais joué de toute sa vie. Je ne sais pas quel sport il regarde, mais si ça rebondit ou ça roule, il le regarde. Et j'ai essayé de changer mes enfants. Oh mon Dieu, j'ai travaillé si dur sur eux. Vous savez, quand on essaye vraiment de faire quelque chose et ça n'arrive pas, on souffre dans la chair. C'est comme « parce que vous êtes frustré tout le temps ». Mais quand on comprend enfin « je n'y peux rien », je peux prier et Dieu peut le faire, mais en attendant, je vais vivre pleinement ma vie. On peut mettre fin à beaucoup de souffrances dès maintenant en cessant de lutter contre tout et en apprenant à laisser Dieu être Dieu. Celui qui a souffert dans son corps et à la pensée de Christ, c'est la traduction amplifiée, et à la pensée de Christ, on a fini avec le péché et cesse de se plaire à lui-même et au monde et plaît maintenant à Dieu. J'aime ça. On ne peut pas pécher volontairement si on est prêt à faire quoi que ce soit plutôt que de désobéir à Dieu. Nous désobéissons souvent à Dieu parce que lui obéir est inconfortable. Et j'ai toute la journée alors. Vous savez ce que nous sommes ici en Occident? Nous sommes accros au confort. Vous n'allez pas à un pays du tiers-monde et leur dire que vous êtes déprimé parce que votre climatisation est en panne. Nous sommes gâtés. Oui. Rien ne force la personne à se confronter à elle-même autant que la souffrance. Et rien ne révèle mieux notre véritable caractère que de traverser une période difficile. Vous pensez être un grand homme ou une grande femme de foi? Eh bien, la Bible dit que notre foi sera mise à l'épreuve. Testez. On traverse beaucoup de choses. Inutile d'en chercher la raison, ce n'est qu'une épreuve. Autant la réussir, car dans l'économie divine, on n'échoue jamais, on passe simplement la même épreuve encore et encore. Alors, autant la réussir et en finir. Jacques 1, 2 à 4. Mes frères et sœurs, considérez comme un sujet de joie complète les diverses épreuves auxquelles vous pouvez être exposés, sachant que la mise à l'épreuve de votre foi produit la persévérance, l'endurance et la patience. Ça a fait sortir beaucoup de choses de moi avant même d'arriver à la patience. Les épreuves peuvent faire ressentir des choses horribles dont on ignorait même l'existence. Amen. À l'époque où j'apprenais la foi, je pensais que la foi servait uniquement à obtenir tout ce qu'on voulait. On veut quelque chose, on prie et on croit Dieu pour cela.

Et j'étais tellement stupide à l'époque. Je suis heureuse que Dieu aime les gens quand ils sont encore stupides. Je ne savais rien, vous savez. Et je croyais Dieu pour un manteau de fourrure. Et c'était la dernière chose dont j'avais besoin. Vous comprenez, j'avais tous ces problèmes internes et je croyais Dieu pour un manteau de fourrure. Aujourd'hui, ils ne sont pas si populaires, mais à l'époque, ils l'étaient. Et j'avais une amie que je l'aimais, mais je ne l'appréciais pas toujours. Vous me comprenez? Et un jour, elle a sonné à ma porte, elle avait une grosse boîte et m'a dit « Oh, tu ne vas pas croire ce que Dieu m'a donné !» Elle a ouvert la boîte et c'était mon manteau de fourrure. Je me suis dit « L'ange a sûrement livré la boîte à la mauvaise maison. » Je pensais être bien plus spirituelle qu'elle. Et Dieu m'a fait ça exprès parce que j'ai fait ce faux geste religieux. Oh, Dieu soit loué! Oh, c'est tellement bien! Je suis si heureuse que Dieu t'ait béni. Et intérieurement, je me suis dit, Seigneur, fais-la sortir de chez moi. Eh bien, quand elle est partie, je veux dire, la jalousie, l'envie, le jugement, les critiques qui ont surgi de mon âme. Mais j'aurais pu passer ma vie à me prendre pour une géante spirituelle. Vous voyez, comment se sent-on lorsqu'un ami, peut-être même quelqu'un qui n'est pas croyant, obtient ce pourquoi on croit? Nous passons tous par là. N'est-ce pas? Combien de personnes ont vécu une expérience similaire dans leur vie? Ça doit être important. Donc, beaucoup de choses que nous traversons sont conçues pour nous révéler ce qui est vraiment en nous, car nous ne pouvons rien gérer si nous ne savons pas qu'il est là. Tant qu'on se trompe, et je ne veux pas passer ma vie à croire que je suis meilleur que ce que je suis. Je veux connaître la vérité, car seule la vérité vous libérera. Je vous mets au défi de demander à Dieu de vous révéler la vérité sur vous-même. Vous ne voulez même pas faire ça. Ce n'est pas la vérité sur quelqu'un d'autre qui vous libérera. C'est la vérité sur vous-même. Je pensais que tout était la faute de Dave. Et un jour, je priais pour que Dave change. Et Dieu a interrompu ma prière. Vous vous rendez compte? Je priais et Dieu m'a interrompu. Quelle impolitesse! Il a dit, Joyce, Dave n'est pas le problème. Je me suis dit, qui est-ce? Il n'y a que lui et moi. Et Dieu m'a ouvert les yeux sur ce que c'était que de vivre dans la maison avec moi et j'ai pleuré pendant 3 jours. Mais maintenant, écoutez-moi, c'était le début de ma guérison. On ne peut pas progresser si on vit dans la tromperie. Et il n'y a personne de plus facile à tromper que soi-même. Priez, demandez à Dieu, montre-moi la vérité sur moi-même. Quelqu'un est-il prêt à le faire? Vous n'avez pas tous levé la main, mais c'était un bon nombre. Eh bien, Romains 5, 3 à 5 dit... Bien plus, réjouissons-nous donc maintenant. J'aime cela dans la Bible amplifiée. Maintenant.
Nous sommes fiers même de nos détresses et nous nous réjouissons dans nos souffrances. Je ne sais pas, peut-être que vous sautez tous ces passages, mais j'ai décidé d'arrêter de sauter ceux que je n'aime pas et de les confronter sérieusement. Et j'ai décidé d'avoir l'audace d'enseigner sur ces passages et de ne pas me contenter de choisir ceux qui feront que les gens m'aiment. Amen. Ce n'est pas mon rôle de vous faire m'aimer, c'est le rôle de Dieu. Mon rôle est de vous dire ce que je crois qu'il veut que je vous dise. Jésus a dit que les paroles qu'il donne ne sont que celles que le Père lui donne. Un jour, je devrais me présenter devant Dieu et rendre compte de la mission qu'il m'a confiée. Et je veux obtenir un bon rapport. Sachant que la détresse, la pression et l'affliction produisent la persévérance patiente et inébranlable. Endurer signifie pouvoir supporter beaucoup. Eh bien, je peux supporter beaucoup plus de choses maintenant qu'avant. Quelqu'un est comme moi, ou bien des choses qui, avant, vous perturbaient. Maintenant, la même chose peut arriver sans vous déranger. Eh bien, les choses qui vous perturbent maintenant ne vous dérangeront plus dans 4 ou 5 ans. Travaille en moi, Seigneur, je veux en finir. Amen. Lorsque vous traversez une épreuve, dites-vous, cela va produire quelque chose de bon en moi? Et dans Romains 5, verset 4, la persévérance, la force, la victoire dans l'épreuve. Et nous parlons là de comment mûrir en Christ. La foi forte et l'intégrité éprouvée et la victoire dans l'épreuve produit l'habitude de l'espérance joyeuse et confiante dans le salut éternel. Donc, quand nous avons Dieu dans notre vie et nous n'avons pas peur du moindre problème, nous pouvons rester heureux malgré tout, car nous savons que Dieu est un Dieu bon. À quoi bon chanter toutes ces belles chansons sur la bonté de Dieu avec les applaudissements de tout le monde si on ne les applique pas vraiment quand on a des difficultés? Puis-je vous donner un conseil? Suivez votre propre conseil. Un jour, j'ai demandé à Dieu, « Seigneur, que dois-je faire ?» Il m'a dit, « Fais ce que tu dirais à quelqu'un d'autre de faire. » Vous connaissez la réponse. Une seule chose nous empêche de le faire, c'est la douleur. On veut être à l'aise. J'aime le psaume 27, 13, où David dit « Oh, si je n'étais pas sûr de voir la bonté de l'Éternel au pays des vivants !» J'aime ça. Vous verrez de belles choses au paradis, mais nous n'avons pas besoin d'attendre d'y être pour en voir. Écoutez-moi, Dieu veut que vous viviez pleinement votre vie. Il ne veut pas que vous soyez constamment contrarié ou effrayé. Il veut que vous soyez béni, que vos besoins soient comblés, que vous ayez une surabondance pour que vous puissiez être une bénédiction pour tous. Dieu a dit à Abraham, « Je te bénirai et je ferai de toi une bénédiction. » Ne désirez pas seulement des choses pour vous-même, désirez faire des choses pour les autres. Je l'ai dit hier soir et je le répète, j'ai trouvé une définition très simple de la maturité spirituelle. Je crois que c'est vouloir ce que Dieu veut plus que ce que vous voulez. C'est vraiment drôle quand je suis sur cette plateforme. J'écoute qui applaudit à quel point c'est fort et qui me regarde comme... Et la Bible dit que nous allons souffrir pour avoir fait le bien. Eh bien, c'est malheureux.
1 Pierre 3,14. D'ailleurs, même si vous deviez souffrir pour la justice, vous seriez heureux et vous seriez enviable. N'ayez d'eux aucune crainte et ne soyez pas troublés par leur opposition. C'est difficile de supporter quand nous faisons le bien et nous n'obtenons pas le résultat attendu. Mais laissez-moi vous dire, vous pouvez survivre au diable. Vous m'entendez? Vous pouvez survivre au diable. Dites-lui simplement, je n'abandonne pas, je n'abandonne pas. Je n'abandonnerai pas, je n'abandonnerai pas. Êtes-vous déterminé à vivre une vie pieuse? Il faut être déterminé. Êtes-vous prêt à faire des sacrifices pour vivre une vie pieuse? Êtes-vous prêt à laisser votre chair souffrir pour plaire à Dieu? Vous remarquez que ce n'était pas aussi fort. Dans Matthieu 5, il parle de la bénédiction que l'on ressent lorsqu'on souffre pour la justice et parce qu'on fait ce qui est juste. Faire ce qui est juste ne garantit pas que tout le monde vous aimera. Je peux vous garantir que si vous vous engagez vraiment envers Dieu, il y aura des gens que vous aimez et qui vous sont chers qui se dresseront contre vous. Amen. On peut grandir au point de ne plus se soucier de ce que les autres pensent. Je veux dire, je veux être apprécié, mais mon rôle n'est pas vraiment de me faire aimer des autres, mais d'obéir à Dieu. Amen. Et j'avoue qu'il y a eu des moments dans ma vie, même en tant que chrétienne, où je désobéissais à Dieu pour continuer à être appréciée. On ne peut pas plaire aux autres et plaire à Dieu. 1 Corinthiens 4, 3 et 4, Paul dit, « Pour ma part, il m'importe très peu d'être jugé par vous sur ce point ou par un tribunal humain qui voudrait m'examiner et m'interroger. Bien plus, je ne me juge pas non plus moi-même. » Waouh, j'aime cela. Ma conscience, il est vrai, ne me reproche rien. Il continue, ma conscience ne me reproche rien, mais ce n'est pas pour autant que je peux être considéré comme juste. Celui qui me juge, c'est le Seigneur. Vous serez vraiment libre quand vous n'aurez plus besoin d'impressionner qui que ce soit.

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0: Le Sermon sur la montagne est un recueil des enseignements de Jésus. Nous sommes dans la partie du sermon où Jésus explique comment la justice ou droiture, soit les bonnes relations avec les autres, est liée à la Torah.
1: Jésus prend ses écritures, la Torah et les prophètes, très au sérieux. C'est donc sérieusement qu'il dit ceci.
0: « Ne croyez pas que je sois venu abolir la Torah ou les prophètes. Je ne suis pas venu les abolir, mais pour leur donner leur plein sens. »
1: Cette expression « Torah et prophète » fait référence à la Bible de Jésus, la Bible hébraïque. Ces écritures relatent l'histoire de Dieu appelant toute l'humanité à s'associer à lui pour diriger le monde de manière à instaurer la justice et la paix. Et elle souligne comment il a appelé une nation, Israël, à ouvrir la voie dans l'espoir de renouveler le monde entier et d'unir le ciel et la terre.
0: C'est vraiment élevé comme attente. Quelqu'un peut-il vraiment y arriver?
1: Eh bien, c'est ce que Jésus déclare faire. Dans ses enseignements, il renouvelle le partenariat d'Israël avec Dieu pour qu'eux aussi puissent inviter tous les autres à prendre part aux bonnes œuvres de réunification du ciel et de la terre et mener ainsi l'histoire biblique à son aboutissement. C'est un élément clé de ce qu'il sous-entend en disant qu'il est venu donner à la Torah et aux prophètes leur plein sens.
0: D'accord, mais pourquoi les gens iraient croire que Jésus voulait abolir la Torah et les prophètes?
1: Eh bien, les principaux experts bibliques d'Israël de l'époque, appelés scribes et pharisiens, étaient parfois en désaccord avec le point de vue de Jésus sur les instructions de Dieu dans la Torah, comme les commandements sur le sabbat ou la pureté rituelle. Ils accusaient Jésus de ne pas respecter la parole de Dieu telle que rédigée dans la Torah et les prophètes. Jésus confronte donc leur scepticisme en ces termes.
0: « En vérité, je vous le dis, avant que le ciel et la terre ne passent, pas un seul point ni trait de la Torah ne passera, jusqu'à ce que tout se réalise. » D'accord, ça veut dire quoi, le ciel et la terre qui passent?
1: Oui. Jésus reprend cette phrase de la première ligne de la Torah. Au commencement, Dieu créa le ciel et la terre. Tu te rappelles comment Dieu les a créés?
0: Ouais, Dieu les crée en prononçant sa parole.
1: Exact. Et même si le ciel et la terre existent depuis bien longtemps, ils évoluent et changent au fil des âges. Mais la parole de Dieu qui a fait apparaître le ciel et la terre est hors du temps. Tout comme Dieu lui-même, son dessein et sa parole révélés dans la Torah demeurent éternellement.
0: En revanche, le ciel et la terre passeront. On parle de la fin du monde là, non?
1: C'est plutôt un nouveau départ. Les prophètes d'Israël ont parlé d'un temps où toute la création passera par une épreuve, une sorte de transformation dont elle ressortira renouvelée pour devenir une création empreinte d'ordre et de beauté. Et tout ça est insinué dans cette expression équivalente « jusqu'à ce que tout se réalise ».
0: D'accord. Ainsi, avant la nouvelle création, pas un seul point ni trait ne disparaîtra de la Torah. C'est quoi les points et les traits?
1: Eh bien, le mot d'origine pour point est iota, et celui du trait est keraya. Ils traduisent les moindres traits de plume formant les variations entre les différentes lettres hébraïques dans leur processus d'écriture. Ainsi, même les détails les plus infimes de la Torah sont importants. Ils expriment la sagesse de Dieu. Pour Jésus, l'ensemble de la Torah et des prophètes, y compris les commandements de Dieu à Israël, révèle la sagesse de Dieu servant de guide dans la vie de son peuple à travers les âges. Jésus prend très à cœur les commandements contenus dans les Écritures hébraïques, il dit donc.
0: C'est pourquoi celui qui rejettera l'un de ses plus petits commandements et qui enseignera aux hommes à faire de même sera déclaré le plus petit dans le royaume des cieux. Mais celui qui les observera et les enseignera, celui-là sera déclaré grand dans le royaume des cieux.
1: Le mot grec originel pour « rejeter » est « lourd ». Il rebondit sur son affirmation précédente selon laquelle il n'est pas venu pour « kataluo », c'est-à-dire pour abolir la Torah et les prophètes. Abolir la Torah, c'est rejeter ces commandements qu'on croit inutiles ou obsolètes.
0: Et ceux qui abolissent la Torah sont les plus petits dans le royaume des cieux.
1: Exact. Pour rappel, le royaume des cieux est le domaine céleste de Dieu caractérisé par les relations saines, la vie et la bonté. Et Jésus a déclaré que cette réalité céleste s'implantait sur terre à travers lui, alors qu'il initiait des communautés vivantes par la sagesse de Dieu de manière nouvelle et créative.
0: Ok, je pense avoir compris. Mais ça veut dire quoi cette divergence de statut chez les personnes, les plus petits ou plus grands dans le royaume? Y a-t-il une sorte de hiérarchie?
1: Jésus bouleverse l'ordre social de son époque. Les scribes et les pharisiens se considéraient comme les plus grands, ayant le rang le plus élevé dans leur culture. Et ils considéraient ceux qui ne suivaient pas les enseignements de la Torah comme les moindres. Mais Jésus dit, surprise, le royaume de Dieu est en train de tout inverser, de sorte que les derniers soient les premiers et que les premiers soient les derniers.
0: Jésus pense donc qu'il existe une voie bien meilleure que celle des scribes et des pharisiens.
1: Oui, et c'est ainsi qu'il termine cette section.
0: Je vous le dis en effet, si votre aptitude à faire ce qui est juste ne surpasse pas celle des scribes et des pharisiens, vous n'entrerez pas dans le royaume des cieux.
1: L'expression « faire ce qui est juste » est généralement traduite par « justice » ou « droiture ». C'est le mot grec « dikaiosune » qui signifie « faire ce qui est juste ou droit avec Dieu et avec les autres ». Et si on demandait à n'importe quel Israélite de l'époque de Jésus quelles étaient les personnes les plus justes, il aurait désigné les scribes et les pharisiens.
0: Parce qu'ils se souciaient avant tout de faire ce qui est juste.
1: Oui, mais Jésus affirme que la Torah et les prophètes mettent l'accent sur un changement de comportement encore plus radical et qui est ancré dans la transformation du cœur. Les Écritures devraient nous façonner à une éthique du royaume de Dieu qui est caractérisée par davantage de générosité, de justice et de miséricorde que nous pourrions jamais imaginer.
0: D'accord, mais comment peut-on prendre les commandements de Dieu plus à cœur que les scribes et les pharisiens? Comment ça se traduit dans les faits?
1: Eh bien, dans la suite du sermon sur la montagne, Jésus donne 6 études de cas et pour chacune d'elles, il décrit comment les scribes et les pharisiens ont interprété un commandement de la Torah. Il révèle ensuite la norme supérieure des bonnes relations qui a toujours été au cœur de la Torah et des prophètes.
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Évangile de Jean, chapitre 6, versets 22 à 59. La foule est restée de l'autre côté du lac. Le jour suivant, les gens voient qu'une seule barque est partie. Ils le savent, Jésus n'est pas monté dans la barque avec ses disciples. Les disciples sont partis seuls. Mais d'autres barques viennent de Tibériade. Elles arrivent près de l'endroit où les gens ont mangé le pain après la prière de remerciement du Seigneur. La foule voit que Jésus et ses disciples ne sont pas là. Alors, ils montent dans les barques et ils vont à Capernaum pour chercher Jésus. Les gens trouvent Jésus de l'autre côté du lac et ils lui demandent « Maître, quand est-ce que tu es arrivé ici ?» Jésus leur répond « Oui, je vous le dis. » C'est la vérité. Vous me cherchez seulement parce que vous avez mangé autant de pain que vous avez voulu. Mais vous ne me cherchez pas parce que vous avez vu des signes étonnants. Ne travaillez pas pour la nourriture qui s'abîme, mais travaillez pour la nourriture qui dure et qui donne la vie avec Dieu pour toujours. Cette nourriture, le Fils de l'homme vous la donnera. En effet, le Père, qui est Dieu lui-même, a donné son pouvoir au Fils. Les gens demandent à Jésus « Qu'est-ce que nous devons faire pour accomplir les actions que Dieu veut ?» Jésus leur répond « Voici l'action que Dieu veut. Vous devez croire en celui qu'il a envoyé. » Alors ils lui disent « Fais-nous voir un signe extraordinaire, alors nous te croirons. Quelle action est-ce que tu fais ?» Dans le désert, nos ancêtres ont mangé la manne. On lit cela dans les livres saints. Dieu leur a donné à manger du pain qui vient du ciel. Jésus leur répond « Oui, je vous le dis, c'est la vérité. Ce n'est pas Moïse qui vous a donné le pain du ciel, mais c'est mon Père qui vous donne le vrai pain du ciel. Oui, le pain de Dieu, c'est celui qui descend du ciel et qui donne la vie au monde. » Alors les gens disent à Jésus « Seigneur, donne-nous toujours ce pain-là » Jésus leur répond « Le pain qui donne la vie, c'est moi. Si quelqu'un vient à moi, il n'aura jamais faim. S'il croit en moi, il n'aura jamais soif. Mais je vous l'ai dit, vous m'avez vu et pourtant, vous ne croyez pas. Tous ceux que le Père me donne viendront à moi. » Et celui qui vient à moi, je ne le mettrai pas dehors. Oui, je suis descendu du ciel pour faire la volonté de celui qui m'a envoyé. Je ne suis pas venu pour faire ce que je veux. Voici la volonté de celui qui m'a envoyé. Je ne dois perdre aucun de ceux qu'il m'a donné, mais je dois les relever de la mort le dernier jour. Voici la volonté de mon Père. Tous ceux qui voient le Fils et qui croient en lui, vivront avec Dieu pour toujours. Et moi, le dernier jour, je les relèverai de la mort. » Les Juifs critiquent Jésus parce qu'il a dit « Le pain qui descend du ciel, c'est moi. » Et ils disent « Cet homme-là, c'est Jésus, le fils de Joseph. Nous connaissons son père et sa mère. Comment est-ce qu'il peut dire maintenant « Je suis descendu du ciel » ?» Jésus leur répond « Ne faites plus de critiques. Le Père, c'est celui qui m'a envoyé. Personne ne peut venir à moi, sauf si le Père l'attire. Et moi, le dernier jour, je le relèverai de la mort. » Voici ce que les prophètes ont écrit. Dieu enseignera tous les êtres humains, tous ceux qui écoutent le Père et qui reçoivent son enseignement, tous ceux-là viennent à moi. Personne n'a vu le Père, sauf celui qui vient de Dieu. Lui, il a vu le Père. Oui, je vous le dis, c'est la vérité. Si quelqu'un croit, il vit avec Dieu pour toujours. Le pain qui donne la vie, c'est moi. Dans le désert, vos ancêtres ont mangé la manne, et ils sont morts. Mais si quelqu'un mange le pain descendu du ciel, il ne mourra pas. Le pain vivant qui est descendu du ciel, c'est moi. Celui qui mange de ce pain vivra pour toujours. Et le pain que je donnerai, c'est mon corps. Je le donne pour la vie du monde. »
Alors les Juifs se disputent. Ils disent « Comment cet homme peut-il nous donner son corps à manger ?» Jésus leur dit « Oui, je vous le dis, c'est la vérité. Si vous ne mangez pas le corps du Fils de l'homme, et si vous ne buvez pas son sang, vous n'aurez pas la vie en vous. Si quelqu'un mange mon corps et boit mon sang, il vit avec Dieu pour toujours. Et moi, le dernier jour, je le relèverai de la mort. Mon corps est une vraie nourriture et mon sang est une vraie boisson. Si quelqu'un mange mon corps et boit mon sang, il vit en moi et moi, je vis en lui. Le Père qui m'a envoyé est vivant et moi, je vis par le Père. De la même façon, celui qui me mange vivra par moi. Voici le pain qui est descendu du ciel. Il n'est pas comme le pain que vos ancêtres ont mangé. Eux, ils sont morts. Mais si quelqu'un mange ce pain, il vivra pour toujours. » Tout cela, Jésus l'enseigne à Capernaum, dans la maison de prière.

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Bonjour et bienvenue dans Lumière sur les Écritures, je suis Mylène et j'espère que vous allez bien. Aujourd'hui, je suis heureuse de vous retrouver pour la deuxième partie de mon message. Rappelez-vous, la fois dernière, nous avions parlé de la langue, de ce petit membre dans notre bouche qui peut faire de grands dégâts ou de grands prodiges. Nous avions parlé de différents éléments qui caractérisent notre langue. Nous avions vu que le mort représente le pouvoir de diriger, le mort dans la bouche des chevaux les dirige, donc cette masse, cette tonne de cheval va être dirigée par un petit mort qui va les diriger. Donc notre langue aussi dirige notre vie entière. Nous avions vu que le gouvernail oriente le bateau dans une direction ou une autre et que nos paroles vont orienter notre bouche en fonction de ce que nous disons, si nous disons de bonnes ou de mauvaises choses. On avait dit aussi que la langue est un feu. Vous savez, lorsqu'un feu est allumé, on ne peut pas l'arrêter, il détruit tout sur son passage. Et parfois, nos langues, nos paroles méchantes peuvent vraiment amener de la destruction dans notre vie et dans la vie des autres, mais elle peut aussi, cette langue, si nous le choisissons parce que nous en sommes le pilote, elle peut aussi détruire les œuvres de l'ennemi. C'est ce que représente le feu. Et on avait dit, bien entendu, que la langue, elle ne peut pas servir de maître, elle ne peut pas dire des choses négatives à propos des gens et en même temps louer Dieu que l'on aime. C'est-à-dire que la langue doit choisir. Si on a décidé d'aimer Dieu, il faut décider aussi d'aimer notre prochain. Et aujourd'hui, j'aimerais courtement continuer sur la langue. Et la dernière fois, on avait dit que la langue était un outil important pour diriger, orienter, elle peut détruire, etc. Mais qu'est-ce qui nous pousse à parler? Qu'est-ce qui nous pousse parfois à dire ces paroles méchantes ou ces bonnes paroles, paroles de destruction ou ces paroles d'édification? Matthieu 12, 34 nous donne la réponse. Car c'est de l'abondance du cœur que la bouche parle. Et c'est véritablement ce que Jésus nous révèle dans l'évangile de Matthieu 12, 34. Jésus révèle la source de nos paroles. Et la source de nos paroles n'est rien d'autre que notre cœur. Et la question que je voudrais te dire, c'est de quoi est rempli ton cœur? Écoute tes paroles et tu verras ton cœur. Parfois, les gens disent « Ah, mais moi, j'ai bon cœur. » Et les mêmes personnes vont déclarer, vont sortir une logorée de paroles destructrices, méchantes, de médisance. Elles sont toujours au cœur de problèmes parce qu'elles parlent trop. Et c'est ce que nous révèle la parole de Dieu, que notre cœur révèle nos paroles. Nos paroles révèlent notre cœur. Luc 6, 45 déclare que l'homme bon tire de bonnes choses du trésor de son cœur. C'est de l'abondance du cœur que la bouche parle. Le cœur est le trésor intérieur. La bouche est ce qui en sort. Dites-vous toujours que ce que je déclare vient de mon cœur. C'est pour ça que la Bible dit que celui qui parle trop ne manque pas de péché. Véritablement, lorsque notre cœur est rempli de mauvaises choses, notre bouche le sera. Dans Matthieu 15, 18 à 19, il est dit « Ce qui sort de la bouche vient du cœur. » Car c'est du cœur que viennent les mauvaises pensées, les meurtres et les adultères. Vous vous rendez compte que de notre cœur sort toutes ces choses. C'est pour cela que Jésus est venu nous donner la nouvelle naissance. Et dans la nouvelle naissance, c'est pas notre apparence qui est changée, même pas nos pensées. C'est notre cœur. Parce que c'est de lui que sortent les sources de la vie. C'est ce que déclare Proverbe, qu'il nous faut garder notre cœur. À partir du moment où votre cœur est contaminé, votre vie l'est. Regardez dans les évangiles, lorsque la Bible dit que Lucifer entra dans le cœur de Judas. Judas qui faisait partie des 12 disciples, qui a travaillé avec Jésus, qui a guéri avec Jésus, qui a vraiment mangé avec le maître, qui a dormi avec le maître, a fini par trahir le maître pour une poche de pièces d'argent. Parce que la Bible dit qu'il avait certainement des accès, qu'il aimait l'argent, qu'il était prêt à trahir. Et surtout, son cœur n'était pas bon. Parce que dans son cœur, l'ennemi a pu trouver un accès. S'il avait pu trouver un accès dans le cœur de tous les autres disciples, croyez-moi qu'il les aurait envahis. Et je me demande, en voyant cet homme de Dieu, Judas, qui était un homme de Dieu, qui marchait avec le Seigneur, qui a fait des choses extraordinaires dans le ministère, qui était avec les 12, qui a été envoyé, qui a fait tellement de choses au nom de

directement notre langue. Proverbe 4, 23 à 24 déclare « Garde ton cœur plus que toute autre chose. Éloigne de ta bouche la fausseté. » Le cœur gardé, c'est une bouche gardée. Un cœur corrompu est une parole corrompue. Vous savez, le cœur et la bouche doivent être alignés. Lisons ensemble Romains 19. Si tu confesses de ta bouche et si tu crois de ton cœur. Le salut le salut vient avec le cœur et la bouche. Le salut entre dans le cœur et la bouche s'exprime. Cela nous montre tout simplement que les deux vont de pair. Parfois, les gens ont un mauvais cœur et expriment des bonnes paroles. On appelle ça l'hypocrisie. Et parfois, les personnes peuvent aussi avoir un bon cœur et déclarer des mauvaises paroles. Mais la différence, c'est qu'elles savent avec leur cœur qu'elles ont déclaré des mauvaises paroles. Et elles se repentent. Elles disent « j'aurais pas dû dire ça, j'aurais pas dû penser ça ». Parce que leur cœur leur dicte que ce qu'elles ont dit n'est pas bon. Mais certaines personnes qui ont un mauvais cœur se réjouissent des mauvaises paroles, de destruction, de méchanceté, de mensonges qu'elles peuvent dire. Parce que leur cœur n'est pas droit. Il est dit dans Jacques 1, 26 « Si quelqu'un croit être religieux sans tenir sa langue en bride, mais en trompant son cœur, sa religion est vaine. » Ici encore, dans ce verset, dans l'épître de Jacques, on voit que le cœur et la langue sont liés. Tu ne peux pas tenir ta langue si ton cœur est trompé. C'est pour cela que Dieu nous demande vraiment de faire attention à ce que nous disons. Encore à nouveau dans Jacques 3, 10 à 11, il est déclaré « De la même bouche sortent la bénédiction et la malédiction. Une source fait-elle jaillir en même temps de la même ouverture de l'eau douce et de l'eau amère ? Il ne faut pas qu'il en soit ainsi. » Il y a l'incohérence des paroles qui viennent d'un cœur qui a des problèmes. Mais vous savez, la bonne nouvelle, c'est que Dieu est capable de transformer les cœurs. Non seulement le jour de la nouvelle naissance, Dieu change nos cœurs parce que nous désirons les choses de Dieu, parce que nous voulons marcher avec Dieu, nous voulons aimer Dieu, il y a des choses que nous voulons, c'est plus qu'on nous oblige à faire les choses ou à nous oblige à ne plus les faire, mais nous voulons les faire parce que notre cœur a changé, Dieu a changé l'intérieur de notre être, nous devenons une nouvelle personne. Mais parfois, il y a des gens, même en étant nés de nouveau, le cœur n'est pas complètement circoncis, complètement transformé. Mais la bonne nouvelle, c'est que Dieu est capable de donner un cœur nouveau. Parce que toutes les sources de la vie viennent du cœur. Et je suis heureuse que lors de la nouvelle naissance ou dans le cheminement d'une vie chrétienne, Dieu va changer plus l'intérieur que l'extérieur. Parce que c'est l'intérieur qui va donner vraiment le rythme pour l'extérieur. Dans Ézéchiel 36, 26, il est dit « Je vous donnerai un cœur nouveau. Je mettrai en vous un esprit nouveau. J'ôterai de votre corps le cœur de pierre. Je vous donnerai un cœur de chair. » Le cœur de pierre, c'est le cœur dur, vraiment très insensible, très fermé, qui ne veut pas faire la volonté de Dieu. Le cœur de chair, c'est le cœur vivant, sensible à Dieu, obéissant. Vous savez, la Bible dit que Dieu met en nous le vouloir et le faire. Dieu est capable de radicalement transformer un cœur, que ce soit le vôtre ou celui d'une autre personne. On a tous en vue et en tête une personne qui a besoin de changer, dont le cœur est endurci, dont la vie ne s'aligne pas avec Dieu. Mes amis, je vous encourage à prier que Dieu change les cœurs, parce que c'est ce qu'il fait. À partir du moment où le cœur est changé, la vie le sera. Mais si le cœur n'est pas changé, la vie ne le sera pas. C'est pour cela que ceux et celles qui ne croient pas en Dieu, qui ne marchent pas avec Dieu, tant que le cœur n'a pas été changé, leur vie ne le sera pas. Ézéchiel 36, 25 déclare, comme je viens de dire, Ézéchiel 36, 25, « Je répandrai sur vous une eau pure et vous serez purifiés. » La parole de Dieu est capable de nous purifier. Dieu est capable de purifier notre cœur. Jérémie 31, 33, « Je mettrai mes lois en dedans d'eux, je les écrirai dans leur cœur. » Vous savez, la loi, c'est quelque chose qui est intérieur. Et vraiment, Dieu est capable de mettre sa parole en nous, de l'imprimer en nous, de l'imprimer dans notre cœur. Dieu est capable de changer votre cœur, surtout si vous priez « Dieu, change mon cœur vis-à-vis de telle personne, vis-à-vis de telle situation. Change mon cœur parce que je sais que mon cœur n'est pas aligné. » Et si ton cœur n'est pas aligné, tes paroles ne le seront pas. Et si tes paroles ne sont pas alignées, ta vie ne le sera pas. Parfois, notre cœur est aligné avec Dieu et sa parole, mais nos paroles ne le sont pas. Tout simplement, nous avons besoin d'un tout petit réglage dans notre bouche qui s'appelle la discipline. Et si nous disciplinons notre langue, nous lui donnons l'exercice à confesser des bonnes choses et non pas des mauvaises choses. Mes amis, notre vie sera alignée avec notre cœur. Parfois, vous savez, le manque de discipline nous empêche de déclarer les bonnes choses avec notre langue ou nous empêche de participer à des problèmes. Des fois, il y a des situations qui se passent, on sait qu'on ne doit pas y participer, mais on le fait quand même parce qu'on manque de discipline. Et c'est important d'être discipliné, d'avoir une langue affûtée, taillée comme la parole de Dieu le souhaite. Et concernant le cœur, Deutéronome 36 déclare « L'Éternel ton Dieu circoncira ton cœur, ainsi

tu aimeras ton Dieu de tout ton cœur. Vous savez, aimer Dieu, c'est aussi aimer les gens. Personne ne peut dire, moi j'aime Dieu, mais par contre les êtres humains, je les déteste. Mon voisin, je le déteste. Tu ne peux pas aimer Dieu que tu ne vois pas et ne pas aimer la personne que tu vois. C'est ce que dit la Bible, c'est ce que dit Jacques. Tu ne peux pas aimer la personne que tu vois, tu ne peux pas détester, pardon, la personne que tu vois et dire que tu aimes Dieu que tu ne vois pas. L'un est contradictoire et véritablement, Dieu va circoncire. Vous savez, la circoncision dans l'Ancien Testament, chez les hommes particulièrement, c'était enlever une partie de la chair qui est inutile, qui ne sert à rien, qui ne produira jamais. Et la circoncision du cœur, c'est enlever le cœur de pierre, enlever cette partie en nous qui ne produira jamais pour le royaume de Dieu, qui ne produira jamais de fruits, qui n'aidera jamais, qui ne nous fera jamais avancer. C'est pour cela que Dieu est le Dieu qui circoncie les cœurs. Il enlève des cœurs, les épines et toutes les choses noires qui ne sont pas productives pour la vie d'un chrétien et pour son royaume. C'est ça la nouvelle naissance. Romains 12:2 déclare « Soyez transformés par le renouvellement de l'intelligence ». Une fois que notre cœur est transformé, nos pensées sont transformées. Si nos pensées sont transformées et que notre cœur est aligné avec Dieu, notre langue le sera. Vous savez, l'exercice est simple. Un enfant de 10 ans pourrait le comprendre. Dieu change mon cœur est transformé, je renouvelle mes pensées avec la parole de Dieu. Et une fois que toutes ces choses sont vraiment alignées les unes avec les autres, je déclare la parole de Dieu et je deviens un chrétien efficace, dont le cœur est changé. Psaume 51, 12, c'est David qui déclare « Ô Dieu, crée en moi un cœur pur, renouvelle en moi un esprit bien disposé. » Vous savez, David ne dit pas « Améliore-moi », il dit « Crée en moi ». Dieu a la capacité, le pouvoir de créer, d'enlever ce qui est vieux, d'enlever ce qui est fatigué, d'enlever ce qui crée des problèmes et de créer quelque chose de nouveau. Je vous encourage à prier pour votre entourage, vos enfants, votre conjoint. Seigneur, crée en eux un cœur pur, crée en eux un cœur nouveau, un cœur passionné pour toi, un cœur vraiment qui t'aime. Et si le cœur est renouvelé, le cœur est aligné avec Dieu, la langue le sera. Parfois, alors, vous avez même des gens qui sont nés de nouveau, qui sont dans le ministère et qui ont des paroles terribles parce que dans le temps, le cœur s'est endurci. C'est pas parce que vous êtes serviteur de Dieu que votre cœur est un cœur de chair. Vous pouvez aussi, en tant que chrétien, dans le temps, vous endurcir à cause des difficultés, des épreuves. Vous n'avez pas été vigilant, vous ne vous êtes pas repenti peut-être devant Dieu, vous n'avez pas demandé à Dieu d'adoucir votre cœur. C'est important de faire l'état de son cœur parce que si on fait l'état de son cœur, on pourra faire l'état de sa bouche. Qu'est-ce que ma bouche déclare. Je ne suis pas en train de dire que parce qu'on dit deux, trois paroles comme ça négatives, on fait état d'une situation qu'on a un mauvais cœur. Je ne parle pas de ça. Mais je parle de ceux et celles qui sont constamment dans la tourmente, constamment en train de détruire les autres, en train de créer des problèmes avec leur langue, de mentir, de faire du commérage, d'insulter, de mépriser. Il y a quelque chose qui ne va pas dans le cœur. Si nous sommes constamment dans cet état, c'est que notre cœur n'a pas été circoncis. Et si nous faisons partie des croyants qui vont à l'église, qui levons les mains, qui allons tous les dimanches dans la maison de Dieu, et que nous sommes dans cet état moral, c'est qu'il y a un problème avec notre cœur. Mais la bonne nouvelle, comme je vous ai dit, c'est que Dieu donne une vie nouvelle. Dieu peut changer la nature de notre cœur. Dieu peut remplacer notre cœur de pierre par un cœur de chair. Dieu peut purifier notre cœur. La Bible dit que Dieu peut prendre la parole de Dieu dans Jérémie et écrire les lois de Dieu dans notre cœur. Dans Actes, il ouvre notre cœur. Et dans Romains, il transforme notre cœur. Et je me réjouis de ce que Dieu ait encore le pouvoir et la capacité de changer notre cœur. Une chose que Dieu ne pourra pas changer, c'est si nous décidons, malgré le fait que nous connaissons la vérité, parfois nous décidons de ne pas changer, nous résistons à Dieu. Ne résistez pas à Dieu, mais résistez plutôt au diable et soumettez-vous à Dieu. Parfois des gens savent la vérité, parce qu'il y a une différence entre ceux qui ne connaissent pas la vérité et ceux qui la connaissent. Parfois les gens savent la vérité, ils connaissent la vérité, mais ils ont décidé de s'endurcir. Ces mêmes personnes, elles ont le Saint-Esprit, elles vont à l'église, elles servent Dieu, mais elles ont décidé de s'endurcir. Vous savez, il y a deux façons de marcher avec Dieu. Ou on s'humilie soi-même devant Dieu et Dieu nous fait avancer, Dieu nous émonde et il nous fait grandir. Ou Dieu nous laisse dans l'humiliation. Parfois, on peut vivre des situations dans lesquelles on est humilié. Et on dit, Seigneur, pourquoi tu m'as pas protégé, tu m'as pas aidé. Parfois, cette situation de difficulté va nous permettre de nous mettre devant Dieu et de changer. Et à ce moment-là, Dieu pourra parler à notre cœur parce que nous serons soumis, parce que nous allons ouvrir nos yeux, nous allons ouvrir notre cœur. Quand je dis nous serons soumis, c'est que nous serons comme nus devant Dieu, en train de lui demander de nous aider. Et là, Dieu pourra faire une œuvre. Mais nous ne devons pas résister à Dieu. Si nous résistons à Dieu dans notre cœur, nous résisterons aussi
aussi à Dieu dans notre langue. Et mes amis, nous ne voulons pas que notre langue serre les desseins de l'ennemi, mais nous voulons que notre langue serre le royaume de Dieu, qu'il serre notre propre vie, qu'il serre notre famille, nos enfants, nos conjoints, que nous ayons des paroles de vie et non pas des paroles de mort qui sortent de notre bouche. C'est très important. Donc je voulais vous encourager avec ce court message de faire attention à votre langue et de peut-être constater si ma langue n'est pas affûtée, si elle est mauvaise. C'est peut-être que mon cœur a besoin d'être un petit peu plus aligné avec Dieu. Vous savez, c'est une chose d'être un croyant et de connaître les choses et de ne pas les mettre en pratique. Et c'en est une chose de ne pas connaître du tout Dieu. Dieu jugera moins sévèrement ceux qui ne le connaissent pas, qui ne connaissent pas ses enseignements, sa parole, etc., plutôt que ceux qui le connaissent et qui ne font pas. Donc, tenons-nous nous-mêmes pour responsables par rapport à notre langue, par rapport à ce que nous sommes, à ce que nous vivons. Soyons responsables devant Dieu. Décidons d'utiliser la parole de Dieu et notre bouche pour construire notre vie, parce que n'oubliez pas que notre langue est un gouvernail, notre langue est un mors qu'on l'on met dans la bouche des chevaux, notre langue est un feu, elle oriente, elle dirige et elle peut détruire ou notre vie ou celle de l'ennemi. Donc prenez la décision d'utiliser votre langue pour glorifier le Seigneur dans le nom de Jésus. Voilà, j'espère que ce message vous a béni. Je vous dis à très bientôt. Passez une très bonne semaine. On se retrouve toute cette semaine en rediffusion dans ce message. Amen.

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0: Dans les chapitres 4 et 5 du livre des Actes, les apôtres Pierre et Jean sont confrontés aux autorités religieuses qui ont aussi une autorité civile. Afin de les faire taire, ces autorités les somment d'obéir à leurs ordres et ils répondent qu'il est juste d'obéir à Dieu plutôt qu'à des humains. Bien évidemment, nous ne pouvons qu'être absolument d'accord avec leur réponse, mais jusqu'où faut-il obéir quand on sait que la parole de Dieu dit qu'il faut être soumis aux autorités? Ainsi, dans cet esprit, nous nous souvenons des sages-femmes d'Égypte et de Jochébed, la maman de Moïse, qui désobéissent volontairement et avec détermination aux autorités en place en la personne de Pharaon. Dans la Bible, elles ne sont pas les seules à nous donner cet exemple. Ils sont nombreux à choisir de désobéir à l'autorité des gouvernants parce qu'ils s'opposent à la parole de Dieu. Ainsi, Daniel et ses amis n'obéissent qu'à la loi de Dieu, quels que soient les risques encourus. L'histoire de Daniel est liée à celle des Babyloniens qui profitent du déclin de la puissance assyrienne dès 625 avant Jésus-Christ et conquièrent Ninive, l'Égypte, Juda et Jérusalem. Les rois babyloniens, qui ne font pas dans le détail, décident de déporter les populations qui les intéressent et Daniel fait partie du premier groupe de déportés. Daniel est d'une naissance illustre et même, selon l'historien Flavius Joseph, il appartient à la famille royale et serait un descendant direct du roi Ézéchias. Il est alors âgé de 14 ans quand il est emmené captif à Babylone après la prise de Jérusalem. Il est admis au service du roi avec trois autres jeunes gens de ses amis. Il reçoit le nom chaldéen de Belshazzar, mais il se distingue par ses choix alimentaires, fidèles aux prescriptions de la Torah et au Dieu d'Israël, le Dieu d'Abraham, Isaac et Jacob. Et c'est ainsi que Daniel et ses trois amis refusent ouvertement d'obéir au roi qui leur ordonne de se prosterner devant lui. Ils le refusent tout en sachant que cela peut leur valoir l'emprisonnement et même la mort. Mais Dieu est fidèle et il accomplit des prodiges inouïs pour sauver leur vie. Et plus que cela, pour survivre dans ce monde cruel, Dieu accorde à Daniel un don qui lui servira étonnamment, le don de deviner les songes et les interpréter parce qu'il a choisi d'obéir à Dieu plutôt qu'aux hommes. Comme ces Juifs exilés, il y a aujourd'hui dans le monde 260 millions de chrétiens qui sont persécutés physiquement parce qu'ils sont chrétiens et qu'ils refusent de renier Jésus. Ils sont persécutés parce qu'ils refusent de se soumettre à des rites idolâtres ou encore de pratiquer une religion qu'ils ne reconnaissent pas ou tout simplement parce qu'ils ne sont pas protégés par la loi du pays qu'ils habitent et qui ne condamne pas les exactions religieuses. En pensant à cela, nous qui ne manquons de rien par la grâce de l'Éternel, venons au secours de nos frères et sœurs en ayant déjà pour eux des prières constantes et persévérantes. Cette chronique vous a été proposée par Bruno Oldani et Jacques Cudeville.
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1 Pierre 4. Vivre selon la volonté de Dieu. Ainsi donc, puisque Christ a souffert dans la chair, vous aussi, armez-vous de la même pensée. Celui qui a souffert dans la chair en a fini avec le péché, afin de vivre non plus selon les convoitises des hommes, mais selon la volonté de Dieu. Pendant le temps qui lui reste à vivre sur cette terre, il suffit d'avoir, par le passé, accompli la volonté des païens, en marchant dans la débauche, les convoitises, l'ivrognerie, les excès du manger et du boire, et les idolâtries criminelles. Aussi trouve-t-il étrange que vous ne vous précipitiez pas avec eux dans le même débordement de débauche, et ils vous calomnient. Mais ils rendront compte à celui qui est prêt à juger les vivants et les morts. C'est pour cela que l'Évangile a été annoncé même aux morts, afin que, après avoir été jugés comme les hommes quant à la chair, ils vivent selon Dieu quant à l'esprit. Exhortation à l'amour et au service. La fin de toute chose est proche. Soyez donc sages et sobres, afin de vous consacrer à la prière. Avant tout, ayez les uns pour les autres une ardente charité, car l'amour couvre une multitude de péchés. Exercez l'hospitalité les uns envers les autres, sans murmure. Comme de bons dispensateurs des diverses grâces de Dieu, que chacun mette au service des autres le don qu'il a reçu. Si quelqu'un parle, que ce soit comme annonçant les oracles de Dieu. Si quelqu'un remplit un ministère, qu'il le fasse selon la force que Dieu lui communique, afin qu'en toute chose, Dieu soit glorifié par Jésus-Christ, à qui appartiennent la gloire et la puissance au siècle des siècles. Amen. La joie dans l'épreuve. Bien-aimés, ne soyez pas surpris, comme s'il s'agissait d'une chose étrange, de la fournaise qui est au milieu de vous pour vous éprouver. Réjouissez-vous, au contraire, de la part que vous avez aux souffrances de Christ, afin que vous soyez aussi dans la joie et dans l'allégresse lorsque sa gloire apparaîtra. Si vous êtes outragés pour le nom de Christ, vous êtes heureux, parce que l'Esprit de gloire, l'Esprit de Dieu, repose sur vous. Que nul d'entre vous ne souffre comme meurtrier, voleur, malfaiteur, ou comme quelqu'un qui s'ingère dans les affaires d'autrui. Mais si quelqu'un souffre comme chrétien, qu'il n'en ait point honte, et qu'au contraire, il glorifie Dieu à cause de ce nom. Car le moment est venu où le jugement commence par la maison de Dieu. Or, si c'est par nous qu'il commence, quelle sera la fin de ceux qui n'obéissent pas à l'Évangile de Dieu ? Et si le juste est sauvé avec peine, que deviendront l'impie et le pécheur ? Ainsi que ceux qui souffrent selon la volonté de Dieu remettent leur âme au fidèle Créateur en faisant ce qui est bien.

prêt à recevoir la pluie qui vient du ciel. La pluie, alléluia, du réveil. La pluie de provision, alléluia. Une pluie de bénédiction, alléluia. Nous sommes disposés, prêts à recevoir maintenant cette pluie qui nous vient de toi, qui nous fait produire du bon fruit, alléluia. Qui ne va pas retourner à toi sans qu'elle ait produit du fruit dans nos vies. Alléluia. Shira mama mama shaka.

La météo pour ce dimanche 6 septembre. Ce premier dimanche de septembre aura des allures de plein été avec un temps très chaud et lourd sur la plus grande partie du pays. Attention, une tendance orageuse n'est pas exclue en fin de journée sur les reliefs du sud. Les températures pour ce dimanche matin, 11 degrés pour Lille, 13 degrés à Strasbourg, 14 à Paris, 15 degrés pour Cherbourg, 17 degrés à Orléans et Brest, 17 également pour Lyon, 21 pour Nice, 22 à Marseille et Toulouse, 23 degrés pour Bordeaux et Biarritz ainsi que Ajaccio. Et puis pour ce dimanche après-midi, il fera 25 degrés sur les Hauts-de-France, 27 à 28 sur la Bretagne et la Normandie, 27 degrés sur le Grand Est, 30 degrés en région parisienne et sur la Côte d'Azur, 30 degrés également pour la Corse, 33 sur le centre Val-de-Loire, 32 à 34 sur la Nouvelle-Aquitaine et même jusqu'à 39 degrés pour ce dimanche après-midi sur l'Occitanie.

Parlons famille, je me demande si je suis une bonne mère ou un bon papa. Bonjour à tous et bienvenue dans Parlons famille, votre émission sur RFE, la radio de la foi et de l'espérance. Aujourd'hui, j'aimerais aborder une question que beaucoup de parents portent dans le silence de leur cœur. Une question qu'on ne dit pas toujours à voix haute, mais qui revient souvent, surtout dans les moments de fatigue ou de doute. Suis-je une bonne mère ? Suis-je un bon papa ? Peut-être que vous vous sentez souvent dépassé, vous avez crié plus fort que vous ne le vouliez, vous vous êtes senti impuissant, vidé, absent, distrait. Et parfois, vous vous demandez si vos enfants seront vraiment heureux avec un parent comme vous. Et si je vous disais que cette question, ce doute, ne fait pas de vous un mauvais parent, mais au contraire, prouve à quel point vous aimez. Le doute du parent aimant. Un parent parfait n'existe pas. Mais un parent qui se remet en question, qui veut bien faire, qui s'inquiète de ses choix. C'est un parent qui aime profondément. Même Marie et Joseph, les parents choisis pour élever Jésus, ont connu des moments de désorientation. Souvenez-vous, dans l'évangile de Luc chapitre 2, ils ont perdu Jésus pendant 3 jours à Jérusalem. 3 jours. Et quand ils l'ont retrouvé, Marie lui dit « Mon enfant, pourquoi as-tu agi ainsi avec nous ?» Elle était troublée, dépassée, comme nous pouvons l'être. Mais Dieu ne cherche pas des parents parfaits. Il cherche des parents présents, fidèles, sincères. La parentalité est un chemin, pas une performance. Être un bon parent, ce n'est pas ne jamais se tromper. C'est savoir reconnaître ses erreurs, demander pardon quand il le faut et continuer à aimer chaque jour. Un bon papa, ce n'est pas celui qui sait tout, c'est celui qui prend le temps d'écouter. Une bonne maman, ce n'est pas celle qui contrôle tout, c'est celle qui sait poser des gestes simples, avec tendresse et vérité. Dans Michée chapitre 6, verset 8, il est écrit « Ce que l'Éternel demande de toi, c'est que tu pratiques la justice, que tu aimes la miséricorde et que tu marches humblement avec ton Dieu. » Et cela s'applique aussi à la parentalité. Votre simple présence est déjà un don. Parfois, on pense que nos enfants ont besoin de tout ce qu'on ne peut pas leur donner. Plus de temps, plus de patience, plus d'argent, plus d'activité, plus d'équilibre. Mais ce dont un enfant a le plus besoin, c'est de vous, de votre amour, de votre regard, de votre bras pour l'enlacer, de votre oreille pour l'écouter, de votre voix pour lui dire « je t'aime, tu es précieux ». Même dans l'imperfection, votre amour bâtit des fondations solides. Et si vous vous sentez seul dans votre rôle, peut-être que vous élevez vos enfants sans conjoint, ou peut-être que vous vous sentez seul, incompris, épuisé, Dieu vous voit, il vous accompagne et il promet de vous fortifier. Dans Ésaïe chapitre 41, verset 10, il dit « Ne crains rien, car je suis avec toi. Je te fortifie, je viens à ton secours, je te soutiens. » Vous ne portez pas ce rôle seul, Dieu vous soutient et il comble vos manques par sa grâce. Conclusion, alors, êtes-vous une bonne mère? Un bon papa? La réponse n'est pas dans vos réussites ou vos échecs. Elle est dans votre cœur tourné vers vos enfants et vers Dieu. C'est cette posture humble et aimante que Dieu honore. Et avec lui, vous êtes capable de faire plus que ce que vous imaginez. Merci d'avoir été avec nous dans Parlons Famille sur RFE, la radio qui vous accompagne dans vos joies et dans vos doutes.

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Bonjour, bonjour à tous. Ce drame familial qui a bouleversé la commune de Gy en Haute-Saône. Quatre corps ont été découverts mercredi au domicile familial. Deux enfants âgés de 6 et 10 ans, leur grand-mère de 74 ans et vraisemblablement leur père âgé de 42 ans. Selon le procureur de Vesoul, cet homme en instance de séparation aurait tué les trois autres victimes avant de retourner son arme contre lui. Les enfants et leur père auraient été tués à l'aide d'un fusil de chasse. Une autopsie des quatre corps a été pratiquée hier pour établir la cause exacte du décès. Notamment celle de la grand-mère. Le suspect n'avait pas d'antécédent pour de faits de violence, selon le parquet. Et sur le plan économique, le gouvernement a annoncé hier le déblocage de plus de 1 milliard d'euros pour venir en aide aux agriculteurs durement touchés par une sécheresse historique. L'été 2026 a été en effet le plus chaud jamais enregistré en France depuis 1900. Une nouvelle vague de chaleur tardive a d'ailleurs encore placé 5 départements du Sud-Est, l'Aude, l'Hérault, le Gard, l'Ardèche et la Drôme en vigilance orange caniculière avec des pics de température proches des 39 degrés. Ce plan de soutien doit compenser les pertes des récoltes et assèchement des sols. Certains représentants agricoles ont toutefois jugé cette aide insuffisante face à l'ampleur des dégâts. Sur le plan social, à Nantes, les enseignants du collège La Durantière ont déposé un préavis de greffe après l'agression sexuelle d'une de leurs collègues par un élève de 12 ans. Des faits relevés publiquement seulement à la rentrée. L'adolescent a été définitivement exclu de l'établissement. Le personnel réclame le classement de l'établissement en réseau d'éducation prioritaire renforcé et a fixé un ultimatum au ministère de l'Éducation nationale avec une échéance au 8 septembre. Et puis on apprend également que le corps retrouvé pendu dans une forêt en Suisse a été formellement identifié comme celui de Aude Fago, infirmière du Doubs, âgée de 44 ans, disparue depuis fin mai. Selon les premiers éléments de l'enquête, la piste criminelle serait exclue à ce stade. Et puis à noter, à Nantes, un passager du vol Ryanair a été interpellé, placé en détention provisoire, soupçonné d'avoir agressé sexuellement sa voisine de siège alors que celle-ci avait fait un malaise durant le vol. Et enfin, pour terminer, un côté culture, l'Académie Goncourt a dévoilé cette semaine sa première sélection pour l'édition 2026 du prix, avec 16 romans en lice, parmi lesquels des textes de Yannick Enel, Philippe Jaenada ou encore Anada Devich. La liste sera resserrée à partir du 6 octobre avant la remise du prix le 3 novembre. C'est la fin de cette édition. Belle fin de journée sur votre radio. Bienvenue dans votre Minute Sport. La fin d'une époque. Gaël Monfils a disputé le dernier match de sa carrière au Grand Chelem dans la nuit du jeudi à vendredi. Le Parisien s'est incliné au deuxième tour de l'US Open face à l'Américain Lerner Tien, 6-3, 6-4, 6-3. À 40 ans, il raccrochera définitivement en fin de saison à Paris. Et en cyclisme, le Belge Wout Van Aert a remporté hier la 13e étape de la Vuelta au sprint devant le Français Valentin Paré-Peintre. Et du côté du football, trois personnes ont été interpellées hier après l'agression raciste d'un couple en marge de l'Olympique Lyonnais, Le Havre. Du côté de la Formule 1, coup de théâtre, trois mois après le Grand Prix de Monaco, la FIA rétablit les pénalties de Pierre Gasly qui perd son podium. La troisième place revient donc à Isaac Hadjar. Et enfin, le top 14 fait sa rentrée aujourd'hui et l'UFC revient à Paris. C'était votre Flash Sport. Passez un bon samedi à tous.

0: Bonjour chers amis, je suis très heureux que vous soyez là. Nous avons commencé un message la dernière fois. Pas d'inquiétude si vous n'avez pas vu la première partie. Celle-ci se suffit à elle-même. Nous parlons des quatre clés d'une vie réussie. Je pense que tout le monde veut réussir. Nous voulons être bénis et pouvoir être une bénédiction pour quelqu'un d'autre. Ce que je vais partager aujourd'hui est tellement pratique. Vous allez comprendre. Buvez une tasse de thé, prenez votre Bible. Asseyons-nous et plongeons-nous ensemble dans la parole.
1: Bonjour, je suis Bélez Conley. Dieu vous voit, il vous aime, et peu importe ce à quoi vous faites face, il a les réponses.
0: Je l'ai dit à maintes reprises, et c'est vrai, si je pouvais m'asseoir avec vous dans votre salon ou dans votre cuisine, nous ferions chauffer une bouilloire, nous préparerions une théière. Nous nous assiérons à cette table. Vous voudriez peut-être prier à propos de certaines choses. Je serais ravi de vous prendre par la main et de prier Dieu ensemble pour ces choses ou simplement de nous asseoir et de parler de la parole de Dieu ou du merveilleux Jésus. Je suis tellement reconnaissant de la grâce du Seigneur dans ma vie, de ce qu'il a fait pour moi et de ce qu'il continue à faire pour moi. Je suis si reconnaissant pour le Saint-Esprit béni qui nous fortifie chaque jour, nous réconforte et nous guide. Si nous pouvions nous asseoir et parler de ces choses ensemble, j'en serais ravi. Évidemment, il ne m'est pas possible de le faire avec tout le monde. Alors voici la meilleure solution qui s'offre à nous. Si nous le pouvons, j'aimerais parler de la parole de Dieu pendant un moment. Nous parlons des quatre clés d'une vie réussie. Si vous étiez avec nous la dernière fois, nous avons parlé de la découverte de notre but. Dieu nous a façonnés individuellement et l'œuvre de notre vie doit découler de ce façonnage individuel. Je ne vais pas revenir sur tout cela. Nous allons passer à la deuxième clé d'une vie réussie. Tout d'abord, il faut trouver son but. Deuxièmement, il faut avoir de la passion. Il faut vivre avec passion. Quoi que vous fassiez, ne vous contentez pas de vivre ou d'exister, mais vivez vraiment. Ne vous contentez pas d'exister et de vivre une journée après l'autre. Je me rends compte que cela décrit certains d'entre vous en ce moment. Pour vous, le simple fait de vivre une journée de plus est monumental. Je veux juste vous dire que Dieu vous voit et qu'il veut vous aider. Je sais que certains d'entre vous qui me regardez en ce moment, vous menez des luttes titanesques. Vous luttez contre une profonde et sombre dépression. Dieu vous aime. Il désire vous aider. Il veut libérer votre esprit de cette dépression et il ne veut pas que vous vous contentiez d'exister. Il veut que vous viviez. Je voudrais vous parler de la passion. La Bible dit en Ecclésiaste 9:10, « Tout ce que ta main trouve à faire avec ta force, fais-le. » Colossiens 3:23 dit, « Tout ce que vous faites, faites-le de tout votre cœur. » Que vous soyez prédicateur, écrivain, enseignant, chanteur ou organisateur, faites-le avec passion. J'avais un ami qui est maintenant au ciel. Lorsque nous avons fait connaissance, il était membre de l'Église. Il a commencé à venir à l'Église avec sa famille. Un jour, il m'a proposé d'aller chasser à l'arc avec lui, avec des arcs et des flèches. Nous sommes allés dans une région sauvage. Nous avions des arcs et des flèches. Je voyais bien qu'il était nerveux. Pas à cause de ce que nous chassions, ou du fait que j'étais dangereux avec un arc et des flèches. Il était nerveux parce que j'étais son pasteur. J'ignore pourquoi certaines personnes sont comme ça. Elles sont gênées autour de leur pasteur. Je voyais bien qu'il était nerveux. Il avait peur de dire quelque chose de mauvais. Je me suis dit que nous devions régler ce problème au plus vite. Nous étions au pied d'une colline remplie de broussailles. Et au sommet, il y avait une vieille clôture rouillée en fil de fer barbelé. Au cas où vous ne le sauriez pas, le fil de fer barbelé a des pointes acérées. Si vos vêtements s'y accrochent, ils risquent de se déchirer et de vous couper la chair. Nous étions au pied de cette colline et je voyais cette clôture de barbelé au sommet. À côté de nous, il y avait un énorme buisson rempli d'épines. Il se tenait là et j'ai dit, « Tu sais quoi ?»«
2: Quoi ?»«
0: Faisons la course jusqu'au sommet de cette colline. »«
2: Quoi ?»«
0: Faisons la course jusqu'au sommet de la colline. » »«
2: D'accord. »
0: Nous avons posé nos arcs et je l'ai poussé dans le buisson d'épines. J'ai rigolé et j'ai couru jusqu'au sommet de la colline. Je n'oublierai jamais l'expression de son visage. Il a eu un grand sourire, s'est extirpé du buisson d'épines et s'est mis à courir vers le haut de la colline. Il m'a rattrapé tout près du sommet. Nous étions au sommet, au coude à coude, et il a plongé à travers la clôture de barbelés, juste pour gagner. Je me souviens avoir pensé, je viens d'apprendre quelque chose sur lui. Je l'avais poussé dans le buisson d'épines pour plaisanter, mais à partir de ce moment-là, il n'a plus jamais été nerveux. Il me considérait comme son ami. Nous sommes restés de bons amis jusqu'au jour où il est allé au ciel, bien des années plus tard. Ce jour-là, j'ai appris quelque chose sur lui. C'était un homme passionné. Il avait une entreprise très prospère et il était très passionné par son travail. Tout aussi passionné que lorsqu'il a fait la course pour gagner contre son pasteur. Passionné. J'ai constaté qu'il était passionné dans tout ce qu'il faisait. Il se donnait entièrement. J'ai un autre ami qui... dans son pays, organisait des réunions destinées aux pasteurs. Ces réunions étaient réservées à des pasteurs qui comptaient au moins 500 personnes dans leur église. Ils ne le faisaient pas dans le but d'être sélectifs ou de dire « nous sommes meilleurs que les pasteurs des plus petites églises ». Il a simplement fait cela pour parler des défis uniques qu'un pasteur d'une grande église a à relever par rapport à quelqu'un qui a une plus petite église. Et il est vrai qu'il y a des défis uniques. La Bible dit dans le livre des Proverbes, « S'il n'y a pas de bétail, la mangeoire est propre, mais c'est à la vigueur des bœufs qu'on doit l'abondance des récoltes. » Cela signifie que si vous n'avez pas de bœufs, vous n'avez pas à ramasser les excréments qu'ils laissent dans la mangeoire. Vous n'avez pas à vous débarrasser de ces fameux excréments. Si vous voulez obtenir l'abondance que le bœuf apporte, vous devez gérer beaucoup de choses. Si vous avez beaucoup de bœufs, vous devez pelleter beaucoup de « vous savez quoi ». Plus vous prospérez, plus vous devez faire face à « vous savez quoi ». Plus votre ministère est important, plus votre entreprise est importante, plus vous devez faire face à ce que vous savez. L'objectif de la réunion était d'aborder le facteur « vous savez quoi » du pastorat d'une grande église. Pour résumer l'histoire,

Je veux que tu leur parles. Pourquoi veux-tu que je parle au pasteur? Je voudrais que tu parles de ce sujet. Pourquoi ne viens-tu pas à l'église et pourquoi penses-tu que la plupart des gens dans notre pays ne viennent pas à l'église? Pourquoi les gens restent-ils à l'écart de l'église? Il a répondu, d'accord, je vais le faire. Je n'oublierai jamais le moment où mon ami m'a raconté l'histoire. L'athée se lève et prend le micro. La salle est remplie de pasteurs des églises les plus influentes du pays. Sa phrase d'ouverture était la suivante. « J'ai l'impression d'être un lion dans la fosse au Daniel. » Tout le monde a éclaté de rire, ce qui a apaisé la tension dans la salle. Puis il a dit, « On m'a demandé de vous expliquer pourquoi je ne viens pas à l'église et pourquoi la plupart des gens de notre pays n'y vont pas. La principale raison pour laquelle les gens ne viennent pas à l'église est que nous ne voyons pas de passion dans la chair. » Il avait capté leur attention. Il a poursuivi en disant, « Si le message que vous prêchez est vrai, et si lorsqu'on meurt sans avoir accepté Jésus-Christ, on va dans un endroit appelé l'enfer, et que l'enfer est vraiment tel que la Bible le décrit, le plus grand blasphème pour Dieu est de ne pas vous voir entièrement passionné par votre message. » Il a dit, « Je ne vois pas de passion dans la chair. » Il avait toute leur attention. C'est tellement vrai. Personne ne viendra écouter un prédicateur endormi qui ne semble même pas croire en ce dont il parle. Les gens sont attirés par la passion. Ils veulent voir quelqu'un qui brûle d'un zèle ardent pour ce qu'il fait. C'est vrai pour l'Église, mais c'est vrai aussi pour tout le reste. Les gens sont attirés par la passion. La vie elle-même est un cadeau dont il faut profiter. Il faut la célébrer. Ne traversez pas la vie en somnambule. Donnez généreusement, chantez à plein poumon, dansez comme si personne ne vous regardait. Vivez avec passion. Jean 2, 13 à 17 parle de Jésus et de sa passion. Il est dit ceci. La Pâque juive était proche et Jésus monta à Jérusalem. Il trouva les vendeurs de bœufs, de brebis et de pigeons, ainsi que les changeurs de monnaie installés dans le temple. Alors il fit un fouet avec des cordes. Ce n'est pas le Jésus dont on entend souvent parler. Alors il fit un fouet avec des cordes et les chassa tous du temple, ainsi que les brebis et les bœufs. Il dispersa la monnaie des changeurs et renversa leur table. Et il dit aux vendeurs de pigeons, « Enlevez cela d'ici, ne faites pas de la maison de mon père une maison de commerce. » Ses disciples se souvinrent qu'il est écrit, « Le zèle de ta maison me dévore. » Le zèle de ta maison me dévore. À quand remonte la dernière fois où vous vous êtes passionné pour quelque chose? À quand remonte la dernière fois où vous avez été dévoré par le zèle pour quelque chose? Un de mes amis me racontait une anecdote. Je crois que sa famille et lui étaient en vacances au Colorado pour faire du ski. Lui et sa femme ont skié pendant quelques heures, puis sont rentrés au chalet. Ils se sont assis à l'extérieur pour savourer une tasse de café en admirant le magnifique paysage qui donnait sur les pistes de ski. Ils ont remarqué que plusieurs maniaques descendaient à travers les arbres. Ils avaient quitté les pistes et descendaient à toute allure à travers les arbres. C'était dangereux. Il a regardé sa femme et lui a dit, « Regarde ces idiots, l'un d'entre eux va se briser la nuque. » Ils les ont regardés, elle dit, « Oui, c'est fou. » Alors qu'il se rapprochait de plus en plus, il dit, « Oh mon Dieu, ce sont nos fils. » Il est immédiatement allé leur acheter des casques. Quand il m'a raconté l'histoire, je ne lui ai pas dit, mais j'ai pensé, « Bien sûr, ils agissent comme toi. » Il était pareil. Il était passionné par tout ce qu'il faisait. S'il y avait un escalier et que nous étions ensemble, il voudrait faire la course contre moi. Il était passionné par tout ce qu'il faisait. C'était un prédicateur passionné. Il était passionné par la vie et ses fils étaient pareils. Je le répète, les gens sont attirés par la passion. Elle est contagieuse. Voici ce que dit 2 Corinthiens 9:2. Je connais en effet votre bonne volonté. Je me montre fier pour vous auprès des Macédoniens en affirmant que l'Achaïe est prête depuis l'année dernière et votre zèle, votre passion, a stimulé la plupart d'entre eux. La passion a quelque chose de très stimulant.
Elle a

respecte les autres. La passion et le zèle ont un effet sur les autres. Dans l'une des réunions de D.L. Moody, on a raconté qu'un homme était présent et qu'il demanda à l'un des autres fidèles « Vous venez souvent l'écouter ?»« Oh oui. » »« Vous venez parce que vous croyez aux choses qu'il prêche ?» Voici la réponse qu'il a reçue. « Non, je ne viens pas parce que je crois aux choses qu'il prêche. Je viens parce que lui croit aux choses qu'il prêche. » Il y avait de la passion. Il y avait du zèle. Dieu veut que nous vivions notre vie avec passion. Passons maintenant à l'étape suivante, à la clé suivante d'une vie réussie, la paix. Nous devons rechercher la paix. La Bible dit en psaume 34, 15, « Recherche la paix et poursuis-la ». Rechercher la paix est une excellente chose. C'est une bonne chose à faire. Il y a la paix avec Dieu et la paix de Dieu. Ce sont deux choses différentes. La paix avec Dieu vient par le salut. Je me souviens d'avoir lu un article sur Henry David Thoreau, le grand naturaliste et brillant écrivain américain. Sur son lit de mort, un de ses amis lui a dit « Henry, as-tu fait la paix avec Dieu ?» Voici la réponse de Thoreau. « Je ne savais pas que Dieu et moi devions nous réconcilier. » C'est une réponse très intelligente, mais malheureusement, erronée. C'est une réponse non éclairée. La Bible dit en Colossiens 1 que Christ a tout réconcilié par son sang versé à la croix. Mon ami, en réalité, le monde entier était en inimitié. Nous étions ennemis de Dieu. Le monde entier est coupable du péché. La Bible dit, alors que nous étions encore des pécheurs, Christ est mort pour nous. Il a apporté la paix par son sang versé sur la croix. Le seul moyen d'avoir la paix avec Dieu est de mettre votre confiance en son Fils, Jésus-Christ, qui est mort pour vous. Il a porté votre péché et la peine pour votre péché sur le bois du calvaire. Une fois que vous avez la paix avec Dieu, vous pouvez avoir la paix de Dieu. Philippiens 4, 6 et 7 dit ceci. Philippiens 4, 6 et 7. Ne vous inquiétez de rien, mais en toute chose, faites connaître vos besoins à Dieu par des prières et des supplications dans une attitude de reconnaissance. Et la paix de Dieu, qui dépasse tout ce que l'on peut comprendre, gardera votre cœur et vos pensées en Jésus-Christ. Ne vous inquiétez de rien, mais priez pour tout. Si vous le faites, la paix de Dieu vous protégera, vous gardera, établira un périmètre autour de votre cœur et de votre esprit et vous gardera des pensées angoissantes. Remettez vos soucis entre ses mains. Au cours de son enseignement, Jésus a dit « Ne vous inquiétez donc pas du lendemain, à chaque jour suffit sa peine. » C'est tellement vrai. S'inquiéter du lendemain, c'est attirer les nuages de demain sur le soleil d'aujourd'hui. Dans notre ancienne maison, nous avions un système de climatisation. Là où nous vivons maintenant, nous n'en avons pas. Parfois, j'aimerais que nous en ayons. Dans notre ancienne maison, nous avions un climatiseur et c'était une bénédiction. Cependant, il y avait un problème parce qu'il y avait une surtension. Quelque chose se passait et nous faisions sauter un fusible. J'ai fait venir des électriciens, mais aucun d'entre eux n'a trouvé la solution. Cela fonctionnait toujours lorsqu'ils étaient là. Pourtant, chaque semaine, nous faisions sauter un fusible. C'est comme si Dieu avait placé un fusible de 24 heures dans notre cœur. Lorsque nous nous inquiétons du lendemain, aujourd'hui, nous mettons une charge de 48 heures sur un fusible de 24 heures. Quelque chose finira par sauter. Cela provoquera des problèmes dans notre mariage. Cela provoquera des problèmes de santé. Cela se traduira par des problèmes au sein de la famille. Certains ne s'inquiètent pas seulement du lendemain, aujourd'hui. Certains s'inquiètent pour la semaine prochaine. Certains s'inquiètent pour le mois prochain. Certains s'inquiètent pour les années à venir. Que vous vous inquiétiez de votre santé, de votre famille, de ce qui se passe dans le monde, de la sécurité, de votre emploi ou de quoi que ce soit d'autre, les Écritures disent « Ne soyez inquiets de rien, ne vous inquiétez de rien, mais en toute chose faites connaître vos besoins à Dieu par des prières et des supplications. Et la paix de Dieu, qui dépasse tout ce que l'on peut comprendre, qui surpasse toute intelligence, gardera vos pensées et gardera votre cœur. »
Mon ami, c'est merveilleux de vivre une vie remplie de paix. Cela ne signifie pas une vie sans problèmes. J'ai des problèmes, j'ai des défis, comme tout le monde. Je n'en suis pas exempt. Mais j'ai reçu la promesse de la paix dans ces situations et c'est une merveilleuse façon de vivre. Je dors très bien toutes les nuits. Peu importe ce qui se passe, je parle à Dieu des choses qui me préoccupent. Je me souviens avoir lu un jour l'histoire d'un couple qui, chaque fois qu'ils étaient tentés de s'inquiéter pour quelque chose, qu'ils avaient une difficulté, ils s'asseyaient à la table de la cuisine et écrivaient le problème sur un papier. Après avoir prié à ce sujet, ils pliaient le papier en deux. Ils avaient collé un sac en papier au-dessus de la porte de la cuisine sur lequel était écrit « Dieu » en lettres capitales et en gras. Une fois le problème confié à Dieu, ils montaient sur une chaise. L'un d'eux montait sur la chaise et déposait le papier dans le sac. C'était une façon symbolique de dire « Nous avons remis cela à Dieu et c'est entre ses mains maintenant ». Ils ont conclu un accord entre eux. Mari et femme se sont serrés la main et ont dit « Si l'un d'entre nous commence à s'inquiéter de la chose que nous avons confiée à Dieu, la personne qui s'inquiète doit monter sur la chaise, sortir le papier du sac et le garder. Parce que si nous nous inquiétons, Dieu ne l'a plus, c'est nous qui l'avons. » Je me suis dit « Génial, quelle bonne idée !» En réalité, nous devons avouer que beaucoup d'entre nous diraient « Je passerai probablement beaucoup de temps à extraire des papiers de ce sac. » Lorsque vous donnez quelque chose à Dieu, laissez-le lui. S'il vous ordonne de faire quelque chose, faites-le. Mon ami, si vous priez, si vous lui confiez vos soucis, la paix de Dieu vous gardera. La dernière chose dont je veux parler dans ces dernières minutes est de prendre le temps de jouer. Oui, vous avez bien entendu, prendre le temps de jouer. 1 Timothée 6,17 dit « Dieu nous donne tout avec abondance pour que nous en jouissions. » Il faut prendre le temps de jouir de ce qu'il nous donne. Je me souviens d'avoir écouté un missionnaire qui venait de Bornéo. Il était venu au collège biblique où j'étudiais et je me suis dit, c'est génial, cet homme a donné sa vie. Il vit dans une région qui, dans mon esprit, est à l'autre bout du monde. Il se lève et dit, « J'ai été missionnaire pendant de nombreuses années à Bornéo. J'ai réalisé que vous ne réussirez jamais en tant que missionnaire, vous n'aurez jamais un ministère prospère si vous n'avez pas de hobby. Mon hobby, c'est collecter des coquillages. Je vais sur les plages et je ramasse des coquillages. » J'étais très déçu. Je me suis dit, pourrions-nous avoir un vrai missionnaire? Vous vous moquez de moi, un hobby? Je pensais que tu allais me secouer et tu me dis qu'il faut que je me trouve un hobby. Des années plus tard, certains d'entre vous connaissent peut-être ce nom et je ne le partage pas pour... En fait, je vais raconter l'histoire sans citer le nom. Elle n'en sera que meilleure. C'était un prédicateur très célèbre que j'ai eu le privilège de connaître. Nous jouions parfois au golf ensemble. Cet homme avait traversé de grandes épreuves dans sa vie et avait apporté l'Évangile au monde entier. Un jour, je lui ai demandé, « Quel est le conseil le plus important que tu puisses me donner en tant que jeune pasteur ?» Je me disais, « Cet homme a 35 ans de plus que moi et a vécu plus d'expériences que je n'en vivrai jamais. Il y avait bien plus d'expériences dans son petit doigt que dans la vie entière de nombreuses personnes prises ensemble. » Je lui ai demandé le meilleur conseil qu'il puisse me donner en tant que jeune pasteur. Il m'a dit, « Bayless, tu as un très bon swing. Je te suggère de t'inscrire à un country club. » Puis il a ajouté, « Tu dois jouer davantage au golf. Le golf est la seule chose qui m'ait permis de rester en vie. » Là encore, j'ai été très déçu. Je me suis dit, « Quoi ? Ce n'est pas ce que je voulais entendre. » Et une fois de plus, j'ai mis cela de côté. 2 semaines plus tard, je donne une conférence pour un groupe appelé les Apostoliques. Il s'agit d'un mouvement pentecôtiste en Australie et je suis l'orateur invité pour cette conférence. Ils avaient découvert que j'aimais jouer au golf et ils m'ont donc placé avec l'un des anciens du mouvement. C'était une sorte de légende en Australie. Nous étions en train de marcher ensemble sur le 9e fairway et il m'a raconté une histoire. Il m'a dit, « Bayless, j'étais l'un des pionniers du mouvement à ses débuts et nous étions très légalistes. Les bains mixtes étaient interdits, pas de garçons et de filles dans la piscine en même temps. Les garçons ne pouvaient pas porter des shorts et les filles ne pouvaient pas se couper les cheveux. On nous disait que faire du sport était un péché.
C'était l'un des principaux prédicateurs et sa santé se dégradait. Il est allé chez le médecin qui lui avait fait passer plusieurs examens et tests et qui lui a dit « Vous n'avez rien de très grave, mais ce sont tous des symptômes de stress. Que faites-vous pour vous détendre ?» Il lui répond « Docteur, je lis ma Bible. »« C'est bien, mais quel est votre exutoire ? Je lis la Bible. » C'est bien, continuez à lire votre Bible, mais je vous dis que vous portez le stress du ministère avec vous. Vous allez mourir prématurément si vous n'avez pas une sorte d'exutoire, un hobby. Il a dit, Bayless, je suis allé à l'encontre des directives confessionnelles, à l'encontre des traditions, et j'ai commencé à jouer au golf. Il a dit, c'était scandaleux que l'un des principaux prédicateurs du mouvement soit sur un terrain de golf. Puis il s'est arrêté, s'est retourné, m'a regardé et m'a dit « Bayless, le golf est la seule chose qui m'ait gardé en vie. » Je me souviens avoir pensé que j'avais entendu la même chose il y a quelques semaines de la part d'un autre prédicateur légendaire. Puis j'ai repensé au missionnaire de Bornéo et j'ai réalisé que Dieu essayait de me dire quelque chose. Je suis motivé, mais je ne suis pas insensé. J'aime jouer au golf et j'ai un autre hobby. Je saute dans l'océan avec un fusil sous-marin et je pêche du poisson. C'est ma thérapie par l'eau salée. Ce n'est pas seulement un luxe pour moi, c'est une nécessité pour moi. Dieu nous a créés pour que nous jouissions de ces choses. J'ai connu de nombreux prédicateurs qui étaient des princes dans la chair, mais qui souffraient de dysfonctionnement social parce qu'ils n'avaient pas de vie en dehors de la chair. Il faut parfois prendre le temps de récupérer. Jésus a dit à ses disciples en Marc 6, 31, « Venez à l'écart dans un endroit désert et reposez-vous un peu. » En effet, il y avait beaucoup de monde qui allait et venait, et ils n'avaient même pas le temps de manger. Mon ami, si cela décrit votre vie, vous devez vous rendre dans un endroit désert. Vous devez éteindre votre téléphone portable et prendre le temps de vous reposer. Vous devez commencer à faire de la randonnée, du vélo, des promenades ou quoi que ce soit qui remplisse votre réservoir émotionnel. Pour vivre une vie réussie, il faut tout d'abord découvrir son but. Deuxièmement, être passionné. Troisièmement, rechercher la paix. Et quatrièmement, prendre le temps de jouer. J'espère que cela vous a aidé. Je prie pour que Dieu vous bénisse abondamment. À bientôt. 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

Jacques, chapitre 5. Le jugement des riches. Écoutez-moi, vous qui êtes riches. Pleurez et lamentez-vous à cause des malheurs qui vont s'abattre sur vous. Votre richesse est en ruine. Vos vêtements sont rongés par les mites. Votre or et votre argent sont corrodés, et cette corrosion témoignera contre vous. Elle dévorera votre chair comme un feu. Vous avez amassé des richesses alors que nous sommes dans les temps de la faim. Vous avez exploité les ouvriers qui ont moissonné vos champs sans leur payer leur juste salaire. Leurs plaintes s'élèvent contre vous et les cris des moissonneurs sont parvenus jusqu'aux oreilles du Seigneur des armées célestes. Vous avez vécu dans l'opulence et l'insouciance sur cette terre. Vous vous êtes engraissés comme des bêtes destinées au jour de l'abattage. Vous avez condamné et fait mourir des innocents sans qu'ils vous opposent dans de résistance. Le courage dans l'épreuve. Frères et sœurs, soyez patients jusqu'à la venue du Seigneur. Prenez l'exemple du cultivateur. Il attend avec patience la précieuse récolte de sa terre jusqu'à ce que tombent les pluies de l'automne et du printemps. Vous aussi, soyez patients et affermissez votre courage, car le retour du Seigneur est proche. Ne vous plaignez pas les uns des autres, frères et sœurs, de peur d'être condamnés. Voyez, le juge se tient déjà à la porte. Prenez pour modèle de patience et d'endurance dans la souffrance les prophètes qui ont parlé au nom du Seigneur. Nous disons « Bienheureux ceux qui ont persévéré ». Vous connaissez l'histoire de Job et la manière dont il a traversé l'épreuve. Vous savez comment le Seigneur a agi en sa faveur à la fin. Car le Seigneur est plein de bonté et de compassion. Une parole vraie. Avant tout, frères et sœurs, ne faites pas de serment, ni par le ciel, ni par la terre, ni par quoi que ce soit d'autre. Que votre oui soit un oui, et votre non un non, afin que vous ne tombiez pas sous le coup de la condamnation. La puissance de la prière. L'un de vous passe-t-il par la souffrance? Qu'il prie. Un autre est-il dans la joie? Qu'il chante des cantiques. L'un de vous est-il malade? Qu'il fasse appel aux responsables de l'Église. Ils prieront pour lui après lui avoir fait une onction d'huile au nom du Seigneur. La prière faite avec foi obtiendra la guérison du malade et le Seigneur le relèvera. S'il a commis des péchés, ils lui seront pardonnés. Confessez donc vos péchés les uns aux autres et priez les uns pour les autres afin que vous soyez guéris. La prière d'un juste agit avec une grande efficacité. Élie était un homme comme nous. Il pria avec ferveur pour qu'il ne pleuve pas et il ne tomba pas de pluie sur la terre pendant 3 ans et demi. Puis il pria de nouveau et le ciel donna la pluie et la terre produisit ses récoltes. Ramenez un égaré. Mes frères et sœurs, si l'un d'entre vous s'égare loin de la vérité et qu'un autre le ramène, sachez que celui qui ramène un pécheur du mauvais chemin le sauvera de la mort et permettra le pardon d'un grand nombre de péchés.

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La météo pour ce dimanche 6 septembre. Ce premier dimanche de septembre aura des allures de plein été avec un temps très chaud et lourd sur la plus grande partie du pays. Attention, une tendance orageuse n'est pas exclue en fin de journée sur les reliefs du sud. Les températures pour ce dimanche matin, 11 degrés pour Lille, 13 degrés à Strasbourg, 14 à Paris, 15 degrés pour Cherbourg, 17 degrés à Orléans et Brest, 17 également pour Lyon, 21 pour Nice, 22 à Marseille et Toulouse, 23 degrés pour Bordeaux et Biarritz ainsi que Ajaccio. Et puis pour ce dimanche après-midi, il fera 25 degrés sur les Hauts-de-France, 27 à 28 sur la Bretagne et la Normandie, 27 degrés sur le Grand Est, 30 degrés en région parisienne et sur la Côte d'Azur, 30 degrés également pour la Corse, 33 sur le centre Val-de-Loire, 32 à 34 sur la Nouvelle-Aquitaine et même jusqu'à 39 degrés pour ce dimanche après-midi sur l'Occitanie.

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1: Bienvenue dans cette série de prières inspirées de l'émission Parlons Famille sur notre radio, la radio de la foi et de l'espérance. Chaque prière a été pensée pour accompagner, fortifier et encourager les parents dans les défis qu'ils rencontrent au sein de leur foyer. Ces moments d'intercession sont là pour vous rappeler que Dieu est présent, puissant et fidèle. Prenez une pause, laissez-vous porter et permettez à ces paroles de fortifier votre foi, d'apaiser vos peurs et de raviver l'espérance dans votre cœur. L'impact de la musique sur le développement des enfants. Père, merci pour le don précieux de la musique. Merci pour ces sons, ces mélodies, ces rythmes qui touchent à l'âme et éveillent l'esprit. Je te prie pour chaque enfant, chaque adolescent qui découvre le monde à travers les sons. Que la musique qu'il écoute, qu'il chante ou qu'il joue soit source de vie, d'équilibre, de joie. Comme il est écrit dans Colossiens chapitre 3, verset 16, que la parole de Christ habite en vous abondamment. Instruisez-vous par des psaumes, des hymnes et des cantiques spirituels. Que la musique soit un chemin vers ta présence. Utilise-la pour nourrir leur intelligence, leur mémoire, leur cœur. Et garde-les loin des musiques qui abîment l'âme. Fais de la louange une habitude dans notre foyer. Amen.

En Matthieu 26, versets 51-54, on retrouve ce moment où Jésus est arrêté par les soldats romains. À ce moment-là, Pierre ne peut pas supporter le fait de voir son maître et son seigneur être arrêtés. Alors il décide de le défendre et c'est là que Jésus va dire quelque chose de vraiment particulier. Il va lui dire « Mais est-ce que tu ne penses pas que je pourrais appeler mon père ?» et qu'à l'instant même, il m'enverrait une douzaine de légions d'anges pour venir à ma rescousse. Mais si je faisais ça, mais comment est-ce que je pourrais accomplir les Écritures? Il faut que je traverse cette voie, ce moment difficile de ma vie, parce que j'ai une mission. Il me faut sauver l'humanité. Tu vois, il n'a pas subi cette voie qu'il empruntait, il l'a choisie. Et s'il a accepté de se rendre, ce n'est pas parce qu'il n'avait pas suffisamment de force pour s'opposer aux soldats romains, non. S'il n'est pas non plus descendu de cette croix, ce n'est pas parce qu'il n'en avait pas la capacité. En réalité, la Bible dit que tout pouvoir lui a été donné. Alors non, il n'était pas faible. Il était et sera pour toujours le Dieu fort, seul capable de prendre une telle décision. Afin que toi et moi, nous ayons l'espérance de la vie éternelle. Alors maintenant, on va prendre le temps. Ferme les yeux. On va s'adresser à notre Sauveur avec ces quelques mots.

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Comme nous l'avons souvent dit, de nos jours, tout concourt à une surveillance technologique des populations. Les moyens de cette surveillance dans les sociétés développées sont nombreux. Le premier, les smartphones, qui sont tous reliés à des bases de données où tout est enregistré et stocké. Puis Google et ses applications comme celles qui tracent les virus et enregistrent l'historique des déplacements des gens au nom de la santé de chacun. Il y a aussi les micros des téléphones qui sont en permanence actifs. Pour qu'ils ne le soient plus, il faudrait démonter la batterie du téléphone qui aujourd'hui n'est plus accessible. La reconnaissance faciale via les millions de caméras placées à tous les coins de rue et dans tous les magasins au nom de la sécurité. Les caméras sont capables de reconnaître précisément une personne et par recoupement des données retracer précisément le trajet qu'elle a suivi dans la journée. Et surtout, n'oublions pas que sur Internet, rien n'est jamais définitivement effacé. Tout est enregistré et peut être retrouvé. Ainsi, tous les messages sont compilés dans des fermes à data gigantesques dont la consommation électrique est hallucinante. Les fichiers informatiques des administrations sont connectés entre eux au nom de la lutte contre la fraude. Et que dire des cookies sans lesquels peu de choses sur Internet sont accessibles et qui nous pistent jusque dans nos maisons. De fait, aujourd'hui, la vie privée est exposée en permanence à l'indiscrétion numérique avec l'explosion des objets connectés. Enceintes acoustiques soi-disant bienveillantes, montres connectées qui écoutent et enregistrent en permanence les conversations à la recherche de mots-clés analysables par des algorithmes. Étrangement, cette surveillance technologique est acceptée par les populations pour qui l'utilisation principale des objets numériques concerne le domaine des loisirs, comme les jeux, les films, les séries, ainsi que les gadgets divers qui sont soumis à l'indiscrétion numérique sans éveiller la méfiance, ce que confirment toutes les enquêtes statistiques réalisées. Et que dire des connexions entre la télévision et Internet? Désormais, il n'y a plus que les connexions hertziennes qui sont susceptibles d'échapper à Big Brother. Mais pour combien de temps encore? Tout cela pourrait prêter à sourire. Malheureusement, nous ne pouvons pas nous empêcher de discerner derrière toute cette débauche de technologie un risque pour la foi des et les croyants. Les hommes sont de plus en plus occupés, surchargés et finalement anesthésiés. Dans un contexte incertain, il y a une sorte de démission et d'acceptation passive de cette surveillance omniprésente. Le chemin des cœurs se ferme petit à petit, chacun préférant se replier sur soi en écoutant des fables bien construites par des gourous manipulateurs qui s'activent à tous les échelons de la société. Heureusement, les chrétiens mettent leur foi en Jésus, le Seigneur Tout-Puissant, qui les garde et les conduit. En lui seul, ils ont l'espérance et l'assurance qu'il va revenir bientôt pour prendre avec lui ceux qui confessent son nom et garde sa parole, afin qu'il demeure en sa glorieuse présence. Cette chronique vous a été proposée par Bruno Oldani et Jacques Cudeville.

Bonjour, bonjour à tous. Ce drame familial qui a bouleversé la commune de J en Haute-Saône. Quatre corps ont été découverts mercredi au domicile familial. Deux enfants âgés de 6 et 10 ans, leur grand-mère de 74 ans et vraisemblablement leur père âgé de 42 ans. Selon le procureur de Vesoul, cet homme en instance de séparation aurait tué les trois autres victimes avant de retourner son arme contre lui. Les enfants et leur père auraient été tués à l'aide d'un fusil de chasse. Une autopsie des quatre corps a été pratiquée hier pour établir la cause exacte du décès. Notamment celle de la grand-mère. Le suspect n'avait pas d'antécédent pour de faits de violence, selon le parquet. Et sur le plan économique, le gouvernement a annoncé hier le déblocage de plus de 1 milliard d'euros pour venir en aide aux agriculteurs durement touchés par une sécheresse historique. L'été 2026 a été en effet le plus chaud jamais enregistré en France depuis 1900. Une nouvelle vague de chaleur tardive a d'ailleurs encore placé 5 départements du Sud-Est, l'Aude, l'Hérault, le Gard, l'Ardèche et la Drôme en vigilance orange caniculière, avec des pics de température proches des 39 degrés. Ce plan de soutien doit compenser les pertes des récoltes et assèchement des sols. Certains représentants agricoles ont toutefois jugé cette aide insuffisante face à l'ampleur des dégâts. Sur le plan social, à Nantes, les enseignants du collège La Durantière ont déposé un préavis de greffe après l'agression sexuelle d'une de leurs collègues par un élève de 12 ans. Des faits relevés publiquement seulement à la rentrée. L'adolescent a été définitivement exclu de l'établissement. Le personnel réclame le classement de l'établissement en réseau d'éducation prioritaire renforcé et a fixé un ultimatum au ministère de l'Éducation nationale avec une échéance au 8 septembre. Et puis on apprend également que le corps retrouvé pendu dans une forêt en Suisse a été formellement identifié comme celui de Aude Fagot, infirmière du Doubs, âgée de 44 ans, disparue depuis fin mai. Selon les premiers éléments de l'enquête, la piste criminelle serait exclue à ce stade. Et puis à noter, à Nantes, un passager du vol Ryanair a été interpellé, placé en détention provisoire, soupçonné d'avoir agressé sexuellement sa voisine de siège alors que celle-ci avait fait un malaise durant le vol. Et enfin, pour terminer, un côté culture, l'Académie Goncourt a dévoilé cette semaine sa première sélection pour l'édition 2026 du prix, avec 16 romans en lice, parmi lesquels des textes de Yannick Enel, Philippe Jaenada ou encore Anada Devich. La liste sera resserrée à partir du 6 octobre avant la remise du prix le 3 novembre. C'est la fin de cette édition. Belle fin de journée sur votre radio. Bienvenue dans votre Minute Sport. La fin d'une époque. Gaël Monfils a disputé le dernier match de sa carrière au Grand Chelem dans la nuit du jeudi à vendredi. Le Parisien s'est incliné au deuxième tour de l'US Open face à l'Américain Lerner Tien, 6-3, 6-4, 6-3. À 40 ans, il raccrochera définitivement en fin de saison à Paris. Et en cyclisme, le Belge Wout Van Aert a remporté hier la 13e étape de la Vuelta. Au sprint devant le Français Valentin Paré-Peintre. Et du côté du football, trois personnes ont été interpellées hier après l'agression raciste d'un couple en marge de l'Olympique Lyonnais, Le Havre. Du côté de la Formule 1, coup de théâtre, trois mois après le Grand Prix de Monaco, la FIA rétablit les pénalties de Pierre Gasly qui perd son podium. La troisième place revient donc à Isaac Hadjar. Et enfin, le top 14 fait sa rentrée aujourd'hui et l'UFC revient à Paris. C'était votre Flash Sport. Passez un bon samedi à tous.

Bonjour à tous, je suis Dina Vieux-Minier, vous êtes sur la radio RFE dans la rubrique Dina Care. À travers ces podcasts, je souhaite m'adresser à vous, parents et à vos enfants, pour vous encourager, vous conseiller et vous accompagner dans le domaine de la famille. Pendant 25 ans, j'ai servi en tant que responsable des enfants avec une belle équipe de moniteurs. Maintenant, je donne une formation pour les moniteurs d'école du dimanche dans leurs églises afin de leur transmettre les outils et les compétences nécessaires à l'épanouissement des enfants et des jeunes. Vous pouvez me contacter si vous avez besoin de mes services et je suis aussi sur les réseaux sociaux. Aujourd'hui, le titre de mon podcast est « Le doudou de mon enfant ». Je crois que je n'ai jamais abordé ce sujet sans le doudou. Alors, pour vous, qu'est-ce qu'un doudou ? Est-il un besoin, une habitude ou un attachement pour l'enfant ? Si j'en parle, c'est parce que nous n'avons pas tous la même vision ni la même manière d'utiliser cet objet que les enfants aiment tant. Comment accompagner son enfant avec sagesse ? Un enfant doit-il en avoir besoin ? Lorsqu'il devient très attaché à son doudou, faut-il le lui retirer, hein ? Nous avons souvent des opinions différentes sur le doudou et c'est tout à fait normal car chacun a sa manière d'agir dans l'éducation. Personnellement, le doudou n'est ni un problème ni une obligation. C'est un outil émotionnel, bien sûr, et on le voit très bien lorsque votre enfant oublie son doudou quelque part et lorsqu'il pleure, il passe par des émotions, il aurait besoin de son doudou pour se calmer ou s'apaiser aussi. On le voit très bien lors d'un coucher du soir, hein, lorsqu'il va se coucher, l'enfant ne peut pas dormir, s'endormir, s'il n'a pas son objet fétiche. C'est un attachement obligatoire pour lui, surtout à son jeune âge. Nous savons que le doudou peut rassurer l'enfant, surtout dans les moments de séparation. Comme on le voit très bien à la crèche, aussi lorsque ses parents s'absentent ou tardent à revenir, il peut être utile lorsque l'enfant est fatigué aussi ou se sent en insécurité. Mais comme je l'ai dit tout à l'heure, tous les enfants n'en ont pas besoin et ce n'est pas quelque chose à imposer à son enfant. Malgré que certains parents se sentent obligés de le faire hein, lorsqu'ils doivent se séparer de leurs enfants, comme je disais dans les crèches par exemple, les auxiliaires peuvent les conseiller d'emmener un t-shirt ou un doudou ou... l'odeur de leurs parents serait dessus et cela rassurerait l'enfant. Et puis l'enfant a besoin que l'on apaise ses angoisses et que son sommeil soit rassuré aussi. Il veut juste sentir qu'il n'est jamais seul. J'aimerais vous donner de conseils pratiques afin de bien gérer le doudou si vous en avez besoin et si vous voulez passer aussi par un processus de sevrage du doudou par exemple. Premièrement, ne pas forcer. On ne force pas un enfant... un bébé d'avoir un doudou. Hein. Peut-être que certains parents veulent absolument donner un doudou à leurs enfants en cas où, mais le doudou n'est pas obligatoire. Si l'enfant n'en veut pas, pas besoin d'assister. Puis, au contraire, si l'enfant y est attaché, on ne l'arrache pas non plus de façon brutale. Deuxièmement, mettre des limites de façon douce. Il y a des moments où votre enfant pourra se passer de son doudou. Il y aura des lieux où l'enfant devra laisser son objet préféré à la maison, par exemple à l'école, en maternelle et même en primaire, et cela pendant toute la journée. En général, les enfants expliquent à leurs enfants avec beaucoup de patience et de soin pourquoi le doudou doit rester à la maison. Cela aide l'enfant à grandir progressivement. Vous savez, le vrai besoin derrière le doudou, c'est souvent le besoin d'amour. L'enfant ne sait pas encore dire « j'ai besoin d'amour, j'ai besoin de sécurité ». Alors on remplace, il remplace même le doudou petit à petit. Le parent remplace le doudou petit à petit par des câlins et par des paroles rassurantes. En priant aussi avec son enfant et son doudou qui est très mignon. Ce que dit la Bible sur le doudou ? Eh bien la Bible ne parle pas directement du doudou et pas du tout même. Mais elle parle de processus de croissance et de sevrage. Le sevrage est une étape naturelle. Le psaume 131:2 dit « Je tiens mon âme en paix et tranquille, comme un enfant sevré qui est auprès de sa mère ». Le sevrage est un passage à la maturité. L'enfant est capable ou mature pour se détacher de son doudou.
Dans 1 Corinthiens 13, 11, il est écrit « Lorsque j'étais enfant, je parlais comme un enfant. Lorsque je suis devenu homme ou femme, j'ai fait disparaître ce qui était de l'enfant. » Certaines habitudes disparaissent avec le temps et naturellement. Sachez que Dieu est la vraie sécurité et il est le consolateur. Comme le dit Isaïe 66, 13, « Comme un homme que sa mère console, ainsi je vous consolerai. » Le doudou rassure, mais le doudou est le consolateur, mais Dieu, pardon, est le consolateur parfait. Mais bien sûr, il peut y avoir un manque affectif autour du doudou. On le voit bien lorsque l'enfant, en grandissant, même jusqu'à l'âge adulte, il garde son propre doudou pendant très longtemps. Il y a comme un besoin de sécurité non comblé ou une difficulté à lâcher prise. Je ne juge pas ces personnes, je ne juge pas, au contraire, je peux comprendre que la personne ait besoin de guérison intérieure, elle a besoin de recevoir l'amour de Dieu. Et nous, on trouve cette sécurité qu'en Jésus. Pour finir, l'enfant a besoin de son parent. Sachez que le doudou est temporaire, mais comme beaucoup de choses dans la vie. Et l'amour que vous donnez à votre enfant construit toute une vie. Le doudou rassure pour un temps, mais l'amour et la présence de Dieu et de ses parents rassurent pour toujours. Je prie que Dieu vous donne, en tant que parent, la sagesse pour accompagner vos enfants avec douceur, sans brusquer, sans forcer, soyez remplis vraiment de l'amour de Dieu et de sa patience. Grâce à la prière, vous apprendrez à l'enfant à trouver sa sécurité en Dieu, sa sécurité en Jésus. Tout cela dans le nom de Jésus, bien sûr. C'était Dina Vieux-Ménil sur la radio RFE, dans la rubrique Dina Care, SOS Parents. Des podcasts pour vous conseiller, vous encourager et vous bénir dans le domaine de la famille et des enfants. Je vous dis au revoir et à la prochaine.

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Proverbe 10. Collection de proverbes sur l'art de bien vivre. Les proverbes de Salomon. Un enfant sage fait la joie de ses parents, tandis qu'un enfant insensé leur cause du chagrin. Les richesses acquises malhonnêtement ne profitent à rien, mais la justice sauve de la mort. Le Seigneur ne laisse pas le juste manquer de nourriture, mais il prive les méchants de ce qu'ils convoitent. Les mains paresseuses mènent à la pauvreté, tandis que les mains diligentes apportent la richesse. Celui qui récolte en été est un fils avisé, mais celui qui dort pendant la moisson attire le mépris. Les justes attirent la bénédiction sur eux, tandis que la violence se cache derrière les paroles des méchants. On se souvient avec gratitude du juste, mais la mémoire des méchants s'efface. Celui qui est sage accueille les instructions, tandis que celui qui parle sans réflexion court à sa perte. Celui qui marche dans l'intégrité vit en sécurité, mais celui qui suit des chemins tortueux sera découvert. Celui qui cache la vérité cause du tort, mais celui qui reprend avec franchise apporte la paix. Les paroles et leurs conséquences. Les paroles du juste sont une source de vie, tandis que celles des méchants cachent dans la violence. La haine alimente les conflits, mais l'amour couvre toutes les offenses. La sagesse brille dans les paroles de l'homme avisé, mais celui qui manque de bon sens récoltera des coups. Les sages accumulent un trésor de connaissances, tandis que les paroles des insensés précipitent leur ruine. La richesse protège le riche comme une forteresse, mais la pauvreté expose le pauvre à la misère. Le travail du juste mène à la vie, mais le gain des méchants est voué à l'échec. Celui qui accepte les avertissements progresse dans la vie, tandis que celui qui les rejette s'égare. Cacher sa haine est hypocrite, mais colporter des calomnies est pure folie. Trop parler mène forcément à l'erreur, mais celui qui sait se maîtriser est sage. Les paroles du juste sont précieuses comme l'argent raffiné, mais les pensées du méchant n'ont aucune valeur. Les paroles du juste nourrissent et enrichissent ceux qui l'écoutent, mais les insensés, faute de discernement, courent à leur perte. Conséquence du bien et du mal. Seule la bénédiction du Seigneur apporte la prospérité, les efforts humains n'y ajoutent en rien. L'insensé prend plaisir à faire le mal, tandis que l'homme avisé trouve sa joie dans la sagesse. Ce que les méchants redoutent leur arrive, mais les désirs des justes sont exaucés. Quand la tempête passe, le méchant disparaît, tandis que le juste reste solidement établi. Comme le vinaigre irrite les dents et la fumée pique les yeux, ainsi le paresseux exaspère son maître. Reconnaître l'autorité du Seigneur prolonge la vie, mais les méchants voient leur jour écourté. L'espérance des justes leur procure la joie, tandis que les ambitions des méchants aboutissent à rien. La voie du Seigneur est une forteresse pour les intègres, mais elle est un désastre pour les malfaiteurs. Le juste ne sera jamais ébranlé, mais les méchants ne trouveront pas leur place sur la terre. Les paroles du juste regorgent de sagesse, mais ceux qui pratiquent le mal verront leur langue réduite au silence. Quand le juste parle, c'est avec bienveillance, tandis que les paroles des méchants sont pleines de malveillance.

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La météo pour ce dimanche 6 septembre. Ce premier dimanche de septembre aura des allures de plein été avec un temps très chaud et lourd sur la plus grande partie du pays. Attention, une tendance orageuse n'est pas exclue en fin de journée sur les reliefs du sud. Les températures pour ce dimanche matin, 11 degrés pour Lille, 13 degrés à Strasbourg, 14 à Paris, 15 degrés pour Cherbourg, 17 degrés à Orléans et Brest, 17 également pour Lyon, 21 pour Nice, 22 à Marseille et Toulouse, 23 degrés pour Bordeaux et Biarritz ainsi que Ajaccio. Et puis pour ce dimanche après-midi, il fera 25 degrés sur les Hauts-de-France, 27 à 28 sur la Bretagne et la Normandie, 27 degrés sur le Grand Est, 30 degrés en région parisienne et sur la Côte d'Azur, 30 degrés également pour la Corse, 33 sur le centre Val-de-Loire, 32 à 34 sur la Nouvelle-Aquitaine et même jusqu'à 39 degrés pour ce dimanche après-midi sur l'Occitanie.

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Donc c'est pasteur Josette qui vous parle. Et le titre de mon message, c'est « Seigneur, fais tomber les écailles de mes yeux ». Bien-aimé, quelle est la personne qui dit, qui peut dire « Seigneur, fais tomber les écailles de mes yeux ». « Seigneur, je veux voir ». Eh bien, c'est celui ou celle qui se sait aveugle. Et pour illustrer ce message, nous allons directement entrer dans la parole. Dans Marc 8, 22 à 26, Jésus se rendit à Bethesda. On amena un aveugle vers lui et on le supplia de le toucher. Il prit l'aveugle par la main et le conduisit à l'extérieur du village. Puis il lui mit de la salive sur les yeux, posa les mains sur lui et lui demanda s'il voyait quelque chose. Il regarda et dit « J'aperçois les gens, je les vois comme des arbres, et ils marchent. » Jésus lui mit de nouveau les mains sur les yeux, et quand l'aveugle regarda fixement, il fut guéri et vit tout distinctement. Amen. Donc, que voyons-nous dans cette histoire? Nous voyons un aveugle qui est amené auprès de Jésus par ses compagnons. Lorsque Jésus le voit, il le prend par la main et puis il le fait sortir avec lui à l'extérieur du village. Et puis il pose les mains sur ses yeux et demande à l'aveugle « Est-ce que tu vois quelque chose ?» Et puis l'homme lui répond « Oui, je vois, mais je vois trouble. Ma vue n'est pas parfaite, mais je vois. » En quelque sorte, c'est ce qu'il répond. Alors Jésus lui impose donc encore une fois les mains et cette fois-ci l'aveugle voit parfaitement ce qui se passe autour de lui. Bien-aimé, si l'aveugle à la première question de Jésus avait répondu « Seigneur, je vois » sans ajouter « je vois, mais je vois trouble », eh bien le Seigneur ne l'aurait pas guéri complètement puisque l'aveugle avait déclaré de sa bouche qu'il voyait parfaitement. Et aujourd'hui, mes amis, au milieu de nous, il y en a beaucoup qui disent « je vois », mais qui ne reconnaissent pas que leur vue est trouble. Au contraire, si vous leur demandez « est-ce que tu vois ?», ils se mettent en colère et disent « mais bien sûr que je vois, puisque Jésus m'a touché ». Et dans un sens, ils ont raison. Mais ce que Jésus demande à chacun de nous aujourd'hui, c'est « est-ce que tu es satisfait de ta vue ?». Et en cela, je parle naturellement de notre vue spirituelle. Nous allons voir l'exemple dans la parole de Dieu de plusieurs personnes qui avaient expérimenté Dieu de façon forte et qui pourtant étaient aveugles, avaient perdu cette vue spirituelle. Donc la première personne dont j'aimerais parler, c'est le sacrificateur Élie. Alors on va lire dans 1 Samuel 2. À partir du verset 12. Les fils d'Élie étaient des vauriens qui ne connaissaient pas l'Éternel. Voici quelle était la manière d'agir de ces prêtres envers le peuple. Lorsque quelqu'un offrait un sacrifice, le serviteur du prêtre arrivait au moment où l'on faisait cuire la viande, tenant à la main une fourchette à trois dents. Il piquait dans le récipient, dans le chaudron, dans la marmite ou dans le pot. Et tout ce que la fourchette ramenait, le prêtre le prenait pour lui. Voilà comment il agissait vis-à-vis de tous les Israélites qui venaient à Silo. Avant même qu'on ne fasse brûler la graisse, le serviteur du prêtre arrivait et disait à celui qui offrait le sacrifice « Donne de la viande à rôtir pour le prêtre. Il n'acceptera de ta part aucune viande cuite. C'est de la viande crue qu'il veut. » Si l'homme lui disait « Quand on aura brûlé la graisse, tu prendras ce qui te plaira. » Le serviteur répondait « Non, donne-le maintenant, sinon je prends. » De force, ces jeunes gens se rendaient coupables d'un très grand péché devant l'Éternel parce qu'ils traitaient avec mépris les offrandes faites à l'Éternel. Et ensuite, on va lire dans 1 Samuel 3, 1 à 4. Le jeune Samuel était au service de l'Éternel devant Élie. La parole de l'Éternel était rare à cette époque. Les visions n'étaient pas fréquentes. Un jour, Élie, dont la vue commençait à faiblir et qui ne pouvait plus bien voir, était couché à sa place habituelle. La lampe de Dieu n'était pas encore éteinte et Samuel était couché dans le temple de l'Éternel où se trouvait l'arche de Dieu. Alors l'Éternel appela Samuel, il répondit « Me voici ». Il courut vers Élie et dit « Me voici car tu m'as appelé ». Élie répondit « Je n'ai pas appelé, retourne te coucher ». Et Samuel alla
se coucher. Donc le Seigneur va l'appeler plusieurs fois. Nous voyons que le sacrificateur Élie était devenu pratiquement aveugle. Et cela nous parle, si vous voulez, de la vue spirituelle aussi bien que de la vue physique. Voyez-vous, le péché et le compromis nous rend toujours aveugles. C'est pourquoi bien des enfants de Dieu ne voient plus spirituellement. Ils croient voir, bien sûr, parce qu'ils sont nés de nouveau. Mais des écailles sont sur leurs yeux, et cela les empêche de voir et d'entendre ce que Dieu veut leur dire. Leurs yeux sont fermés, bien qu'ils croient voir. Ils sont fermés, vous savez pourquoi ? Parce qu'ils ne voient plus la souffrance du monde qui les entoure. Ils n'entendent plus les cris de détresse qui sortent du cœur des gens. Ils ne voient pas et ne comprennent pas combien l'Église a besoin d'une visitation d'en haut. Et en cela, nous avons un exemple dans la personne de l'apôtre Paul qui était aveuglé par sa religion, tout en pensant être dans la volonté de Dieu. Et pour cela, nous allons lire dans Actes 9, 1 à 18. Ceci se passe donc après le meurtre d'Étienne. Alors il est dit, quant à Saul, il respirait toujours la menace et le meurtre contre les disciples du Seigneur. Il se rendit chez le grand prêtre et lui demanda des lettres pour les synagogues de Damas afin de pouvoir arrêter et amener à Jérusalem les partisans de ses enseignements qu'il trouverait, hommes ou femmes. Comme il était en chemin et qu'il approchait de Damas, tout à coup, une lumière qui venait du ciel resplendit autour de lui. Il tomba par terre et entendit une voix lui dire « Saul, Saul, pourquoi me persécutes-tu » Il répondit « Mais qui es-tu, Seigneur ?» Et le Seigneur dit « Moi, je suis Jésus, celui que tu persécutes. Lève-toi, entre dans la ville et on te dira ce que tu dois faire. » Les hommes qui l'accompagnaient s'arrêtèrent muets de stupeur. Ils entendaient bien la voix, mais ils ne voyaient personne. Saul se releva de terre malgré ses yeux ouverts. Il ne voyait rien. On le prit par la main pour le conduire à Damas. Il resta 3 jours sans voir. Il ne mangea ni ne but. Or, il y avait à Damas un disciple du nom d'Ananias. Le Seigneur lui dit dans une vision « Ananias ». Il répondit « Me voici, Seigneur ». Le Seigneur lui dit alors « Lève-toi, va dans la rue qu'on appelle la droite et dans la maison de Judas. Demande un dénommé Saul de Tarse. » En effet, il prie. Et il a vu en vision un homme appelé Ananias entrer et poser les mains sur lui afin qu'il retrouve la vue. Ananias répondit « Seigneur, j'ai appris de beaucoup tout le mal que cet homme a fait à tes saints à Jérusalem. Et il a plein pouvoir de la part des chefs des prêtres pour arrêter tous ceux qui font appel à toi. » Mais le Seigneur lui dit « Vas-y, car cet homme est un instrument que j'ai choisi pour faire connaître mon nom aux non-juifs, aux rois et aux israélites. Je lui montrerai tout ce qu'il va souffrir pour moi. » Ananias partit. Une fois entré dans la maison, il posa les mains sur Saul en disant « Saul, mon frère, le Seigneur Jésus qui t'est apparu sur le chemin par lequel tu es venu, m'a envoyé pour que tu retrouves la vue et que tu sois rempli du Saint-Esprit. » Aussitôt, il tomba comme des écailles de ses yeux. Il retrouva la vue. Il se leva et fut baptisé. Après avoir pris de la nourriture, il retrouva des forces. Il resta quelques jours avec les disciples qui étaient à Damas et se mit aussitôt à proclamer dans les synagogues. Alléluia. Donc nous voyons que Saul, donc, persécuter à mort l'église de Jésus-Christ. Et puis le Seigneur va lui apparaître donc sur le chemin de Damas. Et Saul, parce qu'à l'époque il s'appelait Saul, va se retrouver donc à attendre pendant 3 jours que le disciple Ananias vienne lui imposer les mains. Lorsque donc Ananias va imposer les mains à Saul, la Bible dit que des écailles, comme des écailles, vont tomber de ses yeux. Et là, il retrouve la vue, parce qu'il était aveugle. La religion l'avait rendu aveugle. Il retrouve la vue et il est rempli du Saint-Esprit. Qu'est-ce qui va se passer lorsqu'il va retrouver la vue? Lorsque les écailles vont tomber de ses yeux, il se lève premièrement, se fait baptiser, il passe par les eaux du baptême, il passe par l'obéissance. Après avoir pris de la nourriture, c'est-à-dire il se nourrit
de la parole, il retrouve des forces. Il reste quelques jours avec les disciples. Et après, il se met aussitôt à proclamer dans les synagogues que Jésus est le Fils de Dieu. Qu'est-ce que nous voyons là? Nous voyons que c'est lorsque les écailles sont tombées de ses yeux, lorsque l'apôtre Paul a été fortifié par la nourriture, ce qui nous parle de la parole de Dieu, n'est-ce pas? Lorsqu'il est passé par les eaux du baptême, lorsqu'il est passé par l'obéissance, qu'il a passé quelque temps en présence de ses frères et sœurs à Damas, eh bien, qu'a fait l'apôtre Paul? Il n'est pas resté à discutailler, n'est-ce pas? Il s'est levé et il a été proclamé que Jésus-Christ était le Fils de Dieu. Alléluia. Et mes amis, je vais vous dire quelque chose. La religion nous empêche d'accomplir les œuvres de Dieu. La religion nous rend aveugles. Les gens croient qu'ils voient parce qu'ils vont dans tous les séminaires possibles, parce qu'ils vont dans toutes les réunions possibles. Mais quel est le fruit des réunions où vous allez? Quel est le fruit des séminaires où vous vous rendez? Est-ce que par la suite, vous allez vous lever? Est-ce que les écailles sont tombées de vos yeux? Vous allez vous lever et vous allez aller proclamer la bonne nouvelle de Jésus-Christ. Savez-vous, mes amis, que quand Jésus est mort, c'était pour l'humanité. Et la Bible dit que c'est à nous, l'Église, d'aller partager l'Évangile. C'est à nous, l'Église, d'aller proclamer la bonne nouvelle du royaume de Dieu. Aujourd'hui, l'Église est rentrée dans son petit confort. Nous sommes là les uns avec les autres et dans les concerts et toutes sortes de choses, ce qui n'est pas mal en soi. Et pendant ce temps, le monde qui est autour de nous crie, cherche. Vous savez, dimanche après-midi, je suis allée voir mon petit-neveu et moi, je ne regarde jamais la télé. Mais lui, il avait mis la télé, j'avais des choses à faire, j'avais des CD à copier. Et donc, il avait mis la télé et là, il y avait une émission. Et il montrait, si vous voulez, des femmes, des jeunes femmes qui rendaient témoignage, qui s'étaient converties, c'était des Françaises, hein, qui s'étaient converties à la religion de l'islam. Et il y en avait une qui avait 24 ans, elle disait qu'elle habitait dans une cité et qu'elle était mal dans sa peau, elle a beaucoup cherché, et puis qu'elle a trouvé donc dans l'islam. Donc je voyais qu'elle a confessé que Dieu est l'unique.

Les gens qui témoignaient que oui, ils ont trouvé Dieu dans l'islam, etc., etc. Et puis il y avait même une dame qui disait, une jeune femme, que vraiment, elle était prête même à aller vivre en Arabie Saoudite pour vivre sa religion, qu'elle voulait vraiment vivre sa religion. Elle avait des gants, elle avait des chaussettes, elle avait le voile intégral, même un truc sur le nez. On voyait juste les deux yeux. Mais je vous assure, bien-aimée, devant Dieu, j'ai tellement pleuré. Pendant 2 jours, j'étais vraiment mal dans mon cœur, mal dans ma peau. J'ai crié à Dieu, Seigneur. Mais Seigneur, il y en a plein autour de nous qui ont faim et soif. Et nous, bien-aimés, qu'est-ce qu'on fait? Alors c'est vrai, je discute de ça avec les chrétiens. Les gens, ils disent, oui, mais tu sais, moi, je suis pas capable d'aller témoigner dans la rue. C'est possible. Hein, on n'a pas tous la même appel. Mais on peut inviter les gens, on peut faire un café, on peut faire un gâteau. On peut passer un film. Il y a plein de choses. Quand on va et récupérer les enfants à l'école, on peut témoigner de Jésus. Moi, vous savez, je témoigne de Jésus partout, dans les squares, à la sortie des cinémas. Des fois, bon, les gens, c'est même eux qui entament la conversation. Voyez-vous, je crois qu'on peut toujours témoigner de l'amour de Dieu. Ce que les gens, ils ont besoin, mes amis, c'est de connaître Jésus-Christ. Alors, des fois, il y en a qui vont écouter, qui vont être enchantés de ce qu'on leur dit, puis d'autres qui vont pas être intéressés. Mais nous, nous devons semer. La Bible dit, dès le matin, jette ton pain à la surface de l'eau et avec le temps, tu le retrouveras. Et le pain, c'est l'évangile. Il y a tellement de moyens pour prêcher l'évangile, tellement de moyens qui sont mis à notre disposition pour attirer les gens à Jésus-Christ. Nous ne voulons pas attirer les gens à l'église. Bien sûr, une fois que les gens ont accepté Jésus, eh bien, c'est bon qu'ils aillent à l'église parce qu'ils vont être enseignés, ils vont grandir. Mais le but premier, c'est de faire connaître Dieu aux gens, de leur faire connaître Jésus. Et vous savez, quand je voyais cette mosquée, vraiment devant Dieu, je vous assure que quand je vous parle de ça, mon cœur saigne, et que je voyais ces gens qui étaient assis et qui étaient attentifs, qui écoutaient donc ce message. Je dis, mon Dieu, Seigneur Jésus, quand tu étais sur la terre, voilà ce qu'il y avait, les gens, ils allaient là, ils étaient assis autour de toi, ils écoutaient. Mais là, où c'est que t'es, Seigneur? Où c'est que t'es, toi? Oh, Seigneur Jésus, comment ça fait mal dans mon cœur, tout ça. Vraiment, je supplie le Seigneur. Que Dieu ouvre nos yeux. Vous allez me dire, mais elle n'est pas bien celle-là. Oui, mes amis. On est aveugle quand on ne voit plus les gens autour de nous qui ont besoin de Dieu. Quand on n'entend plus les cris de détresse. Quand on ne voit plus les gens qui sont dans la souffrance. Nous avons la parole. Nous avons la vérité dans nos cœurs. Jésus est mort pour toutes ces âmes qui nous entourent. Peut-être on ne sauvera pas tout le monde, c'est vrai. Mais au moins ceux à qui on peut témoigner, faisons-le. Que nos maisons soient des maisons où Dieu peut régner. Que notre maison soit la maison du pain. Que notre maison soit un Bethléem. Que quand les gens, ils ont besoin, qu'ils puissent venir nous voir et nous dire, mon ami, est-ce que tu peux prier pour moi? Mon ami, je n'ai rien à manger. Est-ce que tu peux me donner quelque chose pour nourrir mes enfants, pour m'aider? Voyez-vous, même si c'est un paquet de pâtes, mes amis, vraiment, on a vraiment, vraiment besoin de retrouver la vue spirituelle. On a perdu de vue l'essentiel. Alléluia. Nous voyons, malgré le zèle qu'avait Paul, il déployait un zèle pour Dieu, mais il était aveugle. Et ce n'est que lorsque les écailles sont tombées de ses yeux qu'il a vu et qu'il a dit, Seigneur, que veux-tu que je fasse? Parce qu'il avait compris, Paul, que ses pensées n'étaient pas les pensées de Dieu. Vous savez, on ne va pas à l'église pour apprendre comment à prospérer. On ne va pas à l'église pour apprendre comment obtenir une nouvelle maison. On ne va pas à l'église pour apprendre comment obtenir une nouvelle voiture. Tout ça, ça fait partie des choses de la vie, mais ce n'est pas ça l'important. L'église, elle est là pour que nous nous réunissions, pour adorer notre Dieu, pour que nous soyons enseignés, pour aller porter autour de nous l'évangile. Éphésiens 4:11 dit que les ministères ont été établis par Dieu pour, comment dire, par la pour que l'église soit formée. Je sais plus, attendez, je vais vous lire le verset. Attendez, on va le lire, Éphésiens 4:11. Alors il est dit, en parlant de Jésus,

0: Lui, le Seigneur, qui a donné les uns comme apôtres, les autres comme prophètes, les autres comme évangélistes, les autres comme bergers et enseignés. Il l'a fait. Pourquoi il l'a fait? Pourquoi il a donné des dons, le Seigneur? Premièrement, pour former les saints aux tâches du service, aux tâches du ministère, en vue de l'édification du corps de Christ, en vue de l'agrandissement du corps de Christ, jusqu'à ce que nous parvenions tous à l'unité de la foi et à la connaissance du Fils de Dieu, à la maturité de l'adulte, à la mesure de la stature parfaite du Christ. Amen. Voilà pourquoi les ministères ont été donnés par Dieu, non pas pour nous enseigner à prospérer, non pas pour nous enseigner à avoir la plus belle maison du quartier, non pas pour nous enseigner à avoir des jets privés, non, bien-aimés. Dieu n'est pas contre ça, Dieu va nous bénir, mais si nous mettons nos espérances dans les choses de ce monde, eh bien nous sommes aveugles, aveugles, aveugles. Et vraiment, si c'est votre cas aujourd'hui, eh bien faites comme cet homme. Dites à Jésus, Seigneur, je vois, c'est vrai, je vois, je suis né de nouveau, mais ôte les écailles de mes yeux, parce que je veux voir avec tes yeux. Je veux aimer avec ton cœur, Seigneur. Et le troisième exemple, nous allons parler de Géasi. Géasi, c'était le serviteur d'Élisée, le prophète. Et nous voyons que Géasi, c'était un homme qui était constamment dans la présence du prophète. C'est-à-dire qu'il avait vraiment un serviteur réel devant lui. Mais malgré cela, il était aveugle concernant les choses spirituelles. Dans le livre de Deux Rois, au chapitre 6 et au verset 8 à 17, le roi de Syrie était en guerre avec Israël. Dans un conseil qu'il tint avec ses serviteurs, il dit « Mon camp sera à tel endroit ». Mais l'homme de Dieu fit dire au roi d'Israël « Attention, ne passe pas à cet endroit, car c'est là que les Syriens descendent ». Le roi d'Israël envoya des hommes se tenir en observation à l'endroit que lui avait signalé l'homme de Dieu. Cela ne se produisit pas seulement une ou deux fois. Si bien que le roi de Syrie en eut le cœur troublé. Il appela ses serviteurs et leur dit « Allez-vous enfin me dire lequel de nous est partisan du roi d'Israël ?» L'un de ses serviteurs répondit « Personne, mon seigneur le roi, c'est Élisée le prophète qui est en Israël, qui rapporte au roi d'Israël les paroles que tu prononces dans ta chambre à coucher. » Le roi dit « Allez repérer où il est, je le ferai capturer. » On vint lui dire « Il est à Dothan, le roi de Syrie, y envoya des chevaux, des chars et une forte troupe. » Le serviteur de l'homme de Dieu se leva de bon matin, c'est-à-dire le serviteur c'était Géasi, n'est-ce pas, pour sortir de la ville, et il vit qu'une troupe le cernait avec des chevaux et des chars. Il dit à l'homme de Dieu, « Ah, mon Seigneur, comment ferons-nous ? » L'homme de Dieu répondit, « N'aie pas peur, car ceux qui sont avec nous sont plus nombreux que ceux qui sont avec eux. » Puis Élisée pria, « Éternel, ouvre ses yeux pour qu'il voie. » L'Éternel ouvrit les yeux du serviteur. Il vit la montagne pleine de chevaux et de chars de feu autour d'Élisée. Alléluia. Alors pourquoi ce Géasi, qui était si proche de ce grand serviteur de Dieu, était-il aveugle? Eh bien, il y avait une raison, une grande raison à cela. Dans le livre de Deux Rois, au chapitre 5, du verset 15 à 27, nous voyons que Géasi, c'est quelqu'un qui aimait l'argent. Et on va le lire quand même, parce que je pense que c'est important que vous puissiez comprendre qui était Géasi. Alors, Deux Rois 5, 15 à 17, donc ça nous parle de Naaman qui avait été guéri donc par Élisée, hein, vous connaissez l'histoire. Naaman retourna vers l'homme de Dieu avec toute sa suite. Dès son arrivée, il se présenta et lui dit « Je reconnais qu'il n'y a aucun Dieu sur toute la terre, sauf en Israël. Maintenant accepte, je t'en prie, un cadeau de la part de ton serviteur. » Élisée répondit « L'Éternel dont je suis le serviteur est vivant, je n'accepterai rien. » Naaman insista pour qu'il accepte, mais il refusa. Alors Naaman dit « Puisque tu refuses, permets que l'on me donne de la terre d'ici. À moi, ton serviteur, qu'on m'en donne l'équivalent de la charge de deux mulets, car moi, ton serviteur, je ne veux plus offrir ni holocauste, ni sacrifice à d'autres dieux qu'à l'Éternel. » Cependant, que l'Éternel veuille pardonner ceci à ton serviteur, quand mon Seigneur entre dans le temple de Rimmon pour s'y prosterner, il s'appuie sur sa main et je m'y prosterne aussi. Que l'Éternel veuille bien me pardonner à moi, ton serviteur, lorsque je me prosterne dans le temple de Rimmon. » Élisée lui dit « Pars en paix ». Lorsque Naaman eut quitté Élisée, qu'il fut à une certaine distance, Géasi, le serviteur d'Élisée, l'homme de Dieu, se dit en lui-même « Mon maître a ménagé Naaman, ce Syrien, en n'acceptant pas de prendre ce qu'il avait apporté. L'Éternel est vivant, je vais courir derrière lui et j'obtiendrai quelque chose de sa part. » Géasi courut donc derrière Naaman, le voyant courir derrière lui. Naaman s'empressa de descendre de son char pour aller à sa rencontre et demanda « Est-ce que tout va bien ?» Il répondit « Tout va bien. Mon maître m'envoie te dire, deux jeunes gens de la région montagneuse d'Éphraïm, des membres de la communauté de prophètes, viennent d'arriver chez moi. Donne-moi pour eux, je t'en prie, 30 kilos d'argent et 2 habits de rechange. » Naaman dit « Accepte de prendre 60 kilos. » Il insista et mit 60 kilos dans 2 sacs. Il lui donna 2 habits de rechange et les fit porter devant Géasi par 2 de ses serviteurs. Arrivé à la colline, Géasi les prit de leurs mains et les déposa chez lui. Puis il renvoya ses hommes qui partirent. Amen. Il alla donc ensuite se présenter à son serviteur Élisée. Élisée lui demanda « D'où viens-tu, Géasi ?» Il répondit « Ton serviteur n'est parti nulle part. » Mais Élisée lui dit « Mon esprit non plus n'était pas parti lorsque cet homme a quitté son char pour venir à ta rencontre. Est-ce que c'est le moment de prendre de l'argent pour acheter des habits, des oliviers, des vignes, des brebis, des bœufs, des serviteurs et des servantes? La lèpre de Naaman va s'attacher à toi et à ta descendance pour toujours. » Géasi quitta Élisée atteint d'une lèpre blanche comme la neige. Et nous savons que la lèpre, c'est le péché. Donc nous voyons que Géasi, si vous voulez, a été atteint de la lèpre de Naaman parce qu'il voulait monnayer les noms de Dieu, alors que son maître Élisée avait refusé de prendre quoi que ce soit à Naaman. Nous voyons un peu plus loin que lorsque Élisée va envoyer donc Géasi pour poser le bâton sur l'enfant de la femme qui est mort. Vous lirez dans 2 Rois 4, 27 à 31, on ne va pas le lire, parce qu'après ça serait un peu long. Eh bien, lorsque Géasi donc a posé le bâton sur l'enfant, l'enfant n'est pas ressuscité, l'enfant n'a pas retrouvé la vie. Pourquoi ? Parce que Géasi avait un cœur impur. Et mes bien-aimés, si nos cœurs ne sont pas purs, si nos mobiles sont intéressés, eh bien, Dieu ne va rien faire au travers de nous. Vous savez, souvent les gens, ils pensent que servir Dieu, c'est un moyen de s'enrichir. Mais là, je vais vous dire franchement, si vous faites ça, mes amis, vous avez tout faux. Parce que dites-vous bien une chose, c'est qu'un jour va y avoir le jugement, croyez-moi, mes amis. Et si vous monnayez les dons de Dieu, si vous essayez de prendre l'argent des gens, vous enrichir avec les dons de Dieu, eh bien, je ne voudrais vraiment pas être à votre place. Bien-aimés, avons-nous besoin, nous qui écoutons, d'être touchés encore une fois par le Seigneur ? Alors, voilà les quelques points que j'ai pu relever concernant le fait d'être aveuglé. Premièrement, si je ne vois plus la souffrance qui m'entoure, si mon cœur est sec et indifférent aux besoins de ce monde, eh bien mes amis, j'ai besoin d'être touché par Dieu, j'ai besoin de retrouver la vue. Si je ne sais plus voir le péché qui est entré dans ma vie ou dans mon église ou dans la vie de ma famille ou le compromis, j'ai besoin d'être touché par Dieu, j'ai besoin de retrouver la vue. Si au lieu d'être fixé sur Jésus, mes yeux sont fixés sur autre chose, c'est-à-dire les choses de la vie, les choses de la terre, j'ai besoin de retrouver la vue. Où sont fixés mes yeux ? Est-ce que mes yeux sont fixés sur mon compte en banque ou est-ce qu'ils sont fixés sur Jésus ? Si je n'arrive pas à comprendre que l'ennemi a été terrassé et qu'il est vaincu, eh bien j'ai besoin de retrouver la vue. Mes amis, ne voyons pas des démons partout. Il y a trop de gens qui voient des démons partout. Une fois, j'ai été quelque part et puis il y a un jeune homme qui m'arrête, il me donne un prospectus. Il m'invite, je dis « Oh, merci beaucoup, vous êtes gentil. Oui, nous sommes chrétiennes, nous aussi. » Ah, il dit « Bah, venez, on va chasser les démons. » Ah, j'ai dit « Ah bon ?» J'ai dit, mais et Jésus, alors vous allez l'adorer quand? Voyez-vous, on parle trop des démons aujourd'hui, mais les démons, mes amis, ils sont vaincus. Arrêtons de voir des démons partout. Si vous voyez des démons partout, demandez au Seigneur de toucher vos yeux. Si je me contente d'aller à l'église sans rien faire d'autre pour la gloire de Dieu, j'ai besoin de retrouver ma vue. Si je laisse les hommes me dicter ma conduite au lieu de me laisser diriger par Dieu, j'ai besoin de retrouver ma vue spirituelle. Si je suis esclave du système, voyez-vous, combien de chrétiens sont esclaves du système? Être un chrétien qui voit, c'est être un chrétien libre. Alléluia.
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2: Évangile de Jean, chapitre 3, versets 1 à 21. Parmi les pharisiens, il y a un homme appelé Nicodème. C'est un chef juif. Il vient trouver Jésus quand il fait nuit. Il lui dit, « Maître, nous le savons, Dieu t'a envoyé pour nous enseigner. Personne ne peut faire les signes étonnants que tu fais si Dieu n'est pas avec lui. » Jésus lui répond, « Je te le dis, c'est la vérité. Personne ne peut voir le royaume de Dieu s'il ne naît pas de nouveau. » Nicodème dit à Jésus, « Et comment est-ce que quelqu'un peut naître quand il est vieux? Et est-ce qu'il peut retourner dans le ventre de sa mère et naître une deuxième fois? » Jésus répond, « Je te le dis, c'est la vérité. Personne ne peut entrer dans le royaume de Dieu s'il ne naît pas d'eau et d'esprit. Ceux qui sont nés d'un père et d'une mère appartiennent à la famille des humains, et ceux qui sont nés de l'Esprit Saint appartiennent à l'Esprit Saint. Ne sois pas étonné par ce que je t'ai dit. Vous devez naître de nouveau. Le vent souffle où il veut, et tu entends le bruit qu'il fait. Mais tu ne sais pas d'où il vient, ni où il va. C'est la même chose pour tous ceux qui sont nés de l'Esprit Saint. » Alors Nicodème demande à Jésus, « Comment cela peut-il se faire ?» Jésus répond, « Tu es un maître connu en Israël, et tu ne sais pas cela. Je te le dis, c'est la vérité. Nous parlons de ce que nous savons. Nous sommes témoins des choses que nous avons vues. Mais vous n'acceptez pas notre témoignage. Quand je vous parle des choses de la terre, vous ne me croyez pas. Alors, quand je vous parlerai des choses du ciel, comment pourrez-vous me croire? Pourtant, personne n'est monté au ciel, sauf le Fils de l'homme qui est descendu du ciel. Dans le désert, Moïse a placé le serpent de bronze en haut d'un poteau, devant tous. De la même façon, le Fils de l'homme doit être placé en haut, devant tous. Ainsi, tous ceux qui croient en lui auront la vie avec Dieu pour toujours. Oui, Dieu a tellement aimé le monde qu'il a donné son Fils unique. Ainsi, tous ceux qui croient en lui ne se perdront pas loin de Dieu, mais ils vivront avec lui pour toujours. En effet, Dieu n'a pas envoyé son Fils dans le monde pour condamner le monde, mais il l'a envoyé pour qu'il sauve le monde. Celui qui croit au Fils n'est pas condamné, mais celui qui ne croit pas, celui-là est déjà condamné parce qu'il n'a pas cru au Fils unique de Dieu. Et voici comment on est condamné. La lumière est venue dans le monde, mais les gens ont préféré la nuit à la lumière, parce qu'ils font le mal. Tous ceux qui font le mal détestent la lumière, et ils ne vont pas vers la lumière. En effet, ils ont peur qu'on découvre leurs mauvaises actions. Mais ceux qui font la volonté de Dieu vont vers la lumière. Ainsi, on voit clairement ce qu'ils font. On voit qu'ils obéissent à Dieu. »

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1: Dix-huit versets bibliques sur l'amour. Jean 3,16. Car Dieu a tant aimé le monde qu'il a donné son Fils unique, afin que quiconque croit en lui ne périsse point, mais qu'il ait la vie éternelle. 1 Jean 4,19. Pour nous, nous l'aimons, parce qu'il nous a aimés le premier. Psaume 86,5. Car tu es bon, Seigneur, tu pardonnes, tu es plein d'amour pour tous ceux qui t'invoquent. 1 Jean 4, 7-9. Bien-aimés, aimons-nous les uns les autres, car l'amour est de Dieu, et quiconque aime est né de Dieu et connaît Dieu. Celui qui n'aime pas n'a pas connu Dieu, car Dieu est amour. 9. L'amour de Dieu a été manifesté envers nous en ce que Dieu a envoyé son Fils unique dans le monde, afin que nous vivions par lui. Colossiens 3, 14. Mais par-dessus toutes ces choses, revêtez-vous de la charité, qui est le lien de la perfection. Proverbe 10, 12. La haine excite des querelles, mais l'amour couvre toutes les fautes. Jean 15, 13. Il n'y a pas de plus grand amour que de donner sa vie pour ses amis. Proverbe 17, 17. L'ami aime en tout temps, et dans le malheur, il se montre un frère. Marc 12, 29 à 33. Jésus répondit : Voici le premier. Écoute Israël, le Seigneur notre Dieu est l'unique Seigneur. 30. Tu aimeras le Seigneur ton Dieu de tout ton cœur, de toute ton âme, de toute ta pensée et de toute ta force. 31. Voici le second. Tu aimeras ton prochain comme toi-même. Il n'y a pas d'autre commandement plus grand que cela. 32. Le scribe lui dit « Bien, maître, tu as dit avec vérité que Dieu est unique et qu'il n'y en a point d'autre que lui. » 33. Et que l'aimer de tout son cœur, de toute sa pensée, de toute son âme et de toute sa force, et aimer son prochain comme soi-même, c'est plus que tous les holocaustes et tous les sacrifices. Romains 12, 9. Que la charité soit sans hypocrisie. Ayez le mal en horreur. Attachez-vous fortement au bien. 1 Jean 3, 18. Petits enfants, n'aimons pas en parole et avec la langue, mais en action et avec vérité. 1 Jean 4, 12. Personne n'a jamais vu Dieu. Si nous nous aimons les uns les autres, Dieu demeure en nous et son amour est parfait en nous. 1 Corinthiens 16, 14. Que tout ce que vous faites se fasse avec charité. Éphésiens 4, 2. En toute humilité et douceur, avec patience, vous supportant les uns les autres avec charité. Luc 6, 35. Mais aimez vos ennemis, faites du bien et prêtez sans rien espérer. Et votre récompense sera grande, et vous serez fils du Très-Haut, car il est bon pour les ingrats et pour les méchants. 1 Pierre 4, 8. Avant tout, ayez les uns pour les autres une ardente charité, car la charité couvre une multitude de péchés. Romains 8, 38 à 39. Car j'ai l'assurance que ni la mort, ni la vie, ni les anges, ni les dominations, ni les choses présentes, ni les choses à venir, ni des puissances. 39. Ni la hauteur, ni la profondeur, ni aucune autre créature ne pourra nous séparer de l'amour de Dieu manifesté en Jésus-Christ notre Seigneur.

Première épître aux Thessaloniciens. Salutations. Paul, Sylvain et Timothée saluent l'Église des Thessaloniciens dans la communion avec Dieu le Père et avec le Seigneur Jésus-Christ. Que la grâce et la paix vous soient accordées. Paul et les chrétiens de Thessalonique. Nous exprimons constamment notre reconnaissance à Dieu au sujet de vous tous, lorsque dans nos prières, nous faisons mention de vous. Nous nous rappelons sans cesse, devant Dieu notre Père, votre foi agissante, votre amour actif et votre persévérance soutenue par votre espérance en notre Seigneur Jésus-Christ. Car nous savons, frères et sœurs, que Dieu vous a choisi, vous qu'il aime. En effet, l'Évangile que nous annonçons, nous ne vous l'avons pas apporté en parole seulement, mais aussi avec puissance, par le Saint-Esprit et avec une pleine conviction. Et vous le savez bien, puisque vous avez vu comment nous nous sommes comportés parmi vous, pour votre bien. Quant à vous, vous avez suivi notre exemple et celui du Seigneur, car vous avez accueilli la parole au milieu d'épreuves nombreuses, mais avec la joie que produit le Saint-Esprit. Aussi, vous êtes devenus, à votre tour, des modèles pour tous les croyants de la Macédoine et de l'Achaïe. Non seulement l'œuvre accomplie chez vous par la parole du Seigneur a eu un grand retentissement jusqu'en Macédoine et en Achaïe, mais encore la nouvelle de votre foi en Dieu est parvenue en tout lieu, et nous n'avons même pas besoin d'en parler. On raconte, en effet, à notre sujet, quel accueil vous nous avez réservé et comment vous vous êtes tourné vers Dieu en vous détournant des idoles pour servir le Dieu vivant et vrai, et pour attendre que revienne du ciel son Fils qu'il a ressuscité, Jésus, qui nous délivre de la colère à venir. »

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La météo pour ce dimanche 6 septembre. Ce premier dimanche de septembre aura des allures de plein été avec un temps très chaud et lourd sur la plus grande partie du pays. Attention, une tendance orageuse n'est pas exclue en fin de journée sur les reliefs du sud. Les températures pour ce dimanche matin, 11 degrés pour Lille, 13 degrés à Strasbourg, 14 à Paris, 15 degrés pour Cherbourg, 17 degrés à Orléans et Brest, 17 également pour Lyon, 21 pour Nice, 22 à Marseille et Toulouse, 23 degrés pour Bordeaux et Biarritz ainsi que Ajaccio. Et puis pour ce dimanche après-midi, il fera 25 degrés sur les Hauts-de-France, 27 à 28 sur la Bretagne et la Normandie, 27 degrés sur le Grand Est, 30 degrés en région parisienne et sur la Côte d'Azur, 30 degrés également pour la Corse, 33 sur le centre Val-de-Loire, 32 à 34 sur la Nouvelle-Aquitaine et même jusqu'à 39 degrés pour ce dimanche après-midi sur l'Occitanie.

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1: Bien-aimés, nous avons 24 heures dans une journée. Vous ne pouvez pas dire que vous êtes sérieux avec votre vie et avec le Seigneur. Vous avez le temps de suivre tous les racontars sur les réseaux sociaux. Vous avez le temps de suivre ces personnes qui sont toujours en train de sortir le dossier dans tel et le dossier dans tel et le dossier dans tel. Et des gens qui disent qu'ils sont chrétiens. Et tout ce qu'ils font en ligne, c'est de parler dans tel et dans tel et dans tel. La parole de Dieu nous dit que c'est de la médisance. Depuis quand la médisance a été transformée en métier? Et les médisants sont ceux qui veulent corriger l'Église. Du haut de votre péché. Bien-aimés, nous avons un mandat. Et ce n'est pas un mandat pour dénigrer. Oh non, on n'accepte pas tout. Moi, j'ai eu affaire à avoir une réaction, écrire un article il y a des années de cela. Et la raison pour laquelle j'ai écrit l'article, c'est parce que la chose n'a pas été faite en privé. Ils l'ont fait quelque chose, je ne vais même pas entrer dans les détails, et que ces serviteurs voulaient m'entendre. Ils n'ont pas juste fait leur truc dans leur coin. Ils voulaient nous amener tous dedans. Pour maintenant dire, c'est bon, on va aller dedans. Non, quand ça c'est arrivé, on n'a rien dit. Mais maintenant, vous voulez nous amener tous dedans, vous venez sur les réseaux pour nous présenter la personne, pour nous dire, cette situation qui est une aberration est normale. J'ai fait un article pour dire, s'il vous plaît, non. Mais vous savez ce qui s'est passé? Quand j'ai vu que les gens venaient sur l'article, tout le monde commençait, ouais, c'est ça. Et quelqu'un commençait à m'envoyer des choses. Mais c'est là où je me suis rendu compte qu'il y a des gens dont le métier, c'est la médisance en ligne. Ils ont commencé à regarder, il y a ça aussi. Je ne suis pas dans ça. J'ai dépublié l'article. Si c'est pour que vous m'intégriez dans votre réseau de médisants et de critiques, non. Bien-aimés, nous avons mieux à faire. Vous n'êtes pas d'accord? Nous avons mieux à faire. Les gens sont morts. L'Église a une parole d'espérance. Apportons-la. Que par nos vies, nos paroles, les gens sachent qu'ils peuvent venir vers nous pour recevoir la réponse. Alléluia. Elle a dit ceci, nous étions de leur nombre et nous vivions autrefois selon les commodités de notre chair, selon les volontés de la chair et de nos pensées. Nous étions par nature des enfants de colère. Nous étions par nature, nous allons décortiquer après ce que ça veut dire vivre selon les convoitises de la chair, ça veut dire simplement vivre selon nos désirs, nos volontés, et pas selon la volonté de Dieu. Nous étions des enfants de la colère. Remarquez ce qu'il est en train de dire, c'est que tous les gens qui ne connaissent pas Jésus sont sous la colère de Dieu. Est-ce que vous comprenez? Et c'est important pour nous de comprendre parce que Dieu est amour, mais les gens sont aussi sous sa colère. Et nous avons étudié les attributs de Dieu. Je vous ai expliqué qu'à cause de la justice de Dieu, il ne peut pas pardonner le péché sans effusion de sang. Et donc, lui-même a pourvu le moyen pour que nous soyons sauvés. Mais il n'en reste pas moins que sans Christ, l'homme est sous la colère de Dieu. Il y a des gens qui disent Amen. Si vous savez ce que ça voulait dire, vous ne direz pas Amen, vous allez pleurer. Vous allez pleurer pour ce frère qui n'est pas encore converti. Vous allez pleurer pour vos parents qui ne sont pas encore convertis. Que Dieu brise la dureté de nos cœurs et qu'il enlève la cécité de nos yeux pour que nous voyions et que nos cœurs commencent à saigner de nouveau. C'est quand la dernière fois où vous étiez mis à prier pour le salut de quelqu'un et vous pleurez de chaudes larmes pour que cette personne soit sauvée. C'est quand la dernière fois où votre cœur a été lourd parce que quelqu'un n'est pas converti. C'est quand la dernière fois où vous avez crié à Dieu pour dire cette personne doit être sauvée, cette famille doit être sauvée. Parce que même quand on prie pour le salut des gens, c'est juste du bout des lèvres. Nous ne sommes pas engagés. Vous êtes seul dans une famille à être converti. Et ça fait des années. Et ça ne vous a pas dérangé. Il faut comprendre l'Évangile. Parfois, nous manquons de sagesse, je l'ai fait avec ma mère. Mais j'avais un tel désir qu'elle soit sauvée. Je ne l'ai pas lâchée. Alors qu'elle était sûre de sa justice. Parce qu'elle allait à l'église. Et je savais qu'elle n'était pas née de nouveau. Elle était tellement sûre de sa justice. Elle était sûre de sa justice. La parole de Dieu nous dit que nous étions des enfants de la colère. Je ne sais pas ce que vous comprenez, ce que ça veut dire être sous la colère de Dieu. Ce qui veut dire que le châtiment est inévitable, que la punition est inévitable. I don't know. Il y a des gens devant moi maintenant, si j'étais en train de dire que cette année, tes finances vont exploser, ils ne seront pas en train de dormir. J'en suis persuadée. Et c'est ce que nous entendons tout le temps à l'église. Nos cœurs ne sont plus habitués à l'évangile. Nos cœurs ne sont habitués qu'aux bénéfices immédiats personnels. Si je vous dis que vos enfants, là, il faut avoir des grands postes. Vous allez rouler en Mercedes toute votre vie. Ah, le fils que vous avez élevé là, il sera à la présidence. Lui seul, vous êtes là, yes, sir, preach pastor. Méditez là-dessus, s'il vous plaît. Quand la colère de Dieu tombe sur une personne, qu'est-ce qui se passe? Et Jésus est venu pour que nous n'ayons pas à subir le châtiment. C'est pour cela que Isaïe 53 nous dit ceci, que le châtiment qui nous donne la paix est tombé sur lui, parce que nous étions des enfants de la colère. Et s'il n'avait pas pris nos châtiments à la croix, le châtiment serait devant nous. Et pour tous ceux qui sont sans Christ, le châtiment est devant eux. Et c'est la raison pour laquelle nous faisons ce que nous faisons. C'est la raison pour laquelle nous annonçons l'évangile. Mais il y a un autre point qui est très important. Nous avons vu que le verdict est universel. Nous avons vu que tous sont en état de mort. Mais la réalité aussi, c'est que les gens sont incapables de se sauver eux-mêmes. La parole de Dieu nous dit qu'ils ne peuvent pas se sauver eux-mêmes. Mais déjà dans Jérémie 17, verset 9, il nous dit que le cœur de l'homme est tortueux par-dessus tout. Et il est incurable. Qui peut le connaître? Déjà, les gens ne savent même pas qu'ils en ont besoin. Parce que le cœur est tortueux. Le cœur est tortueux. Et chacun se ment à lui-même. Même des chrétiens se mentent à eux-mêmes. Parfois, quand les gens racontent leur version des faits, vous faites « wow, amazing ». Et quand Dieu vous dit la réalité de ce qui s'est passé, il dit « oups ». Donc, vous imaginez les gens qui sont dans le monde sans Dieu, ils ne peuvent pas se sauver eux-mêmes. Et beaucoup ne savent même pas qu'ils ont besoin d'être sauvés. Parce que le cœur ment. Chacun pense qu'il est quelqu'un de bien. Et c'est pour cela aussi que la parole de Dieu nous dit que toutes nos justices sont comme des linges souillés. À la version Second 21 dit le linge taché de sang. En réalité, ce passage est en train de nous dire que toute notre justice est comme du linge menstruel. Vous comprenez? C'est le mot exact qui est utilisé, c'est cela. Et dans Lévitique, vous allez découvrir, 27 si je me souviens bien, vous allez découvrir que dans le système de l'Ancien Testament, une femme qui avait ses règles ne pouvait pas venir dans la maison de Dieu. Donc l'écoulement du sang était considéré comme quelque chose d'impur. Et donc quand on vous dit que votre justice est comme des linges souillés, c'est une parole qui a dû choquer, et c'est le peuple lui-même qui l'a reconnu. Le peuple lui-même qui l'a reconnu. Dit que nous sommes devenus comme des objets impurs. Toute notre justice est comme des linges souillés. Et ils ont reconnu eux-mêmes que toute leur voie était déviée, était différente de celle de Dieu, qu'ils étaient complètement fourvoyés, qu'ils étaient corrompus et pervers. Et ce qui est terrible ici, et c'est là où nous allons revenir encore à ce que j'ai dit précédemment, tous ces gens que vous trouvez, car ils sont bien eux, et vous ne leur annoncez pas l'évangile parce que c'est des gens objectivement plus sympathiques que vous, ça on peut comprendre, mais Jésus ne nous sauve pas parce que nous sommes sympathiques, c'est lui qui nous rend sympathiques par la suite, ceux qui n'étaient pas sympathiques avant. Mais nous avons tendance à aller vers des gens qui sont objectivement mauvais pour nous, et laisser les gens qui semblent être des gens sympathiques parce que nous pensons qu'ils n'ont pas besoin de salut. Mais la parole de Dieu nous dit que toute la justice de l'homme, le meilleur que l'être humain peut faire, ce qui est le plus extraordinaire qu'un être humain peut faire, ne peut jamais arriver au standard de Dieu. C'est comme de linge souillé. Est-ce que vous comprenez cette image? Ça, c'est la chose la meilleure qu'un être humain peut faire. Les choses que nous admirons, les gens que nous admirons. Même leurs œuvres les plus extraordinaires, c'est comme des linges souillés devant Dieu. Par comparaison avec la justice de Dieu. Donc la justice de l'être humain ne peut jamais l'amener à être accepté par Dieu. Jamais l'amener à être réconcilié par Dieu. Jamais l'amener à être sauvé. Donc vous allez sortir vos carnets, vous allez voir tous vos amis sympathiques à qui vous n'avez pas annoncé l'évangile. Le meilleur cadeau que nous pouvons faire à quelqu'un, la plus grande preuve d'amour, c'est lui parler de Jésus. Pour qu'il puisse sortir de cet état de mort, qu'il soit rendu vivant. Vous allez dire, mais les gens n'aiment pas quand on dit ça. Est-ce que vous pensez que moi j'aimais quand on me disait ça? C'est peut-être pour ça que je suis devenue radicale quand je me suis convertie. Parce que j'avais compris, par la manière dont l'évangile m'a été annoncé, la réalité des ténèbres, la réalité de la lumière. Et quand je suis entrée dans la lumière, j'étais consciente d'être entrée dans la lumière. Tous ces gens qui ne savent pas quand ils étaient sauvés. Quand je me suis convertie, je savais. Je savais. Je ne voulais pas aller à l'église. Je n'aimais pas l'église. Mais je savais que j'étais née de nouveau. Je savais que j'étais sortie d'un monde et que j'étais entrée dans une autre. C'était une réalité palpable. Et je marchais parce que je réfléchissais beaucoup et je me disais, mais c'est étrange. Je me suis rendu compte que même dans cet espace géographique où nous sommes, il y a un autre monde, il y a une autre réalité. Et quand j'y suis entrée, je le savais. C'était tellement réel et tangible parce qu'on n'a pas édulcoré l'évangile qui m'a été annoncé. Je bénis le Seigneur pour tous ces gens-là. On se moquait d'eux, mais ils étaient sérieux avec leur foi. On les voyait venir avec leur grosse Bible. Ils voulaient entamer une conversation. Nous, on essayait de fuir. Et parfois, ils venaient dans nos chambres à l'université pour entamer une conversation. Et ceux qui n'étaient pas préparés, je les ai secoués. J'étais allé lire la Bible pour argumenter. Mais ils étaient sérieux pour gagner des âmes. Sérieux, parce qu'ils comprenaient ces choses. Il y a un changement radical qui doit se produire en nous. Pourquoi l'Église est devenue tellement charnelle? Parce que les gens sont encore sous la domination du système du monde. Est-ce que vous y êtes? Ésaïe 64. Nous sommes tous comme des âmes pures et toute notre justice est comme un vêtement souillé. Nous sommes tous flétris comme une feuille et nos crimes nous emportent comme le vent. Toute notre justice est comme un vêtement souillé. Toute notre justice. Si les gens ne savent pas qu'ils sont perdus, ils risquent de ne jamais vouloir être sauvés. Et je vous assure, les gens ne savent pas.

Et quelle est notre réaction à cela? La nécessité de connaître la parole, de comprendre la réalité de ces choses pour aller ensuite, motiver ensuite pour aller parler aux gens. La compréhension de notre identité, ce que nous étions et ce que nous sommes aujourd'hui. Ce que nous sommes aujourd'hui. Ce que vous allez remarquer dans ce passage, c'est qu'il les exhorte ensuite, il va les exhorter à la droiture, mais il ne dit pas, vous êtes devenus parfaits. Il a dit, vous avez été rachetés. Est-ce que vous comprenez? Vous avez été rachetés. Et c'est parce que nous avons été rachetés que Jésus nous envoie pour annoncer à d'autres qui peuvent devenir vivants. Si ce n'est pas clair pour vous, beaucoup de gens vont mourir physiquement et aller en enfer qui pourraient être sauvés. Si ce n'est pas clair pour vous, vous allez cautionner des choses auxquelles vous devriez vous opposer. Si ce n'est pas clair pour vous, vous allez laisser passer des situations où vous devrez vous lever et dire la vérité. Et ça crée un sentiment d'urgence quelque part. Parce que quand nous savons que les gens sont morts, nous savons que chaque jour qu'ils vivent sur terre, c'est une vie en sursis. Et c'est pour cela que personnellement, quand les gens décèdent, la première chose que je veux savoir, parfois je ne demande pas pour ne pas amener la douleur et la tristesse au cas où, c'est de savoir s'ils étaient sauvés. Parce que nous avons la certitude que s'ils étaient nés de nouveau, et ils marchaient droit avec Jésus. Ouf, ce n'est pas une tragédie. C'est une perte, mais ce n'est pas une tragédie. Vous me suivez? C'est une perte, mais ce n'est pas une tragédie. Mais s'ils ne sont pas convertis, là, c'est, on espère qu'à la dernière minute, ils se sont réveillés, ils ont dit, Seigneur Jésus, prends mon âme. D'où l'importance d'annoncer l'évangile et de dire aux gens, peut-être que tu ne veux pas m'écouter aujourd'hui, mais souviens-toi, avant de quitter ce monde, tu dois donner ta vie à Jésus. Je vous assure, il y a des gens qui vont sur leur lit de mort parce que vous leur avez tellement dit que le salaire du péché, c'est la mort. Ils vont dire, ah, je ne veux pas aller en enfer. La semaine prochaine, nous allons parler de la destination éternelle des perdus. Ces choses doivent revenir dans notre conscience. La parole de Dieu nous dit que le Dieu de ce monde les a aveuglés. Vous me suivez? Ce qui veut dire qu'il y a des gens qui ne sont même pas capables d'entendre. Vous parlez et ils parlent et vous dites, mais quelle langue est-ce qu'ils parlent? Pourquoi ils ne comprennent pas ce que je dis? Et parfois, il va répéter les mêmes mots, mais vous savez qu'il n'a pas compris. On m'a annoncé l'évangile pendant des années, alors que moi, je voulais même savoir à un moment donné. Mais le jour où ça a pénétré mon cœur, quelque chose a changé. La parole de Dieu dit que le Dieu de ce monde les a aveuglés afin qu'ils ne voient pas la gloire de l'évangile de Christ, l'éclat de l'évangile qui est la gloire de Christ. Donc, il y a une action de ce prince de la puissance de l'air, une action énergique qui fait en sorte que les gens ne voient pas, qu'ils ne voient pas. Il s'active pour les empêcher de voir. Est-ce que vous comprenez ce que je suis en train de vous dire? Donc, tous ces, on se évangélise, mais les gens disent qu'ils vont venir, ils viennent pas, et vous vous sentez mal. Vous n'êtes pas sérieux. Ils sont aveuglés. Donc, ils disent, je vais venir, et ils veulent venir, et pouf, en aveuglement revient. Et finalement, je sais pas. Déjà, vous voyez comment les chrétiens se laissent manipuler par Satan. Vous imaginez les gens qui ne sont pas convertis. Tu vois, un chrétien qui est là, heureux, qui dit, ah, on est tellement béni, on est béni. Et le lendemain, vous le voyez plus. Qu'est-ce qui t'est arrivé? Oh, je me suis dit, j'ai commencé à penser que, non, Satan a commencé à te dire que. Entre parenthèses, je vais vous encourager en ce mois de janvier à préserver vos pensées. C'est un mois particulier où l'ennemi s'attaque aux pensées des gens parce qu'il veut polluer leur année. Vous me suivez? Il va les amener. Il y a des choses que Dieu a prévues pour votre année. Il y a des choses que l'ennemi aussi a prévues pour votre année. Et au même moment où vous priez Dieu, vous déclarez la parole, l'ennemi qui vient pour vous injecter des pensées diverses et variées.
juste pour coloniser votre pensée et donc

0: dévoyer votre année. Pourquoi vous passez l'année à essayer d'obtenir, à essayer de prier, mais je comprends pas. Parce que vous vous êtes laissé coloniser mentalement. Il y a des gens que moi, j'en vais, vont avoir toutes sortes de pensées, ils vont prendre des décisions radicales qui vont affecter leur vie négativement. Parce qu'ils sont assaillis par des pensées, ils ne savent même pas que ça vient de l'ennemi. Il les a aveuglés. Donc, la parole nous dit que les gens sans Christ sont aveugles. Est-ce que nous pouvons le dire ensemble? Sont spirituellement aveugles. Donc, ça amène la compassion et aussi le désir de ne pas vous vexer. Quelqu'un qui n'est pas converti, évitez de vous énerver. Si vous savez que Dieu veut que vous l'ameniez à Christ, ils vont faire toutes sortes de choses. Vous décidez que je choisis de pardonner. Je choisis de pardonner parce que je sais qu'il est aveugle. Alléluia. Alléluia. Alléluia. Quand nous comprenons, et c'est ce que nous étions. Et j'aime beaucoup ce passage de Éphésiens parce que Paul constamment leur dit, vous étiez. Donc, il n'y a pas d'orgueil à avoir. Il n'y a pas de supériorité à avoir, mais la compassion. La gratitude et la compassion. Et le sentiment d'urgence d'aller vers les gens à tout prix et dire, Père, comment je fais? Vous savez, nous sommes motivés pour évangéliser parce que nous n'avons pas compris qui nous sommes devenus grâce à Jésus. Et quel est l'état des gens qui ne sont pas venus à Jésus et les risques qu'ils encourent. Moi, je vois les gens qui sont tellement pénétrés par cette parole que personne n'a besoin de leur dire quoi que ce soit. D'eux-mêmes, ils vont partout chercher les gens. Ils cherchent toutes les occasions, toutes les opportunités pour être un libérateur. Et quand les gens vous posent un lapin encore et encore, vous dites, non, on va prier. Qu'est-ce que ça inspire en nous? Ça nous amène à comprendre l'importance de la prière. Parce que quand les gens sont spirituellement aveugles, ce n'est que spirituellement que leurs yeux peuvent s'ouvrir. Ce n'est pas avec l'argumentation, avec les discours. Parfois, nous aimons argumenter avec les gens qui ne sont pas convertis. Nos arguments ne servent à rien. Oui, de temps en temps, il faut leur expliquer certaines choses, mais si les gens sont spirituellement aveugles, sous la domination de l'ennemi, qu'est-ce que vous allez dire dans le naturel? À moins que ce ne soit une parole inspirée par le Saint-Esprit. Nous comprenons donc l'importance de proclamer la parole plutôt que d'argumenter. L'importance de prier plutôt que d'argumenter. L'importance de garder un bon cœur envers les personnes à qui nous annonçons l'évangile, quel que soit leur comportement. L'importance de ne pas laisser les esprits mauvais nous décourager. Est-ce que vous êtes encore là? Et donc, nous allons cesser de juger, nous allons commencer à pleurer. Nous allons cesser de juger. Dès lors où quelqu'un n'est pas converti, ne le jugez pas. Priez simplement. Priez simplement. Ce sont ceux de l'intérieur que l'on devrait demander de rendre, à qui l'on devrait demander de rendre compte pour leur comportement. Parce que eux, ils ont reçu Jésus. Et quand quelqu'un s'attend à libre cours dans sa vie, je suis toujours émerveillée par la grâce de Dieu sur le monde, de ce que tout ne s'écroule pas, compte tenu de la susceptibilité des êtres humains à l'influence satanique. C'est une grâce de Dieu. Donc, on ne s'appuie plus sur nous-mêmes et on prie. On prie. Et aller parler aux gens sans prier, c'est aller se promener. C'est juste une promenade que vous faites. Nous voyons la réalité. Pécheurs, morts, aveugles, dominés par le monde, dominés par Satan. Enfants de la colère, toute justice souillée, même le meilleur souillé. Si nous voulons que des gens se convertissent et restent convertis, il faut leur dire la vérité sur leur état. Et leur dire ce que Jésus offre. Les gens ne sont pas reconnaissants quand ils ne savent pas ce qu'ils ont reçu. Nous qui étions morts par nos péchés, il nous a rendus à la vie. Il nous a rendus à la vie. Ce qui veut dire que ceux qui sont sans Christ, ils ne sont pas à la vie, ils sont morts. Oui, cette amie que vous aimez beaucoup, elle est morte. Ce diagnostic est nécessaire pour que nous ayons un cœur pour les perdus et que nous comprenions que c'est indispensable. Aïe, aïe, aïe. Vous n'allez plus dire c'est où dans la Bible. Vous savez où c'est. Nous allons demander au Seigneur de nous ouvrir les yeux. Et ne faites pas juste ça, je voulais vous inviter à l'église. Demandez au Seigneur l'opportunité de parler et de dire des choses sérieuses, claires, graves, réelles. Réelles. Jésus veut de nouveau voir des gens qui sont convertis à lui, pas convertis à l'église. Beaucoup de personnes dans nos églises ne sont pas converties à Jésus, ne sont pas converties. Et lorsque nous parlons que sa maison, du fait que sa maison doit être remplie, ce n'est pas pour que nous remplissions sa maison d'inconvertis. C'est que nous amenons des gens à Christ qui viennent dans sa maison. Nous dites, est-ce que les inconvertis sont les bienvenus? Bien entendu, mais l'objectif, c'est qu'ils se convertissent. Ce n'est pas juste que nous fassions un grand club avec une belle chorale et un beau show tous les dimanches, avec des gens qui ne sont pas régénérés. Il y a une réalité de régénération. Certains d'entre vous, vous n'avez jamais entendu ce mot, mais vous allez l'entendre. Disons ensemble, régénération. C'est une réalité spirituelle. La régénération, il nous a régénérés. C'est une opération spirituelle indispensable. Vous pouvez être membre de Abba House sans être régénéré. Non, vous pouvez pas être membre, vous pouvez venir. Avant que vous ne deveniez membre, on va vous ausculter pour déterminer si vous êtes régénéré ou pas. Qu'est-ce que ça fait encore pour vous, le fait de savoir que les gens sont morts, qui sont aveugles, qui sont dominés par Satan, dominés par le monde, qui ne peuvent pas se sauver eux-mêmes, que leur cœur est corrompu par-dessus tout, et que leurs meilleures actions sont comme des linges souillés devant Dieu? Fou, Jesus! Et qui sont des enfants de la colère, que nous étions tous ainsi. Qu'est-ce que ça provoque encore? Colère, pourquoi? Contre l'ennemi. Oui. Contre l'ennemi à cause de ce qu'il fait dans la vie des gens. Ça, c'est une sainte colère. Nous allons demander au Seigneur que toutes ces choses soient réelles pour nous. Vous allez prier pour votre cœur, votre entendement. Vous allez prier pour que la compréhension descende dans votre cœur, que la réalité de la condition des pécheurs vous envahisse. Élevez vos voix, s'il vous plaît, priez.
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Introduction à la deuxième épître de Pierre. La deuxième épître de Pierre se distingue de la première par son ton et son contenu. Elle présente des similitudes frappantes avec l'épître de Jude, au point que plusieurs passages semblent presque identiques. Cela a conduit certains à penser que l'un des auteurs s'est inspiré de l'autre, ou qu'ils ont puisé à une source commune. Dès l'introduction, l'auteur s'adresse aux croyants avec une formule proche de celle de Jude. À ceux qui ont reçu en partage une foi du même prix que la nôtre, ce langage universel renforce le caractère de l'épître, c'est-à-dire destiné à l'ensemble des croyants et non à une église spécifique. Structure de l'épître, adresse et salutation, l'appel à la pratique des vertus chrétiennes, la mise en garde contre les faux docteurs, l'avènement du Seigneur et la fin des temps. Un message en trois volets. Première, la pratique des vertus chrétiennes. Pierre exhorte les croyants à développer des qualités essentielles à leur marche avec Dieu. À la foi, ajouter la vertu. À la vertu, la connaissance. À la connaissance, la maîtrise de soi. À la maîtrise de soi, la persévérance. À la persévérance, la piété. À la piété, la fraternité. À la fraternité, l'amour. L'auteur insiste sur le fait que ces vertus empêchent le croyant de tomber dans l'oisiveté et l'ignorance spirituelle. Elles sont le fondement d'une relation solide avec le Seigneur Jésus-Christ. Deuxième, mise en garde contre les faux docteurs. L'un des axes principaux de cette épître est la dénonciation des faux prophètes et faux docteurs qui introduisent des hérésies et sèment la confusion dans l'Église. Pierre les décrit comme des hommes pernicieux, qui abandonnent la foi et entraînent les autres dans la corruption. Il les compare à des chiens qui retournent à ce qu'ils ont vomi. Cette partie de l'épître, qui correspond au chapitre 2, est très proche du contenu de l'épître de Jude, ce qui suggère un lien direct entre ces deux écrits. Troisième, l'annonce du jour du Seigneur. L'apôtre met également en garde contre les moqueurs et railleurs qui rejettent la promesse du retour du Christ et sèment le doute parmi les croyants. Ils disent « Où est la promesse de son avènement ? Depuis que les pères sont morts, tout demeure comme dès le commencement de la création. » Pierre rappelle que le jour du Seigneur viendra et que Dieu n'est pas lent, mais patient, ne voulant pas qu'aucun ne périsse. Il exhorte les croyants à persévérer dans une vie sainte en vue de l'avènement du Seigneur. L'authenticité de l'épître. L'auteur se présente comme Pierre, apôtre de Jésus-Christ, et affirme avoir été témoin de la transfiguration du Seigneur. Nous avons vu sa majesté de nos propres yeux lorsqu'il a reçu de Dieu le Père honneur et gloire. Cependant, cette épître semble avoir été écrite après la compilation des lettres de Paul, comme le laisse entendre 2 Pierre 3:16, qui mentionne les épîtres pauliniennes. Cela soulève la question de savoir si Pierre était encore en vie au moment de sa rédaction ou si elle a été écrite après sa mort par l'un de ses disciples. Conclusion. La deuxième épître de Pierre a une tonalité urgente et solennelle. Elle appelle les croyants à croître dans la foi en développant des vertus chrétiennes, se méfier des faux enseignants qui corrompent la vérité, se préparer pour le retour du Christ et ne pas se laisser égarer par les doutes et moqueries. Son message reste puissant et actuel. Tenir ferme dans la vérité, vivre avec droiture et garder les yeux fixés sur la promesse du retour de Christ.

La météo pour ce samedi 5 septembre, des passages nuageux parfois nombreux concernent le nord-est du pays avec quelques gouttes en Alsace. Ailleurs, le soleil s'impose après la dissipation de quelques brandes, brouillards ou de nuages bas. Les températures pour ce samedi matin, 13 degrés pour Lille et Brest, 15 degrés pour Cherbourg, 17 à Paris et Orléans, 18 degrés pour Dijon, 18 également pour Bordeaux, 19 à Biarritz et Strasbourg, 20 degrés pour Lyon et Toulouse, 21 à Marseille, 22 pour Nice et 24 degrés pour Perpignan. Et puis pour ce samedi après-midi, 22 degrés attendus sur la Normandie et les Hauts-de-France, 23 sur la Bretagne, 25 degrés sur l'Île-de-France, 26 en Alsace, 27 degrés sur le Centre-Val de Loire et la Bourgogne. Ça va grimper dans le sud avec 29 degrés pour la Corse, 32 degrés sur la vallée du Rhône, 32 à 33 degrés sur la Nouvelle-Aquitaine, 35 sur l'Occitanie et on ira même jusqu'à 36 degrés autour du golfe du Lion.

Bonjour, bonjour à tous. Ce drame familial qui a bouleversé la commune de Gy en Haute-Saône. Quatre corps ont été découverts mercredi au domicile familial. Deux enfants âgés de 6 et 10 ans, leur grand-mère de 74 ans et vraisemblablement leur père âgé de 42 ans. Selon le procureur de Vesoul, cet homme en instance de séparation aurait tué les trois autres victimes avant de retourner son arme contre lui. Les enfants et leur père auraient été tués à l'aide d'un fusil de chasse. Une autopsie des quatre corps a été pratiquée hier pour établir la cause exacte du décès. Notamment celle de la grand-mère. Le suspect n'avait pas d'antécédents pour de faits de violence, selon le parquet. Et sur le plan économique, le gouvernement a annoncé hier le déblocage de plus de 1 milliard d'euros pour venir en aide aux agriculteurs durement touchés par une sécheresse historique. L'été 2026 a été en effet le plus chaud jamais enregistré en France depuis 1900. Une nouvelle vague de chaleur tardive a d'ailleurs encore placé 5 départements du Sud-Est, l'Aude, l'Hérault, le Gard, l'Ardèche et la Drôme en vigilance orange caniculière avec des pics de température proches des 39 degrés. Ce plan de soutien doit compenser les pertes des récoltes et assèchement des sols. Certains représentants agricoles ont toutefois jugé cette aide insuffisante face à l'ampleur des dégâts. Sur le plan social, à Nantes, les enseignants du collège La Durantière ont déposé un préavis de greffe après l'agression sexuelle d'une de leurs collègues par un élève de 12 ans. Des faits relevés publiquement seulement à la rentrée. L'adolescent a été définitivement exclu de l'établissement. Le personnel réclame le classement de l'établissement en réseau d'éducation prioritaire renforcé et a fixé un ultimatum au ministère de l'Éducation nationale avec une échéance au 8 septembre. Et puis on apprend également que le corps retrouvé pendu dans une forêt en Suisse a été formellement identifié comme celui de Aude Fago, infirmière du Doubs, âgée de 44 ans, disparue depuis fin mai. Selon les premiers éléments de l'enquête, la piste criminelle serait exclue à ce stade. Et puis à noter, à Nantes, un passager du vol Ryanair a été interpellé, placé en détention provisoire, soupçonné d'avoir agressé sexuellement sa voisine de siège alors que celle-ci avait fait un malaise durant le vol. Et enfin, pour terminer, un côté culture, l'Académie Goncourt a dévoilé cette semaine sa première sélection pour l'édition 2026 du prix, avec 16 romans en lice, parmi lesquels des textes de Yannick Enel, Philippe Jaenada ou encore Anada Devich. La liste sera resserrée à partir du 6 octobre avant la remise du prix le 3 novembre. C'est la fin de cette édition. Belle fin de journée sur votre radio. Bienvenue dans votre Minute Sport. La fin d'une époque. Gaël Monfils a disputé le dernier match de sa carrière au Grand Chelem dans la nuit du jeudi à vendredi. Le Parisien s'est incliné au deuxième tour de l'US Open face à l'Américain Lerner Tien, 6-3, 6-4, 6-3. À 40 ans, il raccrochera définitivement en fin de saison à Paris. Et en cyclisme, le Belge Wout Van Aert a remporté hier la 13e étape de la Vuelta au sprint devant le Français Valentin Paré-Peintre. Et du côté du football, trois personnes ont été interpellées hier après l'agression raciste d'un couple en marge de l'Olympique Lyonnais, Le Havre. Du côté de la Formule 1, coup de théâtre, trois mois après le Grand Prix de Monaco, la FIA rétablit les pénalties de Pierre Gasly qui perd son podium. La troisième place revient donc à Isaac Hadjar. Et enfin, le top 14 fait sa rentrée aujourd'hui et l'UFC revient à Paris. C'était votre Flash Sport. Passez un bon samedi à tous.

1 Épître aux Corinthiens, chapitre 13, versets 1 à 13. Je peux parler les langues des hommes et les langues des anges, mais si je n'aime pas les autres, je suis seulement une cloche qui sonne, une cymbale bruyante. Je peux avoir le don de parler au nom de Dieu. Je peux comprendre tous les mystères et posséder toute la connaissance. Je peux avoir une foi assez grande pour déplacer les montagnes. Mais si je n'aime pas les autres, je ne suis rien. Je peux distribuer toutes mes richesses à ceux qui ont faim. Je peux livrer mon corps au feu. Mais si je n'aime pas les autres, je n'y gagne rien. L'amour est patient. L'amour rend service. Il n'est pas jaloux. Il ne se vante pas. Il ne se gonfle pas d'orgueil. L'amour ne fait rien de honteux. Il ne cherche pas son intérêt. Il ne se met pas en colère. Il ne se souvient pas du mal. Il ne se réjouit pas de l'injustice, mais il se réjouit de la vérité. L'amour excuse tout. Il croit tout. Il espère tout. Il supporte tout. L'amour ne disparaît jamais. Les paroles dites au nom de Dieu s'arrêteront. Le don de parler en langue inconnue disparaîtra. La connaissance finira. En effet, nous ne connaissons pas tout, et les paroles dites au nom de Dieu ne sont pas complètes. Mais quand tout deviendra parfait, ce qui n'est pas complet disparaîtra. Quand j'étais enfant, je parlais comme un enfant, je pensais comme un enfant. Maintenant, je suis un homme, et je n'agis plus comme un enfant. À présent, nous ne voyons pas les choses clairement. Nous les voyons comme dans un miroir. Mais plus tard, nous verrons face à face. À présent, je ne connais pas tout. Mais plus tard, je connaîtrai comme Dieu me connaît. Maintenant, trois choses sont toujours là. La foi, l'espérance et l'amour. Mais la plus grande des trois, c'est l'amour.

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1: Dieu, parce qu'il est le gestionnaire des finances de ses enfants quand ils lui obéissent, peut nous montrer comment aller plus loin avec 9 dixièmes selon sa sagesse que 10 dixièmes selon la nôtre. Obéissez à Dieu et laissez-lui toutes les conséquences. Vous devez combattre à genoux. On récolte ce qu'on sème et encore plus avec les intérêts. Nous sommes plus grands et plus forts à genoux. Dieu peut remuer ciel et terre pour nous indiquer sa volonté. Nous nous trouvons parfois coincés dans un conflit entre notre pensée et nos sentiments. La situation devient critique lorsque notre pensée nous transmet la volonté de Dieu, mais que nos sentiments veulent nous en éloigner parce qu'ils n'ont pas le goût d'obéir à ce moment. Notre pensée nous dit la bonne chose à faire, mais nos émotions disent « Voici ce que tu devrais faire parce que c'est ce que tu veux et que c'est tellement plus plaisant et agréable. » Car les gens commettent parfois ce genre d'erreur. Ils connaissent la vérité. Ils admettent que c'est la vérité. Mais ils diront « À mon avis » ou encore une personne dira « Je sais que Dieu dit cela, mais moi je » comme si elle était convaincue d'en savoir plus que Dieu et de pouvoir mieux déterminer ce qui est bon que Dieu lui-même. Cela occasionne des problèmes dans leur relation avec Dieu et dans leur relation avec leurs semblables et au niveau de leurs finances et tout le reste. Donc, ce sujet vaut la peine qu'on en parle dans notre message, car après tout, il est important de faire toute la volonté du Seigneur. C'est le chemin le plus profitable, car si nous obéissons à Dieu, éventuellement nos émotions nous rattraperont. Car ce sont nos émotions qui doivent nous suivre et non le contraire. Le Seigneur veut que nous lui obéissions même quand cela ne nous plaît pas trop. Or, aujourd'hui nous parlons du plan de Dieu pour nos finances. De nos jours, nous trouvons plusieurs sortes de plans provenant de plusieurs conseillers financiers habiles. Certains conseils sont pertinents, mais d'autres moins. Lorsque confronté au plan et à la souveraine volonté de Dieu. Car dans sa parole, il est clair que Dieu se soucie autant de nos finances que des autres aspects de notre vie. Nous pourrions commencer en considérant les deux plans différents que voici. Le plan du monde et le plan de Dieu. Le monde a son approche et Dieu a son approche. Et pour employer une image concrète, je propose ceci. L'approche du monde ressemble à un réservoir, car le plan du monde pour nos finances accorde beaucoup d'importance à l'accumulation. À l'accumulation de mes plaisirs, mes désirs, ma sécurité. Tout tourne autour de moi. En d'autres mots, le mot d'ordre du plan d'accumulation est que puis-je obtenir pour me faire plaisir et qui puisse m'enrichir, me donner une sécurité, rendre ma vie plus agréable. Le principal souci de ce plan est moi. C'est un plan d'accumulation pour moi. Et le problème avec ce plan est qu'il vient un temps où la personne en question finit par mourir. Et lorsqu'elle meurt, tout cela disparaît. Habituellement, l'accumulation prend alors une mauvaise direction. Car la plupart du temps, le résultat final ruine des familles, gaspille des ressources, provoque des conflits et en plus, bien sûr, un surplus d'impôts. Donc, pour résumer brièvement, le plan du monde tourne autour de moi. Je désire accumuler. Revenons maintenant à notre image, celle du réservoir. Imaginons un lac sans aucun effluent. Il accumule, mais ne laisse rien sortir. Et qu'arrive-t-il? Sa surface devient verdâtre, un peu nauséabonde et gluante. Qui s'approcherait d'un tel lac puant, gluant, pour y boire? Cette perspective n'a rien d'alléchant, n'est-ce pas? Nous n'irons pas là pour nous rafraîchir, sans aucun doute. L'approche du réservoir présente donc certains problèmes, tout comme l'application de cette même approche aux finances d'une personne. Car très souvent, la personne retenue pour vous conseiller sur vos finances s'intéressera surtout à vous, et l'accumulation de vos biens. Combien vous pourrez ramasser au cours des ans afin de laisser un héritage à votre famille? Pourtant, lorsqu'une personne laisse à sa famille une grosse somme en héritage, cela fait souvent naître des querelles et à cause de la convoitise, l'avarice, l'hostilité et l'amertume, les frères et les sœurs ne se parlent plus. Et comme nous l'avons dit, ils gaspillent toute leur fortune. Nous pouvons le voir à la manière dont ils dissipent leur héritage sans vraiment y réfléchir. Vient ensuite le plan de Dieu. Et ce plan n'évoque pas un réservoir, mais bien un canal ou un conduit, un tuyau par lequel l'eau peut s'écouler. Elle peut y rentrer et en sortir. La circulation s'effectue sans interruption. Dans le plan de Dieu, les gens n'accumuleront pas, mais ils reçoivent afin de donner. Ils donneront, par exemple, pour des besoins personnels ou pour l'œuvre de Dieu. Il pourrait s'agir de l'Église ou pour les missionnaires dans le monde. Ils répondent à différents besoins. L'eau entre et sort sans arrêter. Et le fait qu'elle coule ainsi sans interruption garantit à coup sûr sa grande fraîcheur. Elle est vivifiante et énergique. C'est comme boire l'eau d'une source de montagne au printemps. Lors de mes excursions de chasseurs d'images, il m'est souvent arrivé de m'approcher de ce genre de ruisseau. Je le remontais jusqu'à sa source. Je pouvais la voir sortir de la terre comme une petite fontaine. On peut boire n'importe où à proximité de cette fontaine rafraîchissante qui coule sans arrêt et qui jaillit de la terre en désaltérant tous ceux qui viennent y boire. Et quand les finances d'une personne ressemblent à cette source, elles s'ouvrent aux bénédictions. Nous pouvons être un réservoir où l'eau s'accumule, soit un canal où l'eau coule librement. À vous de décider quel genre de chrétien vous voulez être, quel genre de croyant vous voulez être. Mais sachez d'abord que Dieu ne bénira jamais un réservoir gluant et puant. Et rappelez-vous que personne n'est attiré par ce genre de choses. Les gens préfèrent plutôt se rafraîchir dans un ruisseau d'eau froide provenant d'une fontaine jaillissant de la terre. Elle désaltère en tout temps. Donc, vous devez décider ce que vous voulez être. Car vous voyez, quand certains d'entre nous reçoivent, ils gardent. D'autres personnes reçoivent pour donner. Lorsqu'une personne accumule, elle reçoit pour garder. Mais en laissant couler, elle reçoit pour donner. Et les gens qui aiment donner sont probablement plus heureux, plus tranquilles, plus satisfaits et plus en paix. Car sinon, ils changeraient d'attitude. Car vous rencontrez quelqu'un qui aime donner. Cela devient évident par son attitude et par ses actions. C'est dans sa nature. Nous avons donc couvert le premier point. Le deuxième découle du premier. Nous devons comprendre que le plan de Dieu pour nos finances est fondé sur un principe certain et qui s'applique toujours, qui consiste à donner et à recevoir. Ce principe est énoncé dans Luc chapitre 6, verset 38. Il est écrit « Donnez, et il vous sera donné. On versera dans votre sein une bonne mesure, serrée, secouée, et qui déborde, car on vous mesurera avec la mesure dont vous vous serez servi. » Donc, lorsque nous obéissons au plan financier de Dieu, il s'occupe de nos finances et il récompensera notre obéissance. Et remarquez bien ceci, donnez et il vous sera donné. On versera. Qui est « on » Vous ne pourrez pas l'identifier parce que Dieu est celui qui nous fait croiser des personnes et qui les dirige dans notre vie, pour qu'il puisse nous bénir et nous aider à prospérer d'une quelconque façon. On versera dans votre sein une bonne mesure, serrée, secouée et qui déborde. Cela ne ressemble-t-il pas à Dieu? Il n'est pas avare. Bonne mesure, serrée, secouée et qui déborde. Dieu désire bénir ses enfants avec ce qu'il a de meilleur. Nous passerons beaucoup de temps sur le prochain point. Nous entrons maintenant dans le vif du sujet. Puisque le plan de finances de Dieu contient plusieurs éléments, il nous est utile de les connaître. Nous trouvons un premier élément dans Malachie chapitre 3. Il est écrit « Un homme trompe-t-il Dieu? Car vous me trompez, vous dites, en quoi t'avons-nous trompé? Dans les dîmes et les offrandes, vous êtes frappés par la malédiction et vous me trompez, la nation tout entière. Apportez à la maison du trésor toutes les dîmes, afin qu'il y ait de la nourriture dans ma maison. » « Mettez-moi de la sorte à l'épreuve, dit l'Éternel des armées, et vous verrez si je n'ouvre pas pour vous les écluses des cieux, si je ne répands pas sur vous la bénédiction en abondance. Pour vous, je menacerai celui qui dévore, et il ne vous détruira pas les fruits de la terre, et la vigne ne sera pas stérile dans vos campagnes, dit l'Éternel des armées. Toutes les nations vous diront heureux, car vous serez un pays de délices, dit l'Éternel des armées. Nous devons discerner ici le processus, car il est très évident. Nous avons donc deux approches. D'abord, l'approche d'accumulation, et ensuite l'approche du canal où l'eau circule. Et si nous désirons les bénédictions de Dieu, elles doivent circuler en nous, elles doivent sortir de nous. Nous devons donc en donner, si nous voulons en recevoir de Dieu. Le message qu'il adresse ici au peuple de cette nation d'Israël est d'une importance majeure. Il est aussi clair lorsqu'il s'adresse à eux que lorsqu'il s'adresse à nous. On pourrait toutefois objecter qu'il s'agit de l'Ancien Testament et que cela n'a rien à voir avec le Nouveau Testament. Mais premièrement, c'est une loi de l'Ancien Testament et elle n'a jamais été améliorée. Par exemple, si le gouvernement de notre nation prenait ne serait-ce que 10% de toutes les industries, de toutes les entreprises, de tous les individus, il y en aurait alors plus qu'assez pour pourvoir aux besoins de tous, peu importe qui ils sont, pour la simple raison qu'on n'améliore pas le plan de Dieu. Et si certaines personnes paient beaucoup d'impôts alors que d'autres n'en paient pas du tout, c'est injuste. La question est de savoir qu'est-ce que Dieu dit. Il dit « Apportez à moi toutes les dîmes, et une dîme est 10%. » Très simple. Si vous ne savez pas comment cela fonctionne, je vous l'explique. Vous prenez vos 10 sous, vous comptez 1, 2, 3, 4, 5, 6, 7, 8, 9. Et quant au dixième, vous le placez à part, parce que celui-ci est divinement consacré à Dieu. Il dit que la dîme lui appartient. Le plan de Dieu ne contient aucune faille. Le plan de Dieu n'est pas presque parfait. Il est parfait, parce que c'est un plan d'amour et de sagesse, un plan d'une direction et d'une clarté divine. Et il nous promet ceci. Dieu, parce qu'il est le gestionnaire des finances de ses enfants lorsqu'ils lui obéissent, peut nous montrer comment aller plus loin avec 9 dixièmes selon sa sagesse que 10 dixièmes selon notre sagesse. Tout cela est une simple question de confiance. Dieu nous commande d'apporter toute la dîme. Nous jetterons maintenant un coup d'œil dans Proverbes au chapitre 3 pour un moment. Encore une fois, tout est très clair. On me pose parfois la question, quand dois-je calculer ma dîme? Dois-je le faire seulement après avoir prélevé mes impôts? Après avoir enlevé mon hypothèque, l'argent dont j'ai besoin pour mon épicerie, un montant pour l'essence et pour mes vêtements? Mais combien vous reste-t-il après avoir enlevé tout cela? Probablement pas beaucoup. Alors comment donner votre dîme à Dieu quand vous avez toutes ces choses? Vous découvrirez que rien n'échappe à Dieu. Proverbes chapitre 3, écoutez la réponse. À partir du verset 7, « Ne sois point sage à tes propres yeux, ne cherchez pas à tout savoir. Crains l'Éternel et détourne-toi du mal. Ce sera la santé pour tes muscles et un rafraîchissement pour tes os. » Nous pouvons constater que Dieu nous réserve des récompenses lorsque nous lui obéissons. Et ce n'est pas seulement de l'argent. Car je crois fermement que si une personne se soumet à Dieu, elle augmente considérablement ses chances, même si ce n'est pas forcément un truc infaillible de vivre en bonne santé. Et pourquoi? Parce que vous serez plus heureux. Et vous serez moins nerveux, moins inquiet et moins anxieux à propos d'une foule de motifs, car alors vous aurez appris à faire confiance à Dieu. La dîme est un excellent moyen de faire confiance à Dieu. Fini les incertitudes. On n'a qu'à compter pour apprendre à faire confiance à Dieu. C'est tellement simple. Il est écrit, « Apporte à la maison du trésor toutes les dîmes afin qu'il y ait de la nourriture dans ma maison. » L'endroit est précisé, très clairement dans ma maison. Le temps est clairement indiqué. L'endroit est clairement indiqué. Et le but est clairement indiqué. Il dit, par exemple, « Afin qu'il y ait de la nourriture dans ma maison. » Pour que les besoins du temple soient satisfaits, parce que de nombreux prêtres s'occupaient de l'entretien du temple et également de toutes les activités reliées au déroulement du culte et de l'adoration. Dans la maison de l'Éternel, ses enfants doivent assumer leurs responsabilités en ce qui concerne entre autres l'entretien du temple, par exemple. Et deuxièmement, le but derrière ce commandement est aussi de prouver sa fidélité. Et c'est même là une des principales raisons pour laquelle Dieu ordonne ce plan, car il veut nous apprendre à mettre notre confiance en lui. Si nous nous inquiétons, nous ne lui faisons pas confiance. Un premier résultat est donc la prospérité et le deuxième est celui qui est décrit dans Malachie 3:11. Pour vous, je menacerai celui qui dévore. Il ne détruira pas les fruits de la terre et la vigne ne sera pas stérile dans vos campagnes. En plus de nous promettre la prospérité, Dieu nous assure également sa protection. Combien de factures médicales nous seraient épargnées? Si nous lui donnions ce qu'il demande, combien d'articles divers ne briserait jamais? Si nous lui remettions ce qui lui appartient. Or, je sais que Dieu gère mes biens, car il est écrit, « Donnez, et il vous sera donné. » Dieu est le gestionnaire. Il ne vous remettra pas au compte-gouttes. En vous laissant dans le besoin, Dieu désire bénir ses enfants. Il est préparé et adéquat pour cela en toutes circonstances. Il cherche surtout des enfants disposés à lui faire confiance. Et en retour, l'Éternel nous promet sa protection. En plus, comme nous l'avons déjà dit, de sa prospérité, avec une mesure qui déborde. Nous pouvons remarquer que certaines gens ont besoin de peu de choses pour déborder. Quand je considère, par exemple, ma vie, il ne me fallait vraiment pas grand-chose pour me faire déborder. Parce que, en considérant ma vie rétrospectivement, je n'avais pas grand-chose, à vrai dire, je n'avais rien. Et pourtant, j'en avais juste assez. Premier travail, distribuer les journaux. J'ai prié Dieu de m'aider à faire un peu d'argent. Je crois que j'avais seulement 12 ans à l'époque. Je passais les journaux. Je marchais en distribuant les journaux dans les rues vallonneuses de la Virginie. Je gagnais 4 dollars et j'en donnais un à Dieu. Je me rappelle mon premier dimanche à l'église lorsque j'ai eu mon propre argent à donner à Dieu. Pensez-vous que je me serais contenté de donner quelques sous? Je n'y avais jamais pensé. Ce travail venait de lui, tout comme ces 4 dollars. Je pouvais au moins lui donner 1 dollar. Comment Dieu m'a-t-il béni avec 3 dollars? Vous pensez que si je n'avais pas d'argent, qu'il me restait que 3 dollars parce que je lui avais donné 25%? J'étais certainement pauvre? Pas du tout. Un an plus tard, j'avais un autre trajet qui me donnait 16 dollars par semaine. Après cela, personne n'a eu à me convaincre de donner mon argent à Dieu. Je ne donnais pas seulement la dîme, parce que très tôt dans ma vie, il m'avait appris à lui faire confiance en tout temps, sans m'arrêter pour y penser. Parce que si vous arrêtez pour y penser, vous resterez dans le besoin. J'aimerais dire ceci, avant d'aller plus loin, même si vous le savez déjà. Je ne prêche pas ce sermon pour faire beaucoup d'argent. Je ne retire aucun gain financier pour cela. Et deuxièmement, je ne prêcherai pas ce message si l'Église avait un grand besoin d'argent. Non. Dieu pourvoit dans la mesure où les gens donnent, mais pour ma part, je voudrais, en ce qui me concerne, voir Dieu faire de grandes choses dans chacune de nos vies. Essayez seulement d'imaginer ce que pourrait être votre vie, ce que vous pourriez avoir, qui vous pourriez être, ce que vous pourriez accomplir et réussir, la personne que vous pouvez devenir si seulement vous obéissez à Dieu. Et l'argent est un instrument physique tangible utilisé par Dieu pour nous tester. Lui faisons-nous confiance? Reconnaissons-nous qu'il est Dieu, que ses lois sont divines et qu'elles fonctionnent infailliblement? Pour résumer, Dieu nous promet sa prospérité, son abondance et sa divine protection. Il est ensuite question de notre témoignage personnel. Il est écrit, « Toutes les nations vous diront heureux, car vous serez un pays de délices. » Au moment même où vous donnez votre offrande, Dieu commence à vous bénir. Cela se fera d'abord discrètement. Vous commencerez à ressentir une joie imprévue, jusqu'alors inconnue, et vous pourriez même vous permettre certaines choses que vous n'aviez pas auparavant. Les gens qui vous connaissent bien vous demanderont ce qui peut bien avoir changé en vous, ou vous vous habillerez avec un peu plus de soin, vous parlerez d'aller à l'église, que vous avez hâte de vous y rendre et que vous êtes heureux. Finalement, ils se décideront à vous le dire. « Que t'est-il arrivé? » Et vous répondrez, « J'ai décidé d'obéir à Dieu avec mon argent. » En d'autres mots, vous ne pourrez pas garder votre bonheur pour vous. Dieu désire sincèrement nous bénir et il attend simplement que nous lui fassions un peu confiance. Il a dit à la nation d'Israël qu'elle serait bénie en tant que nation. Dieu est également très clair sur notre attitude. Dieu nous transmet sa volonté dans la deuxième épître de Paul aux Corinthiens, au chapitre 9, à partir du verset 6. « Sachez-le, celui qui sème peu moissonnera peu. Si vous donnez peu, vous recevrez peu de Dieu. Celui qui sème abondamment recevra abondamment. Que chacun donne comme il l'a résolu dans son cœur. Sans tristesse ni contrainte, car Dieu aime celui qui donne avec joie. Est-ce votre cas? Pourquoi veut-il cela? En donnant avec joie, nous reconnaissons que nous lui devons tout. Continuons. Dieu peut vous combler de toutes ses grâces afin que possédant toujours en toutes choses de quoi satisfaire à tous vos besoins, vous ayez encore en abondance pour toute bonne œuvre. Cette promesse nous vient de Dieu. Et personne ne peut améliorer le plan de Dieu. Quelle doit être notre attitude en donnant notre dîme? Nous devons le faire sans tristesse ni contrainte. Bon, voilà que je dois décider encore une fois si je donne la dîme. Et quand le panier d'offrande s'approche de moi, je me dis, bon, il faut bien donner après tout. Non, non, non, non, non, non, non, non, non. Parce que dans la Bible, il est écrit, Dieu nous aime. Et parce qu'il nous aime, il attend seulement que nous lui donnions l'opportunité de nous bénir, vous pensez peut-être. Pourquoi ne me bénirait-il pas avant que je le fasse? Ou encore, on peut dire, j'en ai déjà suffisamment. Mais sachez que vous le perdrez bientôt. Vous allez le perdre. Je ne parle pas forcément d'argent, vous pourriez perdre autre chose. Ne pensez pas pouvoir gagner en transgressant les lois de Dieu. Ces consignes sont claires quant à notre attitude et un autre sujet ressort clairement, Dieu nous prévient clairement du châtiment à venir. Lorsque nous lui désobéissons, retournons maintenant au chapitre 3 et lisons ensemble le verset 8. Un homme trompe-t-il Dieu? Car vous me trompez. Et vous me dites, en quoi t'avons-nous trompé? Dans les dîmes et les offrandes. Vous êtes frappés par la malédiction et vous me trompez, la nation tout entière. Donc, nous devons bien comprendre le principe suivant. Négliger la dîme, c'est voler Dieu. Et ce n'est pas moi qui le dis, mais c'est Dieu lui-même. Nous devons bien nous souvenir de cela. Ce n'est pas la loi des hommes. Mais c'est celle de Dieu, et elle stipule, entre autres, « Tu ne commettras point d'adultère. » La loi de Dieu. Nous sommes bien d'accord avec ça, oui. Il est écrit « Tu ne tueras point. » Amen.
2: Amen.
1: « Tu ne porteras pas de faux témoignages. » Ce sont des commandements de Dieu. Et encore, « Tu ne voleras point. »
2: Amen.
1: Il est écrit « Un homme trompe-t-il Dieu? Car vous me trompez, vous dites en quoi t'avons-nous trompé? Dîmes et offrandes. » En le trompant sur les dîmes, on le vole. Je vous rapporte la parole de Dieu. Car si je refuse de remettre à Dieu, quoi? Ce qui lui appartient de droit, le dixième de mes revenus qui n'est plus vraiment à moi. Le chèque est fait en mon nom. Pourtant, ce 10%, Dieu le considère comme lui appartenant, consacré à lui. Pour cette raison, il nous donne la force, l'énergie et aussi l'intelligence. C'est pourquoi il nous donne le privilège et le pouvoir et il nous en accorde l'opportunité. En d'autres mots, Dieu nous accorde ses innombrables bienfaits et, en retour, il nous demande notre reconnaissance et notre confiance et concrètement notre 10%. C'est insensé de mépriser ce plan parce qu'on ne peut pas perdre. On ne trouvera rien dans aucun de tous ces versets qui indiquent que nous puissions perdre quelque chose dans l'échange. Et si, par exemple, nous posons la question, lorsque je refuse de donner la dîme, qu'est-ce que je fais selon la Bible? Je refuse de suivre son plan et à ce moment, je me rebelle contre la volonté et le but de Dieu en gardant pour moi ce qui lui revient de droit. Deuxièmement, c'est un manque de foi dans les promesses de Dieu. Il a dit cela, mais on ne croit pas que cela arrivera. Troisièmement, c'est une expression de ma convoitise et de mon avarice. Donc, mon manque de foi me conduit à dévaliser Dieu. Et bien sûr, les gens invoquent toutes sortes de raisons. Raisons pour tenter de justifier leurs actions. Mais pendant qu'ils se disputent et cherchent à se trouver des excuses, donnons notre dîme et laissons Dieu bénir. Mais rappelons-nous ceci. Quelles sont donc les nombreuses promesses de l'Éternel Dieu? Prospérité. Et assez pour nous permettre d'accomplir le nécessaire. Ensuite, troisièmement, protection et le témoignage personnel. Permettez-moi cette dernière question. Si ce n'est là votre plan financier, quel est-il donc? Avez-vous programmé un meilleur plan que celui-ci? J'en doute fort. Peut-être le pensez-vous, ou on vous en a suggéré un autre. On vous a dit que donner était au-dessus de vos moyens, que vous étiez trop pauvre pour donner à l'Église. Mais vous ne donnez pas à l'Église, vous donnez à Dieu. L'Église n'est que le canal. Nous ne donnons pas notre argent à l'Église, nous le donnons à Dieu. L'Église n'est que l'intermédiaire. Ou un ministère que nous appuyons, l'eau circule toujours. En vérité, le plan de Dieu est parfait. Mais reste à savoir, êtes-vous assez sérieux ou assez courageux pour mettre Dieu à l'épreuve, le tester et pour vérifier si Dieu tient ses promesses? Lorsque vous êtes fidèle, vous ne pourrez pas trouver mieux. À vous de décider. Quel genre de finances vous voulez? Est-ce le genre réservoir, celui qui conserve tout pour lui à n'en devenir gluant? Où voulez-vous l'autre plan, le plan du canal où Dieu fait circuler en vous et à travers vous un flot de bénédictions? Or, pour ma part, je préfère prendre le plan du canal. Père, nous te sommes reconnaissants d'avoir rendu ta parole si accessible. Je prie que ton Saint-Esprit prenne la simple vérité de ce message et l'enracine dans tous les cœurs qui l'ont entendu. Donne-nous le courage, Seigneur, et le désir de te faire confiance, afin de voir notre vie se transformer.